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0: Bonjour, le docteur Gilles Roucoul vous présente sa chronique quotidienne, le Dico du Doc, sur les mots de la langue française, connus ou peu connus.
1: Bonjour, trois mots du dictionnaire peu usité ou inusité. Le premier est désinence, D-E-S-I-N-E-N-C-E. C'est un nom féminin qui vient du latin désinere qui veut dire finir. En grammaire, c'est un élément qui s'ajoute à la fin d'un mot pour constituer les formes de la conjugaison d'un verbe ou la déclinaison d'un nom ou d'un adjectif. Exemple, nous chantons, vous chantez. Dans chantons, la partie chant est le radical et ons est la désinence. La désinence tombe donc à la fin d'un mot et on ne peut rien rajouter à sa suite. Toutes les langues n'utilisent pas de désinence, comme par exemple le chinois ou le vietnamien. Le deuxième mot est épizootie, E-P-I-Z-O-O-T-I-E. C'est un nom féminin qui vient du grec zootès, qui veut dire nature animale, et de zoon, z-o-o-n, qui veut dire animal. Ce mot correspond à une maladie contagieuse lorsqu'elle atteint un grand nombre d'animaux de la même espèce ou d'espèces différentes en un court laps de temps, et ceci dans une zone donnée. Si l'épizootie touche un continent ou le monde entier, on parle de ponzootie. Si elle touche une plus petite région, on parlera d'enzootie. Une épizootie peut se transformer en zoonose si elle se transmet à l'humain. Exemple, l'encéphalite spongieuse bovine. Le troisième terme et forficule, F-O-R-F-I-C-U-L-E. C'est un nom féminin qui vient du latin forficula, qui veut dire petit ciseau. On connaît en particulier le forficula auricularia, qui est une espèce d'insecte dermoptère polyphage. On l'appelle aussi le perce-oreille. Son nom populaire de perce-oreille a des variantes telles que cure-oreille ou michorelle. Son nom est peut-être inspiré par la forme incurvée des pinces du mâle, proche des pinces utilisées jadis pour percer les oreilles des humains. Ou bien, il viendrait du fait que l'on retrouvait parfois cet insecte au cœur des fruits bien mûrs à noyaux, comme l'abricot ou la pêche, et dont on appelle les quartiers de ceux-ci des oreilles ou des oreillons. Autrefois, la culture populaire a nourri la croyance selon laquelle l'insecte pouvait pénétrer dans le conduit auditif de l'humain et l'endommager. Merci et à demain.

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1: Il est 9h.
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0: Bonjour les amis, nous sommes vendredi, c'est la fin de la semaine. Et oui, bien que ce soit pas, la semaine ne soit pas terminée pour continuer FM, mais quand même, bon, il y a des éléments qui sont un peu perturbés en fin de semaine et en alerte début week-end. En tout cas, bonjour tout le monde, bonjour les amis, vendredi 26 juin. C'est la Saint-Anthelme, A-N-T-H-E-L-M-E. Alors c'est un prénom effectivement qu'on a souvent lu dans des romans ou dans des bandes dessinées ou entendu au cinéma, mais c'est quand même peu courant. Je pense que personne dans l'assemblée, dans ce studio ce matin, ne connaît quelqu'un qui s'appelle Anthelme, mais ça ne va pas nous empêcher de leur faire un gros bisou, de leur souhaiter une bonne fête et de leur dédier cette journée Côte Sud FM 90.3. qui s'annonce un petit peu plus couverte au niveau du ciel. Justement, ça va peut-être retenir la chaleur. Il fait lourd, il a plu cette nuit. Voilà, on est en temps un petit peu
1: lourdeur,
0: ouais, humidité, lourdeur. Voilà, c'est un petit peu que ça. Je pense que la journée va être encore un petit peu costaud. Donc soyez prudents. N'oubliez pas, vous là aussi, de vous hydrater, même s'il n'y a pas le soleil brûlant de ces temps derniers. N'oubliez pas de vous hydrater quand même et de sortir couvert, chapeau, casquette, bob, ce que vous voulez, parapluie, ombrelle, comme vous voulez. Au niveau des journées mondiales, aujourd'hui, alors, nous avons la journée internationale contre l'abus et le trafic illicite de drogue. Bon, voilà, ben ça, c'est un sujet qui est quotidien. Il y a une journée mondiale, mais c'est, de toute façon, c'est tous les jours qu'il y a du trafic et qu'il y a des victimes et qu'il se passe des choses pas très belles dans le monde et de gros profits financiers qui, au demeurant, profitent, on ne sait pas trop à qui, mais bon, on peut avoir certaines idées. C'est également la journée internationale des Nations Unies pour le soutien aux victimes de la torture. Et oui, la torture existe encore. Alors, je pense qu'on peut, dans cette journée internationale de victimes et de soutien aux, aux victimes de la torture, inclure aussi la torture psychologique. Mais vous verrez, ça va pas être trop éloigné de notre sujet du jour. On verra ça tout à l'heure, je ne vais pas divulgâcher tout de suite. C'est également la journée internationale du dépistage de la scoliose. Alors qui ne connaît pas quelqu'un ou qui n'est pas atteint de scoliose? C'est un petit peu la maladie du siècle parce que voilà, on vit dans une société un petit peu parfois, pour certains et certaines, ne généralisons pas, de confort. Et on fait peut-être pas parfois assez d'exercices et on fait des exercices un petit peu n'importe comment on subit à la mode et on se fait mal au dos et on se fait des scolioses. Donc ça, soyez prudents là aussi. Soignez-vous vite si vous êtes atteint de scoliose. De toute façon, on ne vous demandera pas votre avis. Je pense, au niveau du médical, on vous dira, monsieur, madame, là, il faut faire quelque chose parce que ça peut vite dégénérer. Bonjour Sandrine à la technique.
1: Ouf, bonjour.
0: Voilà. Bonjour Claude.
2: Oui, bah écoute, je ne vais pas le faire, mais je rappelle que la scoliose est une déformation de la colonne vertébrale.
0: Oui.
2: On a des petits S dans le dos.
0: Oui, c'est ça.
2: On a une petite déformation.
0: Et c'est pas super.
2: Non, c'est pas super. Alors,
0: pour
2: c'est,
0: le S.
2: Ça peut être lié, pour ce qui est de notre génération, à cette apparition du travail sur ordinateur, c'est-à-dire d'être constamment penché sur nos claviers. Mais voilà, quand on est musclé comme nous le sommes tous les deux,
0: ben,
2: il n'y a pas de scoliose.
0: Elle reste
2: bien en place.
0: Un qui n'a pas de scoliose aussi, c'est Caïs.
2: Ah ben Caïs, heureusement.
0: Heureusement qu'il nous dit qu'il est en son dernier jour de stage. Alors lui, il est
2: pas sûr. Oh là là, ne vend pas la peau de l'ours.
0: Alors on va expliquer parce qu'il vient tous les matins, souvent. Enfin, il vient les matins où Claude est à la matinale, mais c'était pas à Côte Sud FM qu'il faisait un stage. C'était avec Claude, un stage dans la presse. Nous, c'est Noé qu'on a qui va arriver et qui va nous faire une petite chroniquette du matin. Alors nous avons le plaisir d'accueillir deux invités aujourd'hui. Anne et Uxi. Uxi, on vous le présentera tout à l'heure en détail parce que ça vaut la peine. Anne, bonjour.
3: Bonjour.
0: Alors Anne qui va venir nous parler de l'ADAVEM. Alors je me mets devant pour pas me tromper parce que des fois j'inverse. C'est l'Association départementale d'aide aux victimes et de médiation des Landes. Justice de proximité. Alors moi je vais m'en tenir là parce que je n'ai aucune compétence pour développer ce qu'est l'ADAVEM. Donc on va demander à Anne. Alors c'est quoi l'ADAVEM ?
3: Eh bien, je vais vous répondre.
0: Eh bien, merci.
3: Merci à vous. Merci et bonjour aux auditeurs. Je suis donc Anne Dequin, la directrice de l'ADAVEM. Donc, l'ADAVEM, en quelques mots, parce que je pourrais en parler des heures.
0: Mais on a une heure
2: quinze. Oui, on est prêts. Ouais.
3: Et l'association donc, d'aide départementale, comme on a dit, d'accompagnement des victimes, mais également aussi sur mandat judiciaire des auteurs, des personnes mises en cause. Pour l'accompagnement des victimes, je vais aller un peu plus en détail.
0: Ouais.
3: Donc, vous avez donc une équipe de juristes, psychologues et intervenantes sociales qui sont en brigade de commissariat et gendarmerie et qui sont là pour pouvoir apporter une écoute, principalement on accueille, on écoute, et ensuite aiguiller les personnes dans tout le parcours judiciaire qu'une personne victime d'une infraction pénale, on détaillera après ce que c'est, puisse évoluer de façon sereine jusqu'au procès, jusqu'à l'exécution du jugement. Donc notre mission à nous, c'est de pouvoir accompagner gratuitement toutes les personnes victimes d'une infraction, que ce soit des atteintes aux personnes, donc agression physique, agression sexuelle, violence conjugale, mais également des atteintes aux biens, vol, escroquerie, cambriolage. Et on sait qu'à un moment donné dans la vie, quand ces infractions arrivent, c'est...
0: On est un peu perdu.
3: Un peu, exactement, et c'est un euphémisme, hein, très perdu, vers qui se tourner. Donc le but, c'est aussi qu'on soit identifié. Donc merci de nous donner la parole, parce que c'est pas évident de demander de l'aide, parce que qu'est-ce que va pouvoir apporter une association par rapport à ma situation. Et c'est à nous de pouvoir mettre en œuvre tout le droit des victimes et de façon sereine, tout l'articulation qu'il peut y avoir, parce qu'une situation est unique et chaque demande doit être unique et identifiée pour être au plus proche des besoins des personnes.
2: Alors, pour mettre pas mal de documenté sur l'ADAVEM avant que vous n'arriviez à l'antenne, Anne, j'ai surtout trouvé quelque chose d'assez exceptionnel. Cette association, elle s'occupe des victimes, certes, mais elle peut permettre aussi aux gens qui ont commis une agression, quelle qu'elle soit, de venir chercher de l'aide chez vous pour sortir de cette addiction, de sortir de ce phénomène. Alors, la première question que les auditrices et les auditeurs doivent se poser, c'est que vous êtes, je crois, la présidente de l'ADAVEM ou la directrice. Votre formation, elle est juriste, psychologue, médicale. Quel est votre parcours pour avoir ce poste de directrice de l'ADAVEM ?
3: Alors, moi, je suis donc à la base juriste, donc voilà. Je suis originaire de Pau, même.
2: Et ça, c'est pas terrible.
1: C'est formidable, moi, je suis né à Pau, moi.
0: Ah, pardon.
4: Moi, je suis né à Pau, moi.
2: Ah, je me suis,
4: ça, au départ,
2: je me suis trompé de commune, oui.
4: Je sais pas d'où. On sait même pas d'où t'es né, toi.
2: Non.
4: Même pas dans tes rêves.
3: Mais je suis aussi basquaise, donc nous avons un sacré cocktail. Et après mes études de droit à la faculté de Pau, je suis partie sur Paris pendant 12 ans en tant que juriste, puis coordinatrice du service juridique de l'association Paris Aide aux Victimes, qui s'appelle l'équivalent de l'ADAVEM, mais sur Paris.
2: Sur Paris, oui.
3: Voilà. Ensuite, jusqu'aux attentats. Et en 2017, je suis revenue dans le sud-ouest avec ma petite famille pour se rapprocher, pour pouvoir essayer d'avoir une petite coupure par rapport à la prise en charge aussi des victimes des attentats, qui ont quand même été assez importantes.
2: Voilà. Et votre formation, Anne, elle avait pour but, dans votre cœur ou dans votre tête, d'aider les victimes. C'est-à-dire, vous n'avez pas souhaité faire vos études de droit pour être avocate.
3: Non, exactement.
2: D'accord.
3: Dès la formation pour nous, à l'époque, parce que je commence à vieillir.
2: Oh ben, je vous en prie.
3: Mais on avait une licence de droit privé. Et après, vous avez des choix qui sont faits sur les options, etc. Et en plus, on avait des certificats, donc diplômants, plus des diplômes universitaires. Le premier en France en victimologie a été créé à Pau, avec à l'époque M. Robert Cario, qui était l'instigateur de ce diplôme universitaire. Et donc, c'était important pour nous, enfin, nous les étudiants à l'époque, d'avoir cette vision-là et sur la victimologie, cette appétence pour pouvoir apprendre en charge les victimes. Au départ, dans ma tête, c'était même mineur victime.
2: D'accord.
3: Je reviens maintenant aujourd'hui avec cette prise en charge là renforcée, c'est ce qui me tenait à cœur. Mais effectivement, on a choisi bon nombre de partir sur ces études de criminologie, victimologie, et qui nous a porté comme sortis en tout cas d'études professionnellement, des postes sur les associations d'aide aux victimes ou socio-judiciaires, ou des deux quand c'est des structures qui portent les deux mesures, auteur et victime.
0: C'est des études de criminologie ?
3: Oui, il y a effectivement sur le DESS à l'époque, donc Master 2 aujourd'hui, des options criminologie où on a fait même sur des études balistiques, etc., avec des visites au niveau des autopsies pour voir comment ça se passait, etc. Tout ça pour pouvoir appréhender au mieux la matière. Alors, certains se diront aujourd'hui criminologue, mais ce n'est pas reconnu en tant que tel. Mais victimologie, victimologue, en tout cas, on avait effectivement un cursus avec les options spécialisées en procédure pénale et victimologie.
0: Et vous pouviez travailler dans la police ou pas ?
3: Alors après, c'est sur concours, la police, donc...
0: Voilà, donc on fait le choix ou pas.
3: Oui. Mais aujourd'hui, effectivement, c'est une très bonne question, puisque le DESS a été modifié, et c'est sur carrière police et judiciaire qui a remplacé ce DESS qu'on avait à l'époque à Pau. D'accord. Donc il y a des parallèles qui peuvent être faits. Mais c'est vrai que dès le début, en tout cas, c'était pour venir en aide aux personnes dans le cadre d'une procédure judiciaire, etc., qui était mon leitmotiv durant toutes mes études.
2: Alors Anne, je vais te poser la même question que j'ai posée hier soir à l'association Le Colosse au pied d'argile, qui est venue faire une conférence sur justement la violence et la violence faite aux jeunes qui pratiquent le sport de haut niveau, quelle que soit la discipline. Nous sommes aujourd'hui visiblement constamment en phase avec des problèmes d'incivilité faits, alors soit aux femmes, soit aux jeunes. Et comme par hasard, il y a 40 ou 50 ans, ces problèmes-là n'avaient pas cette montée en puissance. Alors effectivement, il y a le fait d'aujourd'hui que la parole se soit libérée, mais depuis que tu exerces, depuis que tu fais ce métier et que tu constates tous les problèmes de violence, est-ce qu'il y a vraiment une augmentation ? Est-ce que les gens ont changé ?
3: C'est une vraie question.
2: Mais oui, je sais bien. Hier, ils ont eu du mal à répondre.
3: Mais oui,
2: à
3: parce
2: ça.
3: Que je peux pas dire que ça. Enfin, il est très clair que aujourd'hui, et tant mieux, les personnes victimes peuvent être identifiées plutôt par des actions de prévention, avec des sensibilisations au sein des établissements scolaires, mais plus largement aussi avec les professionnels de santé, au niveau judiciaire, etc. Ce qui veut dire qu'on a les signaux, on va dire, faibles qui vont commencer à clignoter, et on va pouvoir repérer plus facilement et donc amener les personnes à aller sur la libération de la parole et une prise en charge après. Ces personnes-là, il y avait des violences conjugales autrefois, il y avait des violences incestueuses autrefois, sauf que c'était une omerta. Moi, j'ai accompagné bon nombre de familles et de femmes victimes ou d'hommes victimes âgés, en fait, c'est-à-dire âgés à plus de 30 ans, 40 ans, qui souhaitaient déposer plainte, qui souhaitaient savoir comment faire pour déposer plainte. Et quand vous racontez, vous écoutez les récits, bon nombre vous disent on le savait, mais il fallait se taire. C'était plutôt les victimes qui étaient écartées pour ne pas faire exploser la famille, etc. Donc il y a quand même une réalité aussi systémique dans des familles où c'était le secret familial. Combien on peut encore voir aujourd'hui, hein, des ruptures de vie dans des familles, où les personnes d'un côté de l'autre ne se parlent pas parce qu'il y avait un secret familial. Et ça, okay. C'était très pendant aussi. Donc aujourd'hui, ça va continuer un peu, beaucoup moins parce qu'il y aura d'autres maillons qui vont pouvoir agir quand c'est trop sclérosé dans la famille, qu'on n'a pas la capacité d'avoir une vision extérieure. Aujourd'hui, c'est un peu plus. Les médecins de famille sont complètement formés aussi. Autrefois, quand vous aviez le médecin de famille qui suivait l'auteur, la victime, etc., comment faire pour pouvoir...
0: Le secret médical, en plus.
3: Le secret médical, le secret professionnel, tout ça. Voilà. Donc tout ça a évolué pour faciliter justement la libération, mais l'accompagnement après. Mais il y a quand même aussi aujourd'hui un souci où je parle des incivilités sur des agressions dans le cadre des sports, par exemple. Enfin, j'ai assisté, mais j'ai deux garçons qui font du sport. D'entendre les parents dans les tribunes, etc. Enfin, je veux dire, autrefois, on respectait l'arbitre. Enfin, il y avait quand même une norme qui, aujourd'hui, est beaucoup trop, trop laxiste. Enfin, les jeunes pourront parler mieux que moi,
0: Mais lui, il n'est pas sportif.
5: Il n'est pas sportif. Je n'en fais plus cette année, ouais, donc.
3: Mais avant, non, tu n'avais pas
5: Oui, si, avant, j'en faisais pas mal. Mais
3: Et est-ce qu'il n'y avait pas forcément des mots qui sont sortis sur le terrain par des parents, hein, parents sur les enfants aussi
0: Ça dépend quel sport, en fait.
6: Je ne faisais pas de sport collectif, du coup. Ça
0: qu'est-ce que tu faisais comme sport déjà, toi?
6: Je faisais boxe, escalade, du skate.
0: Ouais. Dans la boxe, on entend un peu des trucs. Dans la boxe, quand même.
6: Non, ça allait. J'étais dans un club.
0: D'accord, c'était tranquille. Ouais. Ok, oui, bah, ça peut exister aussi.
6: Il n'y avait
0: pas
6: de vraie compétitivité entre
0: nous. Oui, bah, c'est ça. Ouais.
3: Donc voilà, c'est ça qui est important. C'est qu'effectivement, aujourd'hui, on a des arbitrages, mais on le voit sur les événements internationaux aussi. Il faut maintenant mettre des caméras, les trucs pour vérifier, pour valider, etc.
0: Ça dure 3 heures.
3: Donc effectivement, les incivilités. Il y en a des violences verbales, psychologiques, et si je parle des femmes victimes de violences sexuelles avec l'emprise, avec toutes ces conséquences aujourd'hui qui sont enfin déterminées par le code pénal aussi, parce que comment on pouvait prouver le non-consentement. Voilà, il y a beaucoup d'arsenal juridique qui ont évolué pour permettre de poursuivre des choses qui étaient établies.
2: Mais tu vois, Anne, la question, elle est apparue hier parce que le jeune Sébastien qui faisait cette conférence a non seulement été sportif de haut niveau avec le fondateur de Colosse au pied d'argile, qui s'appelle aussi Sébastien, et après il a été encadrement.
3: Ouais.
2: Et il expliquait que quand il était jeune, et tu as connu ça aussi, moi aussi, il n'y avait pas de notion de malveillance dans les vestiaires des jeunes, après le rugby, après le foot, on se douchait tous ensemble, les adultes aussi, sans aucune malveillance, c'est-à-dire même pas d'observation de savoir s'il y avait notre coach ou pas notre coach, on prenait notre douche et on se séchait et on se rhabillait. Aujourd'hui, il expliquait que ça ne serait pas plus possible, mais pourquoi à notre génération il n'y avait pas de malveillance et pourquoi certains
1: tu n'en as pas connu toi, mais voilà, il y en avait sûrement.
2: J'ouvrais la bouche pour le dire, certains en ont peut-être connu, mais aujourd'hui ça a l'air d'être très accéléré comme phénomène, puisque ce n'est plus autorisé du tout. Hein, on ne peut pas rentrer dans les vestiaires comme ça, du tout. Hein, il faut ton nom, ton prénom en tant que coach pour avoir accès. Mais c'est surtout qu'on y voit systématiquement l'ouverture à un mal potentiel.
1: Mais parce qu'il y en a eu tellement, il y a eu tellement d'abus qu'il faut trouver une solution pour verrouiller.
3: C'est vrai que effectivement, mais ça ne veut pas dire que ça n'existait pas et qu'il n'y avait pas justement. Donc c'est par principe de précaution. Du coup, il vaut mieux sanctuariser. C'est un espace pour les enfants et les coachs, mais qui ne voient pas sous la douche. Après,
2: mais ça donne pas un éclairage qui peut être déviant. Là, je parle à la juriste. Le fait que ces choses-là soient interdites totalement, est-ce que la connotation n'est pas, le corollaire n'est pas immédiatement « Ah, c'est pour éviter que Bernard, Claude ou n'importe qui l'autre ait une action malveillante ?»
3: Moi, je mettrais sur le corollaire, c'est pour protéger l'enfant.
2: D'accord. Ouais.
3: Comme ça, au moins, on se garantit, parce qu'on sait aussi, malheureusement, que quand vous avez des personnes qui ont un attrait pour les mineurs, ils vont aller quoi ? Principalement dans des structures où on accueille des mineurs.
2: Ah, ils vont donc, pas aux EHPAD, oui, ça c'est
3: voilà.
2: Sûr.
3: Résultat, principe de précaution.
2: C'est interdit.
3: C'est interdit, et comme ça, au moins, il n'y a pas de discussion. Oui, mais moi, je connais, et on a quelque chose de uniformisé aussi pour tous les enfants et pour tous les clubs aussi, parce que c'est plus facile. Pour un club, je pense, de dire la loi dit que c'est interdit et donc je vais l'appliquer, plutôt que de faire du sur-mesure et avoir une petite pression, etc. Parce qu'il y a des personnes qui ne vont pas vouloir aller jusqu'au bout non plus de ça, en disant oui, mais ça veut dire qu'on va attirer l'œil aussi, suspecter sur notre club, etc. Là, au moins, c'est uniformisé et on protège les enfants.
0: Je pense que ce que veut dire Claude, c'est qu'il faut bien sûr faire tout ça, mais c'est un code de langage qu'il faut avoir, c'est un code de communication qu'il faut apprendre pour éviter que tout le monde suspecte tout le monde et qu'on rentre dans cette ambiance-là délétère. Et effectivement, on a appris à marcher, on a appris à faire du vélo, on a appris à nager. Et bien, on a appris à parler et on doit apprendre à parler de ça pour justement que ce soit pas désacralisé, c'est pas le terme, mais que ce soit et que je pense que la prochaine étape, ça va être ça, parce que là maintenant c'est vrai qu'on ouvre les infos, et c'est normal, il faut le dire, il faut le dénoncer, c'est pas ça que je redis, mais le journal c'est des tonnes, la télé c'est des tonnes, la radio c'est des tonnes, au bout d'un moment les gars, oui effectivement, je pense que on a tous compris qu'il y a un problème. Maintenant, on va apprendre à en parler. Oui. Et on va apprendre la pédagogie par rapport à ça, pour avancer, justement.
3: Complètement. Et c'est vrai qu'il faut aussi qu'on sécurise nos enfants, qu'ils puissent évoluer dans la joie, qu'ils puissent évoluer pleinement aussi, et pas être dans une suractivation de plein de signaux, et les parents aussi qui ne savent pas comment faire forcément. Donc, mais ça passe aussi parce que la loi a évolué et qu'on a des garde-fous. Ouais. Donc maintenant, il faut pouvoir après les faire respecter, tout en soyant bienveillant, une éducation bienveillante aussi pour que nos enfants.
0: Et avant Sandrine, je veux dire juste aussi, c'est aussi la justice qui doit aussi apprendre à en parler, parce qu'on nous dit toujours, mais nul n'est censé ignorer la loi. Sauf que la loi, soit on se paye tous les matins au petit déjeuner le Dalloz ou les 50 Dalloz qu'il y a, et ça va être imbuvable, et il faut le mettre à la portée de tout le monde, ces textes de loi, ou pas forcément le texte entier, mais voilà, si vous faites ça, parce que si personne ne le sait, ça...
3: C'est ça.
0: Hein, et si on ne sait pas qu'en approchant la main, si on n'apprend pas un gamin qu'en approchant la main d'une flamme, eh ben il va se brûler. Il va se brûler. Oui. Voilà. Donc, Sandrine.
1: Oui, c'était pour aller un petit peu dans le sens de Claude. C'est vrai que le fait que depuis peu la parole se libère, il y a beaucoup de paroles qui se libèrent, et on est un peu sous le choc de ce qu'on entend. Mais de comme tu disais Anne, de personnes âgées qui ont vécu des trucs atroces et qui n'en parlent que maintenant, des choses qui se passent actuellement, et je pense que du coup pour renverser ça, on va peut-être dans l'excès de précaution mais il vaut mieux de l'excès de précaution que de l'excès
2: surtout sur un sujet comme celui-là. Surtout sur un sujet comme celui-là, tu as complètement raison. Mais hier, qu'est-ce qui m'a interpellé, et Anne, je te prends un témoin parce que tu as donc deux garçons comme moi, comme Bernard et d'autres, et ils disaient qu'aujourd'hui on observe les papas qui accompagnent les jeunes en compétition à droite et à gauche s'ils ne font pas rentrer les enfants à l'arrière de la voiture. C'est-à-dire qu'il y a des papas qui sont capables de noter, ou des mamans. Tiens, Bernie, il a fait monter Paul, 14 ans, à côté de lui dans la voiture pour l'emmener au match de foot de Mont-de-Marsan. Donc, on est presque dans l'obligation de les faire asseoir derrière. Ça crée quand même le discrédit.
0: Excuse-moi, Sandrine, de retarder la coupe
1: non,
0: musicale.
1: Non, non, non, mais c'est intéressant.
0: Moi, j'ai des petits-enfants maintenant même. Donc, ça fait un moment que j'emmenais mes enfants au foot, quand ils jouaient au foot. Sauf qu'on n'était que trois pères, ou deux mamans et un père, peu importe.
2: Ouais, peu importe.
0: Et trois voitures, 11 voire 15 gamins à amener à Mont-de-Marsan. Il fallait obligatoirement les faire rentrer dans les voitures. Il n'y a pas de bus. J'ai pas vu. Donc, c'est vrai que c'est ça. Et alors, juste avant la pause musicale, on va quand même on présentera tout à l'heure notre deuxième invité qui a son importance, Uxi, qui est une petite boule patte-patte. Enfin, petite, qui est costaud quand même.
2: Un gros labrador
0: tout noir à quatre pattes. Et qui est quand même très importante dans l'émission de ce matin, l'émission de ce matin.
1: Justement, la pause musicale, c'est un peu pour Uxi.
2: Ah bon.
1: Et c'est une pause musicale un peu spéciale parce que c'est Henri Dess. Et ça s'appelle Chanson pour mon chien. Je trouvais que c'était bien adapté pour cette émission.
2: Une fois de plus.
3: Super.

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0: Et voilà, chanson pour mon chien Henri Dess. Et bah, c'est une chanson pour Uxy aussi. Hein,
1: oui. Tu peux nous dire qui était Henri Dess ?
0: Henri Dess est un chanteur pour enfants.
1: Exactement. Voilà. Un auteur-compositeur qui a écrit des albums et des
0: albums.
1: Était,
0: et il
1: des
0: est toujours vivant, ce brave
1: Henri
0: Dess.
1: Bien sûr. Oui, oui. Bien sûr. Oui. Bah, heureusement.
2: Heureusement. Alors, avant de retrouver Anne et Uxy pour cette matinale, nous avons Noé qui est arrivé, oui, qui va nous faire, comme hier, une petite chronique. Enfin, petite, une grande chronique qui restera dans les annales, comme celle d'hier. Alors, hier, il nous a parlé du sport et de ses implications dans le monde. Aujourd'hui, c'est sur quoi ?
3: Alors aujourd'hui, j'ai décidé de m'écarter du sport et je vais plus être sur la musique.
2: Tiens donc ! Tiens donc !
0: Un sujet que tu ne connais pas, c'est bien.
2: Tiens donc !
3: Donc du coup, vu que c'est sur la musique et tout ça, je vais faire un style que je n'ai pas l'habitude de décrire. Donc du coup, le nom de la chronique, ce sera « Le rap français, la bande-son d'une génération ». Donc déjà, aujourd'hui, je vous propose de nous intéresser à un phénomène culturel majeur, le rap français. Longtemps considéré comme une musique marginale, il est devenu en quelques décennies le genre le plus écouté en France. Mais comment expliquer un tel succès ? Le rap français apparaît dans les années 1980, inspiré par les mouvements hip-hop venus des États-Unis. À ses débuts, il reste confidentiel, mais dans les années 1990, il prend une toute autre dimension. Des groupes comme IAM à Marseille ou Suprême NTM en région parisienne imposent leur style et leur message. Leurs textes parlent de la vie quotidienne, des inégalités sociales, du racisme ou encore du sentiment d'exclusion ressenti par une partie de la jeunesse. À cette époque, le rap devient bien plus qu'une musique. Il devient une tribune. Là où certains médias donnent peu de place à certaines réalités sociales, les rappeurs prennent le micro pour raconter leur vécu. Ils décrivent leur environnement avec leurs mots, leurs codes et leurs sensibilités. C'est ce qui permet au rap de toucher autant de personnes, il part souvent de choses concrètes, vécues et authentiques. Mais le rap français ne cesse d'évoluer. Dans les années 2000, une nouvelle génération d'artistes apparaît. Les thèmes se diversifient et les styles aussi. Certains mettent l'accent sur la technique d'écriture, d'autres sur les émotions ou les mélodies. Peu à peu, le rap sort du cadre des quartiers populaires pour toucher l'ensemble de la société française. Aujourd'hui, le rap domine largement les classements musicaux, des artistes comme Ninho, SCH, Jules ou encore ORLZAN cumulent des millions d'écoutes et remplissent les plus grandes salles de concert. Chacun possède son univers. Certains privilégient les récits personnels, d'autres les mélodies entraînantes ou les textes plus engagés. L'une des grandes forces du rap français est sa diversité. Certainement aux idées reçues, il n'existe pas un seul rap. On a une multitude de styles. On trouve du rap conscient qui cherche à faire réfléchir, du rap festif destiné à divertir, du rap mélodique influencé par la chanson ou la pop, ou même des formes plus expérimentales qui mélangent plusieurs genres musicaux. Le rap est également devenu un véritable laboratoire de la langue française. Les artistes jouent avec les mots, inventent des expressions, utilisent des références culturelles et développent des techniques de rime très élaborées. Certains textes sont étudiés par leur richesse linguistique, et leur créativité. Le rap montre ainsi que la langue française est vivante et en constante évolution. Cependant, le rap continue parfois de faire débat. Certaines paroles sont jugées provocatrices ou choquantes. Pourtant, il est important de rappeler que le rap reflète souvent une réalité ou un point de vue. Comme dans le cinéma, la littérature ou le théâtre, les artistes utilisent parfois l'exagération ou la provocation pour faire passer un message ou susciter une réaction. Ce qui est certain, c'est que le rap français est devenu l'un des principaux miroirs de notre société actuelle. Il raconte les rêves, les difficultés, les réussites et les préoccupations d'une génération entière. Il donne une voix à des parcours très différents et permet à de nombreux jeunes de se reconnaître dans des histoires racontées. Pour conclure, le rap français n'est plus seulement un courant musical, c'est un phénomène culturel majeur. Il influence la musique, la mode, le langage et parfois même les débats de société. Qu'on soit amateur ou non, il est aujourd'hui impossible d'ignorer son impact sur la culture française contemporaine. Merci de votre écoute.
2: Bravo ! Bravo ! Deuxième chronique, tu devrais venir tous les matins, matins. Merci Noé. On rappellera que Noé est musicien lui-même. Il fait partie du groupe OGS, un power trio rock qui a été formé avec le papa et ses deux enfants. Le papa à la basse, Noé à la batterie et le frère à la guitare. Et je vais te redemander son prénom.
3: C'est Tom, ce sera pour Tom.
2: Tom, voilà. Excuse-moi, j'arrive pas à me le mettre en tête. C'est Tom. Merci, merci beaucoup, Noé. On va retrouver Anne. Alors, bon, par contre, on va parler deux secondes de Uxie parce que c'est quand même un personnage central aussi dans tous ces process.
4: Oui.
2: Alors. C'est qui, Uxie?
4: Uxie, c'est le dernier collègue de la team Adavem qui est arrivé il y a un an maintenant, de façon en mai 2025 dans l'équipe, puis en septembre vraiment sur le terrain, puisqu'il fallait qu'il s'adapte. Donc c'est un chien d'accompagnement judiciaire, d'assistance judiciaire, pardon. Et donc ce chien, qui a une particularité, c'est qu'il a été élevé et dressé par Andy Chien pour pouvoir être un soutien pour les victimes. Et dès lors qu'il y a des projets nouveaux pour l'accompagnement des victimes, la DAVEM répond présent, et donc nous avons postulé, présenté un dossier.
2: Oui,
4: pour être passé en commission de jury au niveau national avec la SPA qui fait partie de la commission, Andy Chien, la Fédération France Victimes et le ministère de la Justice. Et notre dossier avait été reçu et favorablement, et non même très favorablement. Donc après, il a fallu attendre qu'il y ait un chien formé et qu'il soit en adéquation avec nos attentes. Et nos attentes étaient, c'est toujours ce que l'on veut. Donc on voulait que ce soit un chien qui ait une appétence pour les enfants. Et également à ses joueurs aussi pour pouvoir se défouler, aller dans nos contrées landaises, etc., par rapport à d'autres chiens qui pourraient peut-être vivre en appartement. Voilà, il faut quand même qu'il calcule et qu'il cale le profil du chien pour qu'il soit le mieux possible, parce que c'est beaucoup d'émotions pour lui, puisqu'il est quand même là pour décharger émotionnellement les victimes. Et donc lui, en quinconce, il faut qu'il puisse après pouvoir se défouler et pouvoir vivre aussi sa vie de chien. Donc tout en faisant attention à la condition animale, Uxie est là aussi pour soutenir au procès, mais aussi devant des auditions importantes, devant des juges d'instruction, etc., des enfants victimes et des personnes présentant un handicap aussi vulnérable, ou d'autres personnes vulnérables aussi à qui on a proposé et qui ont pu souhaiter cet accompagnement-là. On flèche aussi pour des procès assez longs, qui vont être des procès en assises, en cours d'assises ou en cours criminel aussi, pour être une assistance supplémentaire. L'idée étant, c'est pas faire de la calinothérapie non plus, hein, mais c'est juste qu'il y ait un soutien émotionnel en plus de professionnels de la DAVEM, et être un repère pour les jeunes ou les enfants victimes qui vont devoir affronter à nouveau une audition et face à un inconnu, et avoir un repère avec quelqu'un à ses côtés, enfin un chien à ses côtés qui va être doux, qui va être posé,
2: mais
4: qui aura la tête.
2: Il a fait du yoga ou quoi? Parce que alors nous, en fait, il est d'une zénitude, mais c'est impressionnant. On pourrait d'ailleurs le mettre avec Claude de temps en temps, ça ferait du bien, ça le calmerait à Claude.
1: Ça calmerait encore le chien.
2: C'est impressionnant.
1: Mais j'ai une question concernant Uxie. Dans le milieu policier, ils ont des maîtres, ce qu'on appelle des maîtres chiens. Ils sont attribués à quelqu'un. Est-ce que ce chien est attribué à la directrice de la DAVEM, ou est-ce qu'il obéit à tes autres collaboratrices et collaborateurs?
4: Il est le référent hébergeur principal, c'est le président de la DAVEM, et il y a deux collaboratrices qui sont formées pour pouvoir faire l'accompagnement avec lui sur le tribunal de Dax et sur le tribunal de Mont-de-Marsan.
1: Donc il y a deux référents. Tu as postulé pour ça, pour nous l'amener.
4: Ça. Et d'accord. Après, du coup, moi je l'ai amené là parce que du coup j'étais en garde et que je l'ai la journée, etc. Mais c'est pas moi qui lui fais faire des commandes d'accompagnement des victimes. Il faut vraiment des référents.
2: T'as profité de l'occasion, c'est une excellente idée. Ça doit être amusant, parce que dans le tribunal, quand le chien arrive, il est dans l'enceinte
4: tribunal. Il a une cape, c'est pour ça que je lui ai mis la cape là. Donc
2: oui, il est tout habillé,
4: il est habillé, lui il sait qu'il est en position de rester calme, posé, etc. Et au procès, il y a la laisse qui va être avec la référente qui va l'accompagner. On aura présenté Uxie en amont à la personne qu'on va accompagner, et après l'idée c'est qu'on transmet la laisse est vraiment la continuité de l'accompagnement, en fait. C'est très important. S'il n'a pas la laisse, il est un peu...
1: C'est le lien.
4: Donc lui, ici, il sait qu'il est en position avec la laisse à côté, etc. Il sait que déjà, il doit pouvoir être doux et s'adapter. Et on voit, par exemple, quand on fait des groupes de parole aussi, parce que j'en ai pas parlé, mais en interne aussi de la DVM,
1: eh bien, parlons-en.
4: On fait des groupes de parole pour des enfants victimes. La dernière fois, avec 12 enfants au milieu, il s'est assis spontanément avec la personne qui était la plus en retrait, la plus mutique, etc. Et il a ressenti. Et il s'est posé. Ah, on était tous accroupis. Enfin, ils étaient accroupis avec les référentes. Et il a posé la tête sur les cuisses.
1: C'est plus difficile.
4: Voilà.
1: Mais la question vient immédiatement. Dans un tribunal, lors d'une audience, le ton change de la parole. Quelquefois, il monte.
4: Oui.
1: Quelquefois, ça ne se passe pas toujours aussi facilement. Le chien a-t-il des réactions par rapport à ça ou reste-t-il totalement dans son focus auprès de son référent?
4: Il est focus auprès de avec la personne qui l'accompagne, ce qui fait que ça l'épuise aussi beaucoup. Parce que, voilà. Alors après, nous aussi, on va caler. On ne va pas le mettre des journées entières non plus. Oui. Il faut qu'on soit sur des périodes. Et donc, si on sait à peu près le planning, quand c'est qu'il y a des auditions, quand c'est que la pression va monter aussi pour la victime, lui aussi, il va être impacté. Donc, on va réguler comme ça. C'est vrai que. Mais le fait aussi qu'il y ait sa présence, ça fait redescendre.
1: Oui, c'est pour tout le monde.
2: C'est comme dans les EHPAD, quand il y a des animaux, ça fait du bien à tout le monde.
4: Forcément, ça a une onde de choc pour tout le monde. Donc, on ne va pas avoir des grands excès de zèle. De toute façon, le président à l'audience calme les débats, etc. Mais forcément, ça fait redescendre d'un degré.
1: Tous les tribunaux acceptent la présence d'un animal parce qu'on est en train d'avancer avec ça,
4: hein. Oui,
1: aussi bien dans les hôpitaux que dans les tribunaux.
4: C'est ça.
1: Est-ce qu'il y a encore des présidents de tribunaux, des magistrats qui, eux, peuvent dire à Anne, je vous en supplie, madame, sortez avec votre chien.
4: Alors,
1: soit pour des raisons d'hygiène, parce qu'ils ont du mal à accepter qu'un chien puisse se retenir. C'est la première des choses qui nous vient à l'esprit.
4: Oui.
1: Dans un hôpital, où il faut quand même pas mal d'hygiène, un tribunal aussi, bien entendu, je respecte tout ça, mais les hôpitaux, c'est plus flagrant, les gens, spontanément, se disent, s'ils commencent à faire pipi sur le premier siège, ou... Comment ça se passe?
4: Alors, déjà, c'est donc pas forcément dans tous les départements, mais à la base, c'est déjà le ministre, l'ancien garde des Sceaux, qui était monsieur Dupond-Moretti, qui avait demandé à ce qu'il y ait un chien dans chaque département, donc dans chaque association d'aide aux victimes. C'était aussi un message fort. Après, les tribunaux, les juridictions, les chefs de juridiction, donc les procureurs et les présidents de tribunaux, sont libres d'accepter ou pas. Nous, ce qu'on avait fait dès le début, c'est qu'on a associé le président de Dax, la présidente de Dax, le président de Montmartre, à l'époque, et la présidente maintenant, quand elle est arrivée, elle a adhéré complètement, les deux procureurs aussi, pour savoir si oui ou non, dans ce projet-là, ils souhaitaient et nous laisser l'accès par la suite au niveau de l'accompagnement. Ils se sont aussi rapprochés des avocats, parce que c'est important aussi, parce qu'il peut y avoir aussi des interrogations en disant s'il y a un chien qui arrive, qui accompagne une victime, est-ce que de l'autre côté, ça ne va pas un message qui va contrebalancer l'équilibre de la justice avec le côté auteur, de se dire qu'il y a un dérèglement au niveau de...
2: Ou une, c'est une pas inégalité. Équitable,
4: voilà,
2: une
4: c'est
2: inégalité.
4: Ça.
2: D'accord.
4: Donc
2: oui,
4: ça, c'est
2: des
4: débats
2: moi.
4: Qui sont plus sur ça. Et nous, sur les juridictions d'Acquoise et Montoise, il n'y a eu aucune difficulté. Et on a des avocats qui demandent, effectivement, même, en nous appelant, est-ce que vous pouvez venir parce qu'on peut être en lien ou parce qu'ils sentent qu'il y a une fragilité. Ils savent très bien qu'on ne peut pas le faire pour les 5042 victimes qu'on a accompagnées. Mais en tout cas, voilà. Donc là, c'est toujours pareil. C'est quand on explique les choses, que c'est une plus-value, que c'est un juste équilibre rester à sa place aussi, les choses évoluent positivement pour les victimes. Donc, c'est rare qu'il y ait des freins, mais il y a eu des débats quand même, je ne peux pas le nier, pas sur notre local, mais au niveau national, puisque comme je suis membre du conseil d'administration de la fédération, on a quand même quelques retours au niveau national.
2: D'accord.
4: Après, il n'est pas partout non plus. Donc, toutes les associations n'ont pas pu monter le projet non plus, parce qu'il faut aussi des salariés motivés, un président aussi, une direction, parce que du coup, c'est quand même...
1: Où vit-il, Luxi ?
4: Chez le président, le soir, les week-ends, et l'accent. Le président, monsieur José Pérez. Oui, et puis lui aussi, c'est un investissement parce que le soir, le week-end, les vacances,
2: s'en occuper.
4: Il faut s'en occuper dès le matin, le soir, etc. Donc, il fait partie de leur vie aussi. Et c'est un projet fédérateur pour l'équipe qui montre l'articulation président, direction, mais équipe aussi. Donc, c'est important.
2: Est-ce que c'est arrivé? Est-ce que tu as senti, quand tu étais avec lui dans une enceinte, au moment où une petite pression montait, est-ce que tu l'as senti changer? Est-ce que tu l'as senti... être imprégné par une difficulté qui ambiante.
4: Ambiante, non, vraiment non. Quand il a la cape et quand il est avec ça, il est vraiment focus. Donc on sait, on voit qu'il change, c'est-à-dire que dans l'attitude, il est tout posé, tout calme. Oui, par contre, par rapport, pas d'anxiété, mais on voit qu'il est en mode travail, quoi. Mais il adore travailler et il adore ça.
2: C'est faible. Il faudrait.
1: Il reconnaît la mission, rien que
4: ça.
1: Ah
4: oui, il reconnaît. Vous lui mettez, vous lui demandez de tête, il passe sa tête, on lui met la cape. Là, à ce moment-là, il attend la laisse et là, vous voyez, il bouge pas. Après,
2: oui, il bouge pas.
4: Vous lui enlevez la laisse, on va dehors, il va courir partout, il attend la balle, etc. Donc il est.
1: Je rappelle que c'est un labrador.
4: Oui.
1: On parle de Huxi qui est un labrador.
2: Oui, et
1: souvent les labradors.
2: Comme tout.
0: Oui, on parle pas de Bernard.
1: Non.
0: Parce qu'il n'arrive pas à rester comme ça sage, Bernard.
1: Écoute, moi j'ai dit deux, trois fois dans la semaine, je lui ai dit tête, il l'a pas baissé pour le harnais. Non. Il est resté droit dans ses bottes, droit dans ses bottes. On va écouter un peu de musique, c'est ça, ma petite Sandrinette?
0: C'est ça, absolument, c'est parti.
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0: tac, tac, attention, les micros sont rallumés, parce que ça parle beaucoup pendant le...
1: Ah bah alors, on va se gêner, tu vois. Non, mais celle-là, elle va nous interdire de parler. Mais non, mais...
2: On est dans une radio, t'es mais pas, oui, la, t'es pas à la télé.
3: Elle va nous interdire de parler.
0: C'était Baby Elephant Walk, et c'est un morceau de Henri Mancini. Et
1: je... Bah oui.
0: Et j'adore Henri Mancini.
1: Mais
0: je
1: ne
0: sais pas
1: oui.
0: si on dit Mancini ou Mancini, d'ailleurs.
1: Mancini, ouais, c'est fabuleux c'est ce qu'il a fait, le nombre d'enregistrements qu'il a fait.
0: Non, fabuleux, absolument.
1: Et il y a beaucoup de jazz bands, d'ailleurs, qui ont travaillé avec
0: et je voyais et je voyais bien Uxi
1: ouais. C'est un peu ça, ouais.
0: Se balader comme ça sur cette musique, donc
2: elle
0: voilà,
2: devient folle, elle devient totalement folle.
1: Il n'a pas bougé d'un poil depuis qu'il est installé.
0: Peut-être.
2: Bah là, il est en train de surveiller. Il se dit quel mollet je vais mordre sous la table.
1: Ou alors il est en train de se dire mais quand Claude va parler du Cabreton Jazz Festival.
2: Eh ben justement, il a bien fait d'y penser parce que il se trouve que je suis face à cette brochure du 36e festival de jazz de Cabreton et je rappelle que dès lundi, c'est-à-dire dans 3 jours maintenant, on est à 72 heures de cette mise en place de ce merveilleux moment de musique. Dès lundi, il va y avoir plein d'événements musicaux dans la commune de Cabreton. Alors j'ai l'habitude de le dire quand j'en fais la promotion, quand j'en parle. Ce festival, en principe, il est vendredi, samedi, dimanche. C'est là que les grosses pointures de jazz, c'est là que les groupes ont été sélectionnés par le programmateur Bernard Labatte et qu'ils ont été sélectionnés pour animer soit au jardin public, soit en déambulation de ville. Mais ce sont des formations qui sont repérées à l'avance. Ils sont rencontrés dans différents autres festivals, et puis ils finissent la semaine. Mais la ville, elle s'est totalement investie dans ce festival maintenant, et du lundi au jeudi soir, il y a de la musique un peu partout chez des partenaires de Cabreton. En l'occurrence, je ne vais pas les citer ni dans l'ordre alphabétique, mais je vais les citer dans les présences de la journée. Vous aurez par exemple, dès le lundi, au Rio, la projection d'un film qui s'appelle « Mo Bitter Blues », qui est la vie et l'histoire d'un musicien de jazz dans les années 60. Ce musicien, c'est évidemment Denzel Washington. Donc, je vous encourage à aller voir ça. En général, la bande-son de ce genre de film, et elles sont extraordinaires, puisque c'est l'expression de ces musiciens-là. Donc, Anne, le 29, lundi soir, à partir de 20h, je veux te voir au Rio. Et avec Bernie, on a un stylo, on a un calepin et on note ceux qui ne viennent pas. Il y a un prix unique de 5 euros, donc ce n'est pas démentiel. Tu peux même venir avec toute ta famille, ça ne va pas te ruiner. Le mardi, à partir du mardi, il y aura ce restaurant qui a les pieds dans le sable à côté de Notre-Dame, près de c'est la partie de Cabreton qui se trouve de l'autre côté de l'estuaire, eh bien vous aurez le Beeper Swing, donc une soirée avec des musiciens, là encore de jazz, mais de jazz manouche. À ne pas rater, ils ont l'habitude de donner une belle, belle ambiance. Et puis, mercredi, au Square Mouloudji. Alors, il faut savoir où est le Square Mouloudji. Je crois qu'il est dans le quartier de la République, hein, si ma mémoire est bonne.
1: Ah non, le Square Mouloudji, il est juste à côté de la mairie.
2: Ah, il est à côté, c'est le petit square. Donc, autant pour moi, vous rayez tout ce que je viens de dire. Ouais. Et le Square Mouloudji est à côté de la mairie. Et vous aurez un battle participatif de danseurs à partir de 19h. C'est le mercredi 1er juillet, je le rappelle. Et à 21h...
1: Et ça s'appelle le bal sauvage.
2: Le bal sauvage, ça sera à partir de 21h. C'est juste après l'intervention de la battle participative de danseurs. Le jeudi 2, vous aurez au Baïa, cet hôtel qui est face à l'océan Atlantique, tout au fond de l'estacade de Cabreton, vous aurez quelque chose de très original. Il va y avoir 5 quartets, je crois, de jazz.
1: 4.
2: Ou 4, qui vont être, qui vont se débattre ensemble. Et le public, il y aura 2 jurys. Un jury de professionnels, un jury qui sera attribué au public et aux applaudimètres, il y aura l'attribution du meilleur quartet de jazz qui sera présent sur la grande terrasse face à la mer au Baïa. Et puis vous aurez aux Allées Marines, vous aurez au restaurant Le Dodu, à partir de 19h, vous aurez un groupe qui s'appelle le Yumenji Live Band. Là encore, de la musique, là encore, du jazz. Et puis, les Darons,
3: Non, ça s'est annulé.
0: C'est annulé.
2: Ah oui, canicule. Canicule.
0: Non.
2: Canicule. Canicule. Donc, à cause de la canicule, ça a été annulé. Il y a beaucoup de choses d'annulées avec la canicule. Le festival démarre donc, comme je l'ai expliqué en début d'intervention, vendredi, samedi et dimanche. Et le vendredi 3 juillet, eh bien, vous aurez le NOLA District Brass Band qui va se promener dans la rue piétonne à partir, je crois, de la mairie pour l'arpenter jusqu'en bas et ou un peu avant.
3: Dans la rue du
2: général de Gaulle. Appelle une déambulation dans cette rue qui est d'habitude l'été où il s'y passe les nocturnes, où c'est fermé et où il se passe les nocturnes. Donc là encore, de la musique, du jazz à partir de 11h. Ça, c'est pour attirer un peu les gens. C'est pour que, justement, vous ayez les informations, que vous preniez les brochures à l'office du tourisme ou ailleurs, chez les commerçants, et que vous arriviez à avoir toute la programmation.
3: Ou sur le site de la ville de Cabreton, ou sur le site de Côte-Sud FM.
2: Mais c'est dingue. D'ailleurs, vous ne pouvez pas le rater. Il est partout. Alors, ça, c'était à 11h. Et puis, en fin d'après-midi, évidemment... Je vais paraphraser notre Bernie. Ce sont des concerts gratuits.
3: Oui.
2: Parce que ils sont offerts par la ville de Cabreton. C'est la raison pour laquelle tout le monde peut aller écouter. Donc effectivement, vendredi, samedi et dimanche, un certain nombre de groupes vont s'enchaîner, toujours à partir de 19h, puis un deuxième groupe à partir de 21h, et puis souvent un troisième groupe à partir de 22h30. Ce sont des nuits où on se couche pas forcément très tôt.
3: Il y a aussi une intervention à l'EHPAD.
2: Oui, il y aura une intervention à l'EHPAD et puis des animations à la médiathèque, à la ludothèque. Franchement, c'est un festival qui a pris une ampleur terrible et qui s'étend sur toute une semaine. Du lundi 29 au dimanche 5.
3: Merci, Claude. Alors, on va retrouver nos invités du jour, Anne et Xy, de l'ADAVEM. Alors, sur le site, c'est marrant parce qu'il y a marqué ADAVEM JP. 40 JP, c'est quoi ?
4: Justice de proximité.
3: Ah, c'est le justice de proximité.
0: Exactement. Pas Jean-Pierre.
3: D'accord. Ouais, c'est pas Jean-Pierre. Alors, moi, j'avais une question. Tu disais tout à l'heure, ici, on se tutoie à la matinale. Tu disais tout à l'heure que les interventions étaient gratuites, comme ça. Mais quel est votre schéma économique ? Comment vous êtes financé, l'ADAVEM ?
4: Alors, grande question.
3: Oui.
4: Bon, déjà, comme on est l'association d'aide aux victimes agréée du ministère de la Justice, on a une partie du financement qui est, par le biais du ministère de la Justice, reversée à la cour d'appel de Pau. Et la cour d'appel de Pau ventile entre les associations de la cour d'appel, c'est-à-dire des Landes pour nous, Bayonne une association pour une autre, et Tarbes.
3: D'accord. Oui, comme nous pour le ministère de la Culture,

0: lutte contre la délinquance et la radicalisation, qui nous aide à financer les postes d'intervenants sociaux en commissariat et gendarmerie. Après, nous avons aussi des demandes qui sont faites auprès de l'ARS, qui nous aide aussi à financer.
1: Ah oui.
0: Donc, chaque année, il faut faire des demandes. Et,
1: oui.
0: Et ensuite, moi, c'est ça mon travail, c'est de pouvoir essayer de pouvoir graviter. Comme on est une association de loi 1901, donc on dépend donc que de subventions. Et c'est à nous de pouvoir équilibrer le budget jusqu'à la fin de l'année. Nous avons aussi les communautés de communes maintenant qui se sont joints, et certaines communes aussi. Donc,
1: mais non,
0: c'est
1: mais...
0: Ce soutien-là,
1: casque,
0: outre financier, c'est important aussi d'être visible dans les communautés de communes, dans les communes, pour que justement, dès l'accueil dans une mairie, par des élus qui interviennent en urgence, etc., ils puissent relayer les victimes aussi.
1: Sort.
0: Donc, il y a en plus du financement, il y a tout le côté pédagogique, de connaître la structure et de pouvoir orienter les résidents dans son territoire
1: le fameux bouton
0: vers
1: bleu.
0: L'association pour gagner en rapidité de prise en charge.
2: Alors, tu viens d'en parler. Comment
1: le fameux bouton bleu, essayer
2: si
1: de le monter.
2: Dans notre environnement, des gens qui ont besoin de votre soutien, qui ont besoin d'être accompagnés par la DAVEM, as-tu la gentillesse, Anne, de nous donner une adresse mail ou un numéro de téléphone où les gens peuvent vous contacter?
0: Oui. Le premier numéro unique dédié pour le département, c'est le 05 58 06 02.
1: Donc plus, 0, là, ça sort sur les enceintes. Sur les enceintes.
0: Non, mais j'allais dire deux fois. Pour que ça soit
1: donc,
0: bien marqué, 05
1: contre...
0: 58 06 02 02.
1: Avant que...
0: ensuite, nous avons un mail qui, c'est,
1: oui, mais là,
0: qui se délie donc France Victime avec un S.
1: Coupe l'antenne.
0: France Victime Land, pardon, @advmjp40.fr. Ensuite, vous pouvez nous retrouver sur le site internet www.advm.fr. Voilà.
3: On y tombe dessus.
0: Et là, vous avez des coordonnées qui s'affichent aussi. Mmh. Ensuite, dans tous les dépôts de plaintes, il y a nos coordonnées dedans. C'est la loi.
1: Ah,
0: voilà.
1: Ah, c'est la loi.
0: C'est ça. Comme on est l'association d'aide aux victimes agréées, c'est la loi que l'association soit identifiée dans tous les dépôts de plaintes. Et c'est pour ça que... on s'est rendu compte que ça ne suffisait pas, puisque toutes les personnes qui déposent plainte ne vont pas relire le soir l'annexe de la dernière page et donc se dire vers quelle structure je peux vers qui je peux me tourner. Et donc c'est à nous d'être très proactifs vers les personnes. Et ça, c'est l'évolution de la prise en charge des victimes que moi je reconnais aussi, pour lequel je suis complètement acquise à la cause. Mais quand j'ai commencé, c'était pas la doctrine, c'est-à-dire qu'il fallait laisser le droit à l'oubli, le temps des personnes, et c'est les personnes qui devaient venir vers l'association. Changement de paradigme, où là c'est nous qui allons vers les personnes, mais il faut qu'on soit identifié aussi par des professionnels et par des partenaires.
1: D'accord. Et alors, tu as dit tout à l'heure, vous avez deux salariés, c'est ça? C'est des salariés... Non?
0: Non, beaucoup plus. On est 24 en tout.
1: Ah oui, non, je ne sais pas pourquoi j'ai entendu.
0: On parlait de deux référentes pour UXI.
1: Ah, c'est ça, oui, c'était
0: voilà,
1: pour UXI.
0: Deux salariés
1: pardon.
0: Référentes d'UXI.
1: Pardon, UXI.
0: Mais sur le volet aide aux victimes, on est six juristes, quatre intervenantes sociales en commissariat gendarmerie et deux psychologues pour tout le département.
2: Anne,
1: ah oui.
2: Anne s'il te plaît, il faut surtout aussi rappeler que c'est gratuit.
0: Oui, voilà.
2: Que les gens n'hésitent pas à y aller.
0: Hein,
2: parce qu'à chaque fois qu'on parle, tribunal, avocat, on se dit... Je ne vais pas me lancer dans une opération comme ça. J'ai déjà du mal à finir les fins de mois. Je ne vais pas me lancer là-dedans. C'est gratuit.
0: Exactement.
2: Je crois que c'est notre
1: oui,
2: rôle de dire
1: mais
2: ça.
1: Mais c'est gratuit. C'est l'aiguillage qui est gratuit. Mais après, quand la DAVEM dit ben, vous devriez aller voir cet avocat parce qu'ils ont vu qu'il était bien spécialisé dans un tel domaine, après, l'avocat, ça ne sera pas gratuit. C'est les services de la DAVEM qui sont gratuits.
0: Oui, c'est ça.
1: C'est ça, hein,
0: c'est ça. Mais déjà, il ne faut pas que ce soit un frein de consulter
1: voilà,
0: la DAVEM,
1: ça.
0: De venir voir la DAVEM, justement, pour, comme on l'a dit dès le début, qu'il y ait une écoute. Il faut qu'il y ait un SAS, un lieu neutre avec des professionnels formés à l'écoute, à l'accueil des victimes. Nous, on ne recueille pas la parole, on accueille la parole. Ce qui est différent des forces de l'ordre, de la justice, etc. Donc déjà là, c'est très important de se dire que c'est un service possible, gratuit pour tous les Landais. Mais après, effectivement, notre rôle, c'est de pouvoir aiguiller. Alors, on n'a pas le droit de conseiller sur un avocat en particulier. On travaille par contre avec l'ordre des avocats, les deux ordres, Dax et Mont-de-Marsan, avec des avocats spécialisés pour les victimes. On va faire le relais, le facilitateur en fait. Moi, j'ai à cœur de dire qu'on est les facilitateurs du droit, facilitateurs de la réparation psychique, facilitateurs facilitateur de tout l'arsenal qu'une victime doit pouvoir avoir, en tout cas, et une réponse qu'elle peut avoir si elle n'est pas immédiate.

0: immédiate, qu'elle est différée et que nous, on puisse alerter les services de l'État parce qu'il y a une demande sur, je ne sais pas moi, les impôts. On a fait une dernière convention avec le service de la direction financière des impôts qui sont importantes pour nous parce que on a besoin des fois d'aider avec une victime qui va devoir demander un logement, mais elle n'a plus son avis d'imposition, et qu'est-ce qu'on va pouvoir fournir en urgence, etc. Enfin, voilà, nous, on est...
1: Ah, mais ça va même jusque-là.
0: Ah, ben oui,
1: ah,
0: c'est
1: oui,
0: ça.
1: Oui,
0: c'est
1: d'accord.
0: Ça.
1: Okay.
0: C'est aller au plus près de besoin de la personne, et c'est très important parce que chaque besoin est unique, en fait. Donc, aider aussi, vous parlez des frais, il y a des aides qui peuvent exister selon les revenus, selon les faits, parce que si on est victime d'un fait criminel, on a droit à l'aide juridictionnelle de l'État gratuite, peu importe des ressources, donc c'est très important. Ça veut dire qu'il ne faut pas qu'il y ait un frein pour ça. On peut avoir des contrats d'assurance qui prévoient ça, soit une protection juridique, mais si on est sur des dommages corporels avec quelqu'un qui n'est pas du même contrat, d'assurance, on peut avoir la défense et recours qui va intervenir et qui vont être, permettre de prendre en charge les frais d'avocat selon un certain plafond, et ensuite l'avocat verra avec la victime si il y a un pourcentage sur les dommages intérêts, etc. Donc il y a beaucoup de choses qui permettent justement de fluidifier et que les victimes ne s'auto-censurent pas. C'est ça mon rôle.
1: Alors on a rappelé, Claude a rappelé la notion de gratuité, et on va aussi rappeler, insister aussi sur le service confidentiel, sur la confidentialité des choses.
0: Tout à fait.
1: Ça c'est important aussi.
0: C'est très important parce que... comme je le disais, chaque rendez-vous est avec donc un juriste, un travailleur social, un psychologue. Il est dans la confidentialité de ce qui se dit. Et ensuite, les personnes peuvent être en sécurité de pouvoir livrer les choses avec un regard neutre, non jugeant, etc. Donc ça, c'est fondamental aussi.
2: Anne, à quel moment tu prends la décision, lorsque tu es en contact avec une personne qui vient rencontrer la DAVEM, à quel moment tu prends la décision qu'il aura besoin d'être accompagné de UXI?
0: Voilà, ça c'est un grand dilemme. Un grand dilemme parce que au fur et à mesure.
2: Tout
0: je
2: le monde
0: dis,
2: veut UXI.
0: Mais tout le monde veut UXI.
1: Maintenant, tout le monde va se l'arracher.
0: Mais oui, c'est pour ça. Donc, ben oui, on est un peu triste aussi parce qu'on a un grand département. Comme je vous le disais, nous, on est la seule association d'aide aux victimes du département. Si on prend les Pyrénées-Atlantiques, ils sont deux. Donc déjà, ça divise par deux.
1: Ah, il n'y en a qu'une. Dans les Landes, il n'y a que la DAVEM.
0: Agréé du ministère de la Justice, oui.
1: Ouais. Ah, d'accord.
0: C'est
1: okay.
0: Ça.
2: Mais quand tu dis ça, ça veut dire qu'il y en a qui passent à côté de l'agrément du ministère de la Justice?
0: Ah, mais tout le monde, alors c'est parce que nous on a un fonctionnement particulier, c'est-à-dire qu'on est l'association agréée du ministère de la Justice, donc on a des commandes du ministère de la Justice,
2: d'accord,
0: des conventions avec les tribunaux et les procureurs qui ont voulu aller plus loin dans la prise en charge des victimes et conventionner avec l'association. Et donc, de là, on va être saisi pour faire des enquêtes d'évaluation qu'on va faire remonter pour améliorer le reporting d'informations que les victimes peuvent donner au tribunal et que le tribunal pourra utiliser en vue de décider d'une orientation pénale de l'auteur. Est-ce que oui ou non, je vais orienter sur une comparution immédiate avec des interdictions de contact si la victime dit finalement je ne veux pas qu'il y ait d'interdiction de contact. Vous voyez, ça, c'est des remontées qui ont évolué avec le temps, qui n'étaient pas. Donc on avait des fois des décisions en inadéquation avec ce que vivaient les victimes au quotidien.
2: D'accord.
0: Donc, il y a des associations de victimes qui ne sont pas les associations d'aide aux victimes, ce n'est pas la même chose, et des associations donc, d'aide aux victimes agréées avec un conventionnement, et d'autres structures, puisque c'est la loi 1901, qui peuvent se monter avec des différentes composantes et d'autres structurations et d'autres missions, en fait. Nous, on est vraiment calés sur le judiciaire, le pénal, du début jusqu'à la fin, jusqu'au procès, et jusqu'à l'obtention effective des dommages et intérêts aussi, parce que ce n'est pas le tout. Mais il peut y avoir des préjudices conséquents pour les victimes, et il faut qu'on aille jusqu'au bout pour aller jusqu'à la réparation, en lien avec...
2: Alors, on évoque ensemble depuis une heure maintenant les victimes.
0: Oui.
2: Mais on a fait une virgule,
0: oui,
2: dès l'introduction de cette matinale, sur les agresseurs, c'est-à-dire ceux qui sont les causes de trouver une victimisation chez les autres. Ceux-là, tu les abordes comment? Parce que, a priori, déjà, ils ne sont pas en odeur de sainteté dans ton cœur. Ce sont des gens qui ont pratiqué une agression, mais vous leur apportez quand même de l'aide.
0: Alors,
2: par où vous allez les prendre?
1: C'est bien ça de revenir sur ça. Parce que...
0: Moi, je ne suis pas clivante. C'est-à-dire que ce n'est pas odeur de sainteté, c'est qu'à un moment donné, il y a une infraction, il y a des faits qui sont interdits par la loi et donc pour lesquels il doit y avoir une réponse pénale. dans l'intérêt de protéger les victimes et de s'assurer de la non-réitération des faits, c'est-à-dire des récidives.
2: D'accord.
0: Donc si on veut, on va dire, éradiquer les violences sur les personnes, ben, il faut à un moment donné que les auteurs soient pris en charge et soient accompagnés pour assurer la protection des victimes et lutter contre la récidive et amener à l'insertion et la prise de conscience des choses, puisqu'on doit vivre tous ensemble. Quand même.
2: Mais qui les aborde? Parce que c'est quand même l'autre côté de la médaille,
0: oui,
2: ça. Hein.
0: Eh bien, il y a une autre équipe, donc à la DAVEN,
1: c'est
0: le
1: JP.
0: Ah, c'est
1: une autre équipe.
0: Ben oui, c'est le Justice de Proximité. Donc à l'association, j'ai dit qu'on était 24, donc quand je vous ai décliné, c'était le service d'aide aux victimes. Et après, vous avez des contrôleurs judiciaires, des enquêteurs de personnalité, délégués du procureur et des intervenants sociaux, enfin un intervenant socio-judiciaire qui va mettre en œuvre, par exemple, le CPCA, le Centre de prise en charge des auteurs de violences conjugales, parce que l'idée, c'était justement de... donc c'est sur mandat judiciaire. Ça veut dire que c'est le tribunal qui va nous orienter des personnes mises en cause. Mmh. Et dans ce cadre-là, on a une mission qui va durer un certain temps et on va mettre en œuvre, je vous dis, par exemple, si c'est un contrôle judiciaire socio-éducatif, s'assurer que l'auteur va pointer certes au commissariat général, mais plus loin, socio-éducatif, ça veut dire que là, on rentre sur un travail de fond avec la personne, sur la prise de conscience qu'il y a une victime, sur les conséquences de son acte sur les victimes.
2: Celui-là, tu le suis plus longtemps.
0: Ah ben, celui-là, il va être suivi du temps... avant son procès.
2: D'accord.
0: Et une fois qu'il y a une condamnation, cette personne-là va être suivie par le SPIP, qui est le service pénitentiaire d'insertion et de probation.
2: D'accord. Okay. Avec lequel vous êtes en lien.
0: Avec lequel on est en lien aussi étroitement.
2: Bon, exactement. Par contre, ce volet de la DAVEM, ils n'ont pas le droit à UXI, eux.
0: Pour l'instant, alors après, moi, je ne cliverai pas non plus,
1: mais
0: pour l'instant,
1: partout,
0: il
1: ne
0: peut pas être partout. Dans les
2: il est
0: objectifs.
2: Là pour apaiser, il n'est pas là pour condamner.
0: Non, mais il peut apaiser aussi
1: des personnes qui
0: souffrent aussi d'une procédure.
1: C'est un accompagnement.
0: Et qu'il faut quand même une prise de conscience, d'arriver à travailler et cheminer sur soi-même. Si on a vécu aussi des choses, etc., et qu'on est passé au passage à l'acte, ça peut être très compliqué aussi. Mais ce n'est pas la priorité du CSI. Dans les conventions qu'on a mises en place et dans les engagements qu'on a pris, c'était pour les victimes. Donc il est dévolu au service d'aide aux victimes.
1: Moi,
0: je sais ce qu'il faut
1: pour UXI. Il faut lui trouver une copine, puis il faut réunir. Une copine zen comme lui, et puis voilà.
2: Sandrine est prête à le prendre pour des
1: blindades. Mais une copine canine.
0: En tout cas, dans des SPIP et dans des départements, effectivement, le chien a pu avoir des mises à disposition de chiens pour justement le volet, on appelle, socio-judiciaire pour des personnes mises en cause.
1: On est un peu tous sidérés. Je pense que je vais me faire le porte-parole de tout le monde. On est face à Anne. Alors, on a l'habitude de recevoir des associations dans différents domaines, social, artistique, sportif et tout ça, et on parle de passionnés. Mais alors là, je ne sais pas si le terme passionné est adéquat pour Anne, mais c'est assez impressionnant. La facilité qu'elle a à présenter tout ça, à nous expliquer avec les mots justes et clairement, mais on sent aussi une passion, quoi, pour ce que tu fais. Et j'ai envie de dire, Anne, même pas fatiguée, quoi. Je sais pas depuis combien d'années tu fais ça, mais même pas fatiguée, c'est la passion, quoi, quand même. Il faut l'avoir, ce moteur-là, quand même. Parce que je pense qu'il y a des jours, tu dois rentrer chez toi, « Oh zut, ils me font tous suer, là, j'en ai marre, je vais faire autre chose. »
2: Mais elle a UXI. L'avantage, c'est qu'elle a UXI.
1: Il n'est pas chez elle.
2: Mais avant de le rendre au président, elle se calme.
1: C'est extraordinaire, le rayonnement que tu peux envoyer.
0: C'est gentil, mais ça fait plus de 20 ans que je fais ce travail, donc...
1: Au bout de 20 ans, des fois...
0: Oui, on peut...
2: Il voulait dire que l'expérience te rend compétente, c'est tout.
0: Bon, voilà, c'est tout. C'est résumé.
1: Une part
0: d'engagement, oui, je pense que... Mais en plus, je vais être très honnête, c'est aussi parce que, bon, je suis salarié, donc c'est mon travail, mais...
1: Oui, mais bon, quand même. Voilà. Il y a un cran supplémentaire.
2: Il y a des tas de salariés qui, même étant payés, font pas leur boulot comme tu fais le tien.
1: Voilà, il n'y a pas la passion.
2: On en connaît, Bernie.
1: Il n'y a pas la passion.
0: Mais je suis déjà une personne engagée. Pour moi, il est important qu'on arrive tous à pouvoir avoir une aide et de pouvoir, c'est aussi mes valeurs, peut-être que
1: je pense aussi
0: au fond de moi, et puis je vous le dis, c'est un projet de famille aussi, très clairement, parce que ça prend du temps. Il y a des, il y a aussi en fin de soirée, les week-ends, etc. Et j'ai un mari de
1: oui,
0: fils.
1: Oui, et oh, et
0: il faut le parler. Ouais, mais voilà. Il me dit, allez, vas-y, fonce. Écoute, je vais gérer parce que c'est ça. Je suis aussi maman. Ouais. Y a, là, on a le brevet. mais voilà, c'est quand on est sur des personnes voilà engagées, l'équipe aussi est très motivée, donc ça motive, c'est le leitmotiv. Je pense que très clairement, si j'avais pas une équipe salariée motivée, un président, un bureau aussi qui soutient, oui, des fois on aurait des coups de mou parce que ben, le nerf de la guerre pour moi aussi c'est de trouver les budgets, donc on est entendu, enfin on arrive à vers ça. Et puis après il y a des situations qui sont de plus en plus compliquées fait de pouvoir aider, donner et d'avoir aussi en retour des personnes qui se reconstruisent, etc. On se dit ben voilà, c'est pour ça.
1: Et je pense qu'aussi que comme la parole se libère, tout explose un peu partout et tout ça, vous devez avoir une force, enfin un travail de colossal de plus en plus important.
0: C'est
1: quoi.
0: Ça et c'est pas ça va continuer.
1: Ouais, donc, je pense.
0: Et
1: oui.
0: Tant mieux pour les victimes, mais derrière il faut qu'on arrive à avoir les épaules, avoir la capacité de réagir aussi. Donc c'est en quinconce hein, par rapport aux magistrats, par rapport aux forces de l'ordre et nous aussi.
2: Vous respectez la parité au bureau de la DAVEM ?
0: Alors sur le bureau, de l'association, oui. Après, dans les équipes, non, on n'est que des
2: femmes.
0: Ouais,
2: oui,
0: ouais,
2: c'est une fois de plus. Ça m'amusait de soulever ça.
0: Oui.
2: Mais c'est vraiment beaucoup axé sur des gens de cœur, des gens qui ont besoin d'avoir un ressenti, de l'émotion, de l'empathie, de la bienveillance. Et c'est, on trouve vraiment ça chez les femmes. Quoi.
0: Voilà, après on peut retrouver sur des hommes aussi.
2: Moins.
1: Monsieur, parle pour toi.
3: Non, moi je trouve pas.
0: Ils sont les bienvenus, évidemment. Après, effectivement, on est sur... on n'a pas beaucoup de recrutement, de turnover aussi. Et puis... c'est calé aussi sur des métiers, le droit par exemple, en association, on ira plus sur avocature, sur magistrat, sur notaire, sur fiscaliste peut-être.
1: Et puis tout se complète en plus. Vous avez tous besoin des autres, dans le 15 de rugby.
0: Exactement, tout seul on n'est rien.
1: Voilà, si donc, les avants ne récupèrent pas le ballon, les arrières ils ne vont rien faire.
0: Voilà, on est bien d'accord, et transformer l'essai.
1: C'est ça. Mais est-ce que des fois le président de l'association, la directrice, jamais. Il n'y a
0: là,
1: pas de.
0: Vous êtes. J'ai une chance inouïe.
1: Ah oui, d'accord.
0: Je le dis très clairement et je suis pas. Je suis connue pour dire les choses, donc non. Et c'est ça qui est franchement qui tient aussi. C'est ce que je disais. Si on n'a pas un duo président-directeur d'association avec là l'humain au milieu, l'enjeu qu'il y a et devoir être présent et ça tient pas en fait. Ouais. Et on sait qu'il y a des structures, dans des départements où c'est compliqué. Et donc ça peut pas tenir. Donc non, on s'entend.
1: Comment il s'appelle le prénom du
0: José Pérez.
1: José, ben on lui envoie
2: un petit salut. Si par hasard vous n'écoutez pas Côte Sud FM, elle sera rediffusée cette émission. Donc il pourra s'y mettre.
1: Oui, à 12h déjà.
2: À 12h.
1: À 12h et après un podcast. Dans quelques jours.
2: Et Anne rentrera au bureau pour vous expliquer que maintenant il faut absolument écouter Côte Sud FM. Il y a que cette radio. Oui, allons-y.
3: Oui, moi j'ai une question sur Xi encore.
2: Ah, ça y est, elle le veut. Elle veut l'adopter.
3: Je voulais savoir combien de temps on met pour. Parce qu'il faut dresser un chien comme ça. Combien de temps ça met pour dresser un chien comme ça ?
0: Alors, très bonne question, parce qu'effectivement, là, il a un parcours particulier parent-dit chien. Donc, d'abord, aux 2 mois du chiot, il part en famille d'accueil.
3: D'accord.
0: Donc là, il est parti en famille d'accueil, qui était donc son référent pendant ses 18 mois. Et après, les 6 derniers mois, il est en centre éducatif de formation handi chien, donc des Vosges. Il est parti sur la Bretagne.
3: D'accord.
0: Et après de là, ils ont fait des tests avec Uxi, si on parle de lui. Il y avait malheureusement le procès Soirnec, pour rappeler, en Bretagne. Donc il y a eu beaucoup de réquisitions de chiens. Et des chiens, comme c'était sur le centre de formation Bretagne, ils ont pu aussi mettre au galop d'essai. Faut pas te laisser les chiens d'assistance. Et donc Uxi a fait ses premières pattes là-bas. Et comme ça s'est très bien passé, il a pu être finalement labellisé chien d'assistance judiciaire et nous l'être attribué à nous qui arrivions dans la continuité au mois de mai. Donc de 2 mois à 12 mois, la famille d'accueil est avec lui et a déjà des commandes. Le retour.
3: La famille d'accueil, c'est une famille d'accueil spéciale
0: ils sont enregistrés par. Mais c'était leur premier chien.
3: D'accord.
0: Et il y a eu un grand. Parce qu'il est quand même très, très particulier, mm-hmm. je crois, ce chien, par rapport à ce que je vois sur les autres départements. Et donc, ils avaient un gros lien. Donc, il y a eu une petite larme. Donc, ils sont venus la semaine dernière le voir. Donc,
2: le voir travailler.
0: Et donc, c'était touchant de les rencontrer parce que eux aussi, ils ont fait un gros travail pour qu'ils soient dans, mm-hmm. comme ça. C'est que derrière, il y a eu un très bel accompagnement. Ensuite, Andy Chien perfectionne avec beaucoup de commandes. Il peut faire beaucoup de commandes. C'est là, moi, je le fais pas travailler puisque c'est pas mon rôle. Mm-hmm. Mais normalement, si vous lui demandez de ramener la laisse, de la donner, il va le donner. Mm-hmm. Bon, après, il faut lui donner la récompense.
3: Oui.
0: Tout et est sous. Mais c'est ça.
2: Ici aussi, Anne. Hein. Ici
4: aussi. Espèce de gourmand.
3: Mais ma question suivante, c'est du coup, enfin, même si ça coûte un petit peu cher de dresser des chiens comme ça, une fois que le chien est dressé, c'est un animal qui n'est pas rémunéré. Enfin, il n'a pas de paye.
0: Non, lui, il a ses croquettes. Non, il n'a pas de paye. Et justement, le projet était...
3: Du coup, ça vaut le coup d'avoir plusieurs chiens comme ça. Ça vaudrait le coup d'en avoir plusieurs.
0: Oui, mais après, c'est une grosse logistique. Occuper, voilà.
3: Ah oui, c'est une grosse logistique. Occuper, ça, d'accord. C'est la logistique autour qui est compliquée.
0: Ouais, c'est ça. Après, il y a une vraie question. Enfin, moi, je vais aller plus loin. En tant que directrice, est-ce que vous pouvez... un salarié qui va être très motivé à l'avoir le soir, le week-end, mais légalement, est-ce que c'est pas du travail dissimulé que d'amener un chien, alors même si c'est sur du bénévolat, etc., mais il faut cadrer, il faut pas imposer une charge supplémentaire en lien avec le travail.
3: Ouais.
0: Donc pour beaucoup, c'est des directeurs ou des présidents qui ont pris les chiens, avec des salariés aussi, mais quand les salariés partent, le chien, il n'y a plus de référent. Enfin voilà, il y a beaucoup de contraintes ou de réflexions à avoir qui m'ont posé problème, question. Même, je vais vous cacher, au départ, je voulais être aussi référente, mais je suis normalement allergique aux chiens.
1: Ça se voit pas.
2: Ça se voit pas, ouais.
0: Sauf lui. Non, mais
2: en tout cas, t'es pas toute rouge.
0: Jusqu'au bout.
1: Ou on l'a pas remarqué.
0: Oui, c'est. Vous êtes confondu dans le stress et vous avez pas vu la différence.
3: Il est vraiment spécial.
0: Oui, mais vraiment. Ouais. Dès le début, on a tous été impressionnés. Et même les gars, mais Anne, pourquoi lui pas... Je sais pas, j'ai eu quelques petits boutons, ils sont partis. Mais vraiment spécial jusqu'au bout.
2: Mm-hmm. Donc, il t'a calmé.
0: Il m'a calmé aussi. Il me calme. Quand je soupire des fois, il va venir de suite. Donc,
1: C'est marrant. Ça.
0: J'avais eu des échéances récemment sur et donc entre deux rendez-vous, il était dans mon bureau, il vient me dire bonjour, il se pose et le stress sur bref, c'était des demandes de justificatifs de subvention. Je sais que j'ai soupiré trois fois. Et les trois fois, il est venu me mettre la tête. Je dis j'arrête parce que je le fais lever. Ça me stressait pour
1: Anne,
0: lui.
1: Anne, zen.
0: Oui,
1: on entend le générique de fin. C'est déjà fini, mais je pense qu'Anne reviendra et la Daven reviendra nous voir.
3: Moi, je voulais savoir où se situait la Daven.
0: Oui, alors merci. On a deux antennes principales. Mm-hmm. L'une sur Dax, au 6 rue des Prairies. Mm-hmm. L'autre sur Mont-de-Marsan, 115 avenue Henri Farbos, et on gravite sur toutes les permanences littorales, donc à Seignos aussi, on a une permanence.
1: Où ça, à Seignos ?
0: Alors, on est à la gendarmerie de Seignos,
1: ouais.
0: À Cabreton aussi, à l'Escale Info, après à la gendarmerie aussi.
2: Et l'emploi du temps, le trouve-vous ?
0: Alors, vous le trouvez sur le site, et sur la plaquette aussi que je pourrais vous envoyer, comme ça, avec l'affiche aussi.
3: Okay. Très bien.
0: Mais voilà, le but c'est qu'on soit le plus, sur le maillage territorial. Après, on ne peut pas être dans toutes les villes et tout ça.
1: Oui,
0: oui. Et on est aussi au sein des deux bureaux d'aide aux victimes du tribunal de Dax et Mont-de-Marsan.
1: D'accord. Et il faudrait prévoir une niche pour que Uxy fasse aussi des permanences à côté de la radio. On va lui mettre dans le parc là, dans le parc à côté. Il fait une mais merci beaucoup Anne.
0: Merci à vous.
3: Alors, c'était passionnant.
1: Un grand bonjour de la part de toute l'équipe de Côte des Femmes à toute l'équipe.
0: Merci. Hein,
1: faudra leur dire et bravo pour tout ce que vous faites. Merci Noé pour ta chronique. Merci Caïs aussi d'être avec nous autour de la table. Juste. Merci Claude, merci Sandrine, merci Blandine. 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
3: Et on se retrouve demain en direct du Tube. De 10h à 13h.
1: Si on a tout le matériel. 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Prenez soin de vous
3: et aussi des autres.
1: Bye bye tout le monde.

0: Bonjour à tous. Nous venons d'écouter la matinale de hier matin parce que... Oui ? Mais je coupe la musique. Voilà. Donc je disais bonjour à tous. Hop, voilà. Je disais donc bonjour à tous. Nous venons d'écouter la matinale d'hier matin. C'est pour ça que vous avez entendu vendredi. Matinale qui n'avait pas pu être rediffusée hier midi. Parce qu'on a eu des petits problèmes techniques, vous savez, avec la canicule. Ça a un peu fait griller plein de choses. Bon, alors là, on est samedi 27 juin, c'est bon, on est bien en direct. Et oui, on est en direct, Code Sud FM est en direct du tube à Seignos pour fêter ses 40 ans. Et sur place, nous avons nos deux saltimbanques préférés. J'ai nommé Bernard et Claude. À vous.
1: Alors, bon, le saltimbanque préféré, surtout moi, hein, c'est ce que tu m'as dit déjà. Hein, c'est quand même le préféré des préférés, c'est moi,
0: oui,
1: c'est pas Claude.
0: Sûr.
2: Non, moi, je suis un artiste.
1: Toi, t'es un artiste.
2: Hein, avec un saltimbanque.
1: T'es un sacré artiste dans ton genre. Ça, je dois dire. Je dois avouer. Ça va, les filles, au studio? Vous n'avez pas trop chaud?
0: On est très bien. Voilà. On est très bien.
1: Vous avez la clim, vous?
0: On a la clim, absolument.
1: Surtout que je vous avais délicatement mis la clim ce matin quand on est venu chercher le matériel.
0: Oh, mais c'est gentil, ça.
1: Vous l'avez remarqué, j'espère.
0: Mais bien sûr. Bien sûr.
1: Bon. Parce que vous avez la clim, vous avez les chocolatines, vous avez tout ce qu'il faut, quoi.
0: Exactement. On est comme des poules en pâte.
1: Oui, des poulettes. Des cocottes.
0: Exactement, des cocottes,
1: des cocottes en pâte. Et oui, donc on est effectivement en direct du tube avec vous tous et vous toutes jusqu'à 13h aujourd'hui pour cette magnifique journée pour les 40 ans du tube. Vous vous rendez compte, tu rends compte, la salle du tube qui s'appelait autrefois la salle des Bourdaines a 40 ans. Et nous, au-dessus des FM, on a un attachement particulier à cette salle, puisque quand il y a 21 ans naissait Côte-Sud FM, nous étions installés dans un petit local tout en haut, au-dessus de la Seine, que Claude a connu également, puisqu'on est fait partie des deux vieux dinosaures.
2: Les deux premiers tiroirs.
1: Les deux dinosaures.
2: Mais il faut que tu débloques le compteur, Bernie. Ça fait pas 22 ans, ça fait 24.
1: Ça fait 24, oui,
2: parce
1: pardon,
2: que
1: pardon.
2: En 2002, il faut commencer à...
1: C'était pas 2001 même, c'est 2001, 2001 même, oui. C'est
0: on me dit 25 ans, hein.
1: Oui. Donc, on a plus de la moitié de l'histoire du tube, nous, en commun avec Côte-Sud FM, dans ce petit studio où on a démarré avec Jean Maché et une équipe, l'équipe de cette époque-là. Alors, effectivement, à cette époque-là, c'était tout en direct, il n'y avait pas d'informatique, on n'enregistrait pas les podcasts, ça n'existait pas. Voilà, on était toutes... Si on faisait une émission à minuit, ben on la faisait en direct. Et je me rappelle, c'était mon cas, puisque le jazz, je le faisais en direct. Jazz sans frontières. On faisait des émissions dans l'après-midi, le matin. Voilà. Bon, bref.
2: On a même des invités qui restaient toute la journée, qui ne comprenaient pas à quel point on était ouvert et serviable, puisqu'on enclenchait. Je me souviens de Tom Frager qui est venu à 9h et qui est reparti à 18h. Il a fait toute la journée.
1: Et oui, comme quoi on peut être bien à Côte-Sud FM et on est toujours bien à Côte-Sud FM. Nous avons connu après, effectivement, la période du studio du tennis des Bourdaines qui a été rasé maintenant, hein, puisqu'il y avait eu un incendie, puis on avait déménagé, il y avait des problèmes de mise aux normes et tout ça, bref. Et on est maintenant en plein centre-bourg, à côté de la mairie, en face du restaurant La Côte d'Argent, pas loin du fronton Les Écureuils. On est dans ce bâtiment en même abrité ou qui abrite également le coworking des Bains Douches. Et nous, notre porte d'entrée donnant sur l'avenue Charles de Gaulle, eh ben c'est notre porte, elle est juste à côté du distributeur de billets. Alors on rappelle à l'antenne à tout le monde, nous à la limite on peut prendre les dépôts, mais on ne fait pas les retraits. Alors avant qu'il y ait une cohue, non, je plaisante quand même. Hein. pour retirer de l'argent, il faut aller au distributeur automatique de billets. Donc là, on est avec vous jusqu'à 13h. On va avoir des invités, des organisateurs, des participants. Alors nous, on est en sécurité parce que le groupe sécurité prévu est en train de faire la vérification. Donc on est tranquille, il peut tout arriver, on est en sécurité. Ils surveillent tout, et c'est parfait. Bonjour messieurs. Il fait beau, il fait un petit peu lourd ce matin, on sent que ça va être orageux. Donc on va avoir des informations, il y a effectivement un concert d'extérieur qui va être...
2: On va recevoir Simon là.
1: Oui, il va tout nous expliquer ça. Des food trucks sont en train de s'installer. On va avoir tout au long de cette matinée, je pense, de nombreux invités. Le tube va nous concocter tout ça et c'est parfait. Et nous, on est bien là, Claude.
2: On est vraiment bien. Je suis en train de regarder que les barrières ont été déplacées. Donc là,
1: ah. Voilà. Ah, nos premiers invités qui arrivent, Simon et Sophie. Et puis attention, alors là ça rigole pas, parce qu'on a Sophie qui est avec nous, qui était comme presque la propriétaire des lieux, la châtelaine, qui va prendre le micro. Et Simon, bonjour Sophie. Alors on se met bien près du micro.
3: Bonjour.
1: Voilà. Ça va Sophie ?
3: Ça va les gars.
1: Ça va, eh bien, nous très bien. On est très content, très content d'être là. Et Simon, qui prend également le micro. Bonjour Simon.
4: Bonjour monsieur.
1: Alors Simon, il c'est qui Simon ? Qu'est-ce qu'il fait ?
4: Alors je suis responsable de site sur le tube.
1: Responsable de site.
4: Exactement.
1: Donc alors avec tout ce que ça comporte, l'intérieur et l'extérieur.
4: Exactement.
1: Et il y a du boulot.
4: Il y a un peu de boulot. Moi je suis sur la partie, on va dire, plutôt opérationnelle et sur tout ce qui va être pilotage de l'équipe, pilotage financier, pilotage administratif de la salle et la partie technique.
2: Ah, c'est lui qui est arrivé dans la région, Simon, à partir du mois de septembre, c'est ça ?
4: Juillet dernier. Juillet 2025.
2: Et à partir de là, tu es arrivé dans un lieu absolument magique que tu ne connaissais presque pas, uniquement quelques infos.
4: J'y étais familier puisque j'ai fait quand même pas mal de saisons à Seignos, mais pas pratiquant de la salle.
1: Tu venais voir les concerts ?
4: Oui.
1: Voilà, c'est ça.
2: Alors, qu'est-ce que ça fait d'être de l'autre côté de la barrière, Simon ? Parce que l'arrivée de l'entreprise pour laquelle tu travailles, qui est Bleu Citron, je crois me souvenir, hein, c'est ça ?
4: Alors, je travaille pour la société Le Tube, qui est une société qui a été vraiment montée, créée pour l'exploitation de la salle sur la nouvelle DSP, délégation de services publics, qui s'est activée en juin 2025.
2: D'accord, donc tu es arrivé dans un lieu existant, tu as observé un certain nombre de choses qui étaient peut-être à mettre en place pour améliorer le tout. Et il y a eu toute cette période, juillet, août, septembre, octobre, novembre, décembre, et puis un premier test des nouveautés. Je crois qu'à partir de février-mars, il y a eu deux, trois moments de musique ici.
4: Oui, complètement. Alors, on a commencé vraiment à réexploiter la salle dès juillet, avec une série de concerts, avec une programmation quand même assez riche, même s'il nous a fallu quand même un petit temps d'adaptation, puisqu'on vient... exploiter les lieux, on vient s'en approprier les lieux. Pour programmer des concerts, il faut quand même des délais de 6 à 8 mois, voire un an. Donc il a fallu quand même engager directement une programmation. Et effectivement, on a tout de suite aussi compris, quand on est arrivé sur les lieux, qu'il y avait aussi des projets de réaménagement qui étaient essentiels pour qu'on puisse, jusqu'à la fin de la délégation de services publics, travailler correctement et exploiter la salle comme il faut.
2: Qui a été signé pour combien d'années, Simon ?
4: Pour 5 ans.
2: 5 ans. Donc, vous avez 5 ans devant vous pour non seulement faire vos preuves, mais mettre le tube sur son lancement.
1: Son orbite.
2: Sur son orbite, ouais, sur le placement en orbite. Et je dois dire que les petits coups d'essai que vous êtes en train de faire depuis quelques mois, ils sont brillantissimes. Bravo. Bravo. C'est une jolie programmation et des jolis moments.
1: Alors Sophie, rebonjour Sophie, alors elle va nous expliquer un petit peu
2: qui elle est
1: et ce qu'elle fait.
3: Alors moi, j'ai une société de production d'artistes, de spectacles et de festivals qui s'appelle Bleu Citron. Et Bleu Citron a répondu à la délégation de services publics qu'avait lancée la mairie de Seignos pour exploiter la salle. Du coup, on a gagné. Et on a créé...
2: Normal, vous êtes les meilleurs.
1: Champion du monde.
3: Et avec Didier et Corinne, les anciens exploitants, on a créé une société ex nihilo, comme on dit, en latin.
1: Ouais.
3: On peut continuer en latin.
2: Si oui, si tu veux. Moi, c'est latin grec, mes études, donc tu peux y aller.
3: Ça va. Et donc, on a créé cette société pour ce travail d'exploitation du tube. Donc, pour moi, c'est un nouveau métier, clairement. Contrairement à Simon qui a de l'expérience dans la gestion de salle, moi, je n'en avais pas. Donc, je n'ai eu qu'un talent dans cette aventure, c'est recruter Simon.
1: Mmh. Bah, c'est déjà pas mal. Ah, t'avais pas d'expérience dans le domaine ?
3: Pas dans la gestion de salle. À Toulouse, nous coproduisons tous les concerts qui ont lieu au bikini avec le bikini. Mm-hmm. Pour autant, je ne suis jamais vraiment rentrée dans les arcanes de la gestion d'une salle. Je sais à peu près comment ça fonctionne. Enfin, je suis très proche de cette aventure du bikini, mais je n'ai jamais mis les mains vraiment dans le cambouis. Et là, c'est vraiment hyper instructif, très intéressant. C'est aussi un autre état d'esprit. C'est que moi, je suis une nomade. J'ai organisé beaucoup de choses partout.
1: D'accord.
3: Le festival Pagaille à Bordeaux.
1: D'accord.
3: Le festival Rose à Toulouse. Un festival avec des humoristes très en vue. Pierre-Emmanuel Barré, Emery, Guédré à Anduze. On fait à peu près 300 concerts par an sur la région Occitanie et Nouvelle-Aquitaine. Mais tout ça, c'est du nomadisme. Et je ne connaissais pas la sédentarité du spectacle. Et la salle, c'est vraiment ça. C'est apprendre à se poser au même endroit et faire venir les gens là où vous êtes. Et pas aller à la rencontre des gens sur les territoires. Enfin, ça l'est, puisque c'est un territoire et qu'on vient à la rencontre des gens. Mais un festival, c'est typiquement aller poser un événement quelque part au milieu des personnes qui sont sur ce territoire. Là, la salle, elle est là depuis 40 ans. Et il faut faire venir les gens ici parce que de toute façon, on ne pourra pas la bouger. Hein.
1: Et on va rappeler que c'est la salle la plus importante des Landes déjà. Mais je crois que ça va encore plus loin. Ça va en Aquitaine, je crois. Pas en Aquitaine, non, mais dans les Landes, sûr.
4: Peut-être pas en Aquitaine, dans les Landes, c'est certain.
1: Ouais.
4: Effectivement, c'est une salle qui a une capacité assez hors norme par rapport à sa situation, par rapport à son emplacement dans une commune de 3000 habitants qui est Seignos. Et effectivement, elle se démarque effectivement d'autres salles de France avec une exploitation derrière privée, non subventionnée, puisqu'elle se détache d'un modèle type salle de musique actuelle classique, labellisée, et en même temps de salle de plus grande capacité comme un Zénith. Elle a vraiment ce côté hybride qui en fait une salle très particulière, très singulière sur le territoire. Et de part aussi l'attachement qu'ont aussi les habitants du territoire à cette salle, qui a vu passer 3-4 générations depuis 1986, et toute une flopée d'artistes et de productions dans la salle. Et aujourd'hui, la salle connaît un peu un tournant à ses 40 ans dans son dynamisme, dans sa proposition aussi artistique et dans son ancrage territorial.
2: Alors, Sophie parlait du talent qu'elle avait eu, le seul qu'elle croit avoir, de t'avoir trouvé, de t'avoir recruté. Mais moi, ce qui m'intéresse, c'est l'autre côté aussi de la médaille. Quel talent elle a mis en œuvre pour que tu dises oui, Simon ?
4: Bon, alors, je suis bordelais d'adoption.
3: C'est intime, hein, vous exagérez.
2: Ah oui, non, mais justement, nous sommes une seule. On est dans l'heure de l'intimité sur Gauthier FM.
1: Oui, c'est l'heure.
4: Pour pas trop m'étaler, moi je suis bordelais d'adoption depuis une douzaine d'années. Effectivement, c'est une région que je connais maintenant dans le secteur des musiques actuelles et le secteur culturel. Et donc, ayant travaillé en salle de spectacle, de concert dans la région, c'est un territoire qui m'a toujours effectivement
1: attiré
4: effectivement. Et donc l'occasion l'année dernière quand Sophie et Didier recherchaient un responsable de site. L'opportunité était trop belle pour ne pas y répondre. Et donc, j'ai naturellement répondu. Et puis, ça s'est fait assez naturellement, assez rapidement même, j'ai envie de dire.
2: Mais les planètes étaient vraiment bien positionnées parce que tu étais dans capacité d'accepter au pied levé ce job.
4: Oui, il a fallu être assez réactive aussi pour s'installer, pour venir aussi... être opérationnel en fait sur site, puisque là, l'activation de la délégation de service public a été quand même assez rapide.
5: Oui, c'est vrai.
4: Et donc, il a fallu que tout le monde s'adapte, que tout le monde soit assez agile. Et puis, puis voilà, on connaît.
5: Et t'as pas eu les chocottes au départ ? Tu t'as dit oui, puis après, non, tu sais, on, des fois on dit oui, puis après on se dit oh là là là là, où je suis allé ?
4: Non, c'est un défi que j'ai quand même relevé assez. Que je relève de manière quand même très naturelle.
5: Ouais, t'as l'air calme.
4: Ouais, je suis calme, il n'y a pas de. Voilà, on sauve pas le monde non plus, hein, on n'est pas là non plus pour sauver des vies.
5: Hein, bien sûr. Oui, mais vous pouvez.
4: Sauve une salle peut-être à la limite.
5: Quand même, vous pouvez faire du bien au territoire.
4: On fait du bien au territoire, on le sent, et c'est d'ailleurs ce qui nous motive tous les jours à nous lever le matin.
2: Mm. Quelle patronne elle est, Sophie ?
4: Ah bah c'est Sophie. déjà, quand on voit ce que Bleu Citron, où en est Bleu Citron aujourd'hui dans le secteur en France et à l'international. On peut s'attendre déjà avec des, enfin c'est, elle est à l'image de son entreprise, de sa société, hein, ouais. Avec de l'ambition, avec des moyens aussi également.
2: Qui sont elle est facilement joignable pour le directeur que tu es. Tu l'obtiens rapidement
4: comme
2: ou c'est
4: Sophie
2: toujours
4: a dit, elle est souvent nomade. Elle est nomade.
2: Elle est nomade.
5: Donc il faut avoir un bon portable.
4: Il faut avoir un bon portable. Il faut être proche du
5: réseau
4: portable et en profiter.
5: voilà.
2: Sophie. Maintenant que la délégation de service public a été attribuée à Bleu Citron, hein, que tu diriges brillamment et que tu as créé.
3: Depuis ma caravane.
2: Depuis ta caravane. Est-ce qu'on va avoir la chance de t'avoir plus souvent ici dans la région ou est-ce que tu vas continuer à te promener entre Toulouse, Bordeaux ?
3: Alors, déjà, je viens environ 2-3 jours par mois. C'est pas beaucoup.
2: Ah non, c'est pas beaucoup, Sophie. Pour les gens qui t'aiment, c'est peu.
5: Il va falloir faire un effort, et moi, je trouve.
2: Là, moi, je vois pas comment il va s'en sortir, Simon, si tu ne viens que 3 fois par mois.
3: C'est le secret de la longévité de notre bonne entente.
2: D'accord.
3: Sinon, on va se placer.
2: Pas interventionniste. Sophie n'est pas interventionniste.
3: Non, je suis très joignable. J'adore venir ici. Alors, pour le coup, vraiment, j'adore venir ici. Si je devais choisir un endroit où habiter... dehors de Toulouse où je suis, je viendrai ici vraiment.
2: D'accord.
3: Vraiment beaucoup, beaucoup.
5: Et on rappelle qu'il faut se soutenir le Stade Toulousain ce soir aussi, et qui sont en finale du top 14 quand même.
3: On a beaucoup de travail de supporters en ce moment. Oui,
5: c'est ça.
3: Nous, on a fait notre part hier soir.
5: Il paraît que c'était blindé de monde. Il paraît qu'il y avait énormément de monde.
3: Il y avait presque 300 personnes.
4: Hein.
2: Elle est chouette, Sophie, pour ça. Elle nous donne le pont. Aujourd'hui, ce n'est pas qu'une salle de spectacle. Vous avez mis en place un certain nombre de rendez-vous. On a assisté déjà à quelques rendez-vous. Il y a eu des entreprises peuvent louer l'espace pour faire leur réunion de société. Qu'est-ce qui s'est passé et qu'est-ce que l'on va avoir d'autre qui sort des concerts de musique, Sophie?
3: Ah, alors, le problème, c'est qu'on a une idée à la seconde en ce moment. Donc,
2: comme
3: hier,
2: nous.
3: Comme vous voyez que...
5: Ça fait 300, oui, ça fait beaucoup d'idées, oui.
3: Non, mais on voit, hier, on a passé une soirée idyllique, coucher du soleil, match, écran géant, un super écran,
2: victoire.
3: Jour de qualité.
2: Victoire.
3: Une qualité d'écran, et vraiment, j'y reviens. Magnifique.
2: D'accord.
3: Donc, je pense
5: qui c'est qui vous l'a fourni, d'ailleurs, l'écran ?
4: C'est la société Event Live. C'est une société de location.
5: On va les citer. Si c'est de qualité.
4: Ils sont installés dans le Pays Basque, il me semble, à Anglette.
2: Ça arrive.
4: Effectivement,
2: hein.
4: C'est un partenaire de longue date du tube, de toute façon. Et puis, voilà, c'est avec eux qu'on travaille la plupart du temps sur les productions.
2: D'accord.
3: Donc moi, je me dis, cet écran nous laisse pleine perspective. D'abord, de faire des matchs, de continuer à faire des matchs dans la Coupe du Monde pendant l'été. Aussi, peut-être, à des moments, des projections et tout ça, ça peut être assez sympa. Ça peut être un chouette support pour les petits concerts live qu'on va faire dehors. Bon, on verra. Bon, là, je délire un peu sur l'écran.
5: On est là pour délirer. Délirons.
2: Non, t'es en train de penser à l'ouverture de la guinguette. Donc
3: il me regarde avec des gros yeux.
5: Le directeur, je dis oui, oui, oui.
3: C'est pas du tout ce qu'on a prévu. La guinguette, c'est un vrai super spot dans le sens qu'on va y jouer. Il y aura des jeux, en sortie de plage, on pourra trouver des blind tests, des petits jeux de sable, enfin, je sais pas, des molkis, des trucs comme ça. Enfin, on équipe en jeu. Et puis, c'est un super endroit de live aussi. C'est quand même notre cœur de métier, mais l'idée de le distiller à dose homéopathique pour amener avec nous un nouveau public qui n'est pas forcément adepte du live et qui se dit que devant son spritz, ça peut être sympa de découvrir un petit groupe. À ce titre-là, LMA, Land Music Actuel, est un acteur incontournable pour faire ce travail sur la guinguette. Donc, je pense qu'on va découvrir des formations vraiment très chouettes tout l'été. On va faire des DJ sets, parce que danser l'été, les pieds dans le sable, est-ce qu'il y a quelque chose de mieux dans l'été? Non.
5: Surtout que le soir, il est frais, le sable.
2: Non, mais il faut que tu rajoutes le verre qu'on a à la main. On danse, on a les pieds dans le sable, mais on a aussi le verre à la main.
3: Cocktail d'Alban qui nous a fait.
5: Avec modération, bien sûr, nous le rappelons toujours à l'antenne.
2: Ils sont sans alcool.
3: On a plein de mocktails aussi. Oui. Alban nous a fait une super carte. Donc, qu'est-ce qu'on fait de mieux dans la vie que danser les pieds dans le sable? Bon, ben, c'est ici que ça va se passer.
5: Les pieds dans l'eau.
3: Ah oui.
5: Très les pieds dans l'eau aussi. Oui.
4: Mais on mange aussi. On a aussi dit qu'on avait un restaurateur aussi, des restaurateurs qui sont aussi présents tout l'été avec nous pour nous faire de belles choses à manger.
2: On pourra s'y présenter à partir de quelle heure, Simon, ici? 19h? De 17h, pardon?
4: Alors, 18h du 18 mercredi heures. Au samedi.
2: Ouais.
4: Et à partir de midi le dimanche. Donc, on est le dimanche sur un format un peu plus brunch.
2: Il y aura un brunch.
5: Ça, c'est une belle idée, ça, le dimanche.
2: Brunch le dimanche matin, ça va être...
4: C'est une idée qui nous est venue assez naturellement. On s'est dit que le dimanche, c'était un jour plus familial. Et puis, c'est exactement le ton qu'on veut mettre sur cette...
5: Et je pense que vous êtes renseigné, puisque notre amie, la copine de David... Ah, j'ai plus son prénom, qui fait les brunchs à Seignos, ouais. Le dimanche matin.
0: Yvette.
5: Et ça marche.
2: Yvette.
5: Merci, Sandrine. Merci, Sandrine. Et, Yvette Café, elle fait des brunchs qui marchent vachement bien. Donc, il n'y a pas de raison que ça ne marche pas ici, en plus, dans un coin idyllique. Quoi.
3: Bah, l'idée, c'est que vous, qui êtes de gros fêtards, vous allez vous coucher très tard le samedi. Vous allez vous lever tard
5: surtout
3: le dimanche.
5: Claude.
3: Surtout Claude. Vous allez vous lever tard le dimanche en vous disant, on va aller se baigner et faire une petite sieste sur la plage. Et qu'est-ce qui se passe en montant à la plage? Qu'est-ce que vous voyez? Hop, la terrasse du tube, un brunch. Bien sûr, vous avez faim, puisque votre frigo est vide, en incorrigible.
5: Mais oui, parce que...
3: jeune fou que vous êtes.
5: Bah oui, on ne fait pas les courses.
3: Non. Donc, vous sortez de votre lit, vous allez à la plage, sur votre route, il y a un brunch du tube, c'est super.
2: Parlons-en du lit, Simon. Avec un programme comme celui-là, qui dure jusqu'à 2h du matin.
5: Ah, pour aujourd'hui, tu veux dire.
2: En règle générale, ils ne t'ont pas du tout construit un appartement dans ce lieu?
4: On a des lits cachés voilà, dans les loges.
2: Là où il y avait au-dessus des FM en 2001.
4: Et ben c'est devenu un dortoir maintenant.
2: C'est là, voilà,
5: oui, parce qu'on leur appelait en démarrant l'émission que notre premier studio
2: était au-dessus.
5: Il y avait au-dessus de la scène. Ici. Alors ça, là, on parle de l'été. Mais l'hiver, alors? Parce que l'hiver, ici, ça vit aussi de plus en plus. Il y a de plus en plus de monde. Donc là aussi, il faut prévoir une alternative au tube.
4: Oui, c'est vrai que beaucoup de personnes pensent que le tube n'est ouvert que l'été.
5: Voilà.
4: Donc on a une saisonnalité vraiment une fois dans l'année. Et c'est faux, donc on est ouvert du 1er janvier jusqu'au 31 décembre. Mmh. On a quelques mois de pause comme toute entreprise dans l'année.
2: Bon, on va en reparler avec Sophie. Logiquement, les vacances ne sont pas prévues pour les directeurs de...
4: Non, non, non.
5: Oui, non, ils ne vont pas se mettre en vacances, non.
2: Pas de vacances. Non.
4: Pas rêver. Mais non, on est maintenant ouvert vraiment hiver, printemps, été, automne, une programmation à l'année qui nous sert, enfin voilà, un concert.
5: Alors
4: par semaine,
5: l'hiver, c'est bien sûr, c'est compréhensible, c'est plutôt à l'intérieur.
4: Alors oui, voilà, effectivement, la guinguette du tube fermera elle début septembre. On a toujours nos terrasses qui sont toute l'année exploitables. Hein. Dès qu'il y a un concert, les gens sont dehors, oui. selon la météo, mais effectivement, on adapte quand même notre salle. À la période plutôt hivernale, plutôt fraîche. On a un hall aujourd'hui qu'on a partiellement réaménagé, qui est d'autant plus accueillant qu'avant aussi, là où les gens aiment se poser pendant les entractes, et avant et après les concerts. On a des bars intérieurs qui suffisent à eux-mêmes. Donc voilà, on reste un lieu quand même ouvert à l'année, ouvert à tous à l'année.
2: D'accord.
3: Je ne sais pas si vous avez regardé la programmation de l'automne, mais on peut dire que, en tout cas, l'automne
2: c'est
3: va être
2: lourd.
3: Très très riche.
5: Hein. Eh bien, on va en dire deux mots, tiens, justement.
2: On va en dire deux mots.
5: Alors,
2: on l'a là-bas sur
5: la programmation de l'automne, si on peut en dire deux mots.
3: Alors, la programmation de l'automne, elle tranche un peu avec celle de l'été, qui est très axée musique actuelle. Eh bien, évidemment, on retrouve encore des musiques actuelles sur l'automne, mais on fait un gros pari sur l'humour. Puisque vous voyez qu'il y a déjà deux spectacles d'Emeric Lomprey qui vient faire ses derniers spectacles de sa tournée incroyable qui s'appelle YOLO. Il vient faire ses quasi deux derniers spectacles ici. D'ailleurs, il faut se dépêcher parce qu'on vient de remettre une deuxième date en vente. La première, c'était vendue en moins d'une journée.
5: Mm-hmm. Sur une jauge de combien, tu sais, à peu près
3: 1200 personnes.
5: Ah ben oui, d'accord.
3: Ouais, ouais, ouais. Ah donc oui. Ça, c'est un gros événement. Toujours pour parler d'humour, on a Pierre Thévenoud et on a plein de surprises qui arrivent parce que, bon, on vous le donne un peu en primeur, mais on va annoncer un festival d'humour sur la dernière semaine du mois d'octobre.
5: Mmh. D'accord.
3: Assez dense et assez
2: avec de grosses pointures.
3: Mmh. Des grosses pointures, mmh, et plein de projets intéressants, du comedy club.
5: Oui, des donc, découvertes aussi, ouais, sûrement.
3: Absolument. Mmh, mmh. Mais on ne vous dit pas tout parce que sinon, vous n'allez pas nous réinviter et on va...
5: Ah mais il y a intérêt que vous allez venir au studio pour nous parler de ça. Et puis on a va, quand même, on
2: derrière,
5: va suivre
2: derrière
5: ça de près.
2: Ton dos, Sophie, on a décidé avec Simon d'être des partenaires de tout ce que vous entreprenez.
3: Ah,
2: donc on sera
3: ça
2: là.
3: S'appelle des fans hein, dans notre milieu.
2: Ben, oui, non, mais... Même s'il n'avait pas osé te le dire, on sera toujours à vos côtés. Ah, on sera toujours à vos côtés.
3: Trop contente. Mais en tout cas, sachez que ce temps fort, humour, il va s'appeler Sale Gosse. Ça, je déflore un peu le truc.
2: Oui, oui.
3: Et je vous en ai un peu parlé dans les grandes lignes, mais j'arrête de parler, sinon je vais dire trop de trucs.
2: Non, non.
3: Et je laisse Simon dérouler une vraie analyse de la programmation d'automne.
5: Allez, au boulot, Simon. Allez, allez.
2: Sale gosse.
4: Effectivement, on a un automne qui s'annonce dense. On tranche un petit peu sur les musiques actuelles et spectacles d'humour. On a donc, on ouvre en octobre avec The Bink, le 2 octobre. Mickey, qu'on reçoit le vendredi 9 octobre. Donc, après, on a une petite série de concerts chansons qui plaira à toutes et tous. On a Julien Clerc le 30 octobre. Un concert avec Tiff, donc on est plus sur une esthétique rap, le 31 octobre. Donc, comme Sophie l'a dit, on enchaîne avec deux spectacles de Émeric Lompré le jeudi 5 novembre. Elle est complète. Et le vendredi 6 novembre, on a remis des places, c'est encore disponible. On reçoit Yannick Noah le 7 novembre, Alexis Tramoni pour côté humour le 13 novembre, Tom Baldetti, pareil humoriste, le 20 novembre. On a un concert de métal qui vient un petit peu donner un peu de piquant à ce mois de novembre, le 28 novembre avec Chargot, qui sera accompagné de groupes comme Solitaris et Ghost Dance. Et le samedi 5 décembre, on sera avec les Fatal Picard. C'est une date qu'on a annoncée déjà il y a quelques mois. Et puis, on fermera la salle en décembre avec Calogero, qui viendra finir sa tournée des théâtres le vendredi 18 décembre et le samedi 19 décembre.
2: Si on peut donner une information complémentaire à ce que tu viens de dire pour le concert des Fatal Picard du 30 décembre, le fondateur le 5 décembre, le fondateur des Fatal Picard s'appelle Jean-Marc Sauvagnargues et il sera présent le 15 juillet au festival Tout Art de Cabreton parce qu'il a un spectacle également qui est en hommage à Michel Berger. C'est le même pianiste, mais dans les Fatal Picard, il est batteur. C'est ça qui est extraordinaire, c'est que ce musicien, et c'est un musicien d'exception. Et partout où les Fatal Picard se déplacent, partout où son concert en hommage à Michel Berger vient, c'est complet, direct. Très, très chouette garçon.
4: Ok, ben moi je l'apprends.
2: Et ben, un type d'exception. Alors, on va le faire à l'antenne, c'est pas très grave. Si c'est non, c'est non. Je le récupère le 14. Je le récupère le mardi 14.
5: Qu'est-ce qu'il est en train de...
2: Est-ce que je peux vous l'apporter ici? Il a très envie de découvrir le tube avant de venir y jouer.
4: Avec grand plaisir.
2: Bah, c'est super. Donc, je vais pouvoir lui communiquer l'info dès que l'antenne est terminée.
5: Simon, tu parlais des concerts que tu venais voir. Question comme ça, pas piège du tout, si tu t'en souviens pas. Un ou deux concerts qui t'ont vraiment marqué?
4: Alors, j'étais assez jeune, j'ai la mémoire qui flanche un peu sur les concerts.
5: Alors, qu'est-ce qu'on dirait,
4: de tout et partout. J'y réfléchis. Je reviens vers toi.
3: Ah, moi, je peux répondre?
5: Oui.
2: Ah. Vas-y, Sophie.
5: Ah, ben oui.
3: Moi, je réponds parce que je crois que le premier concert auquel j'ai assisté, non, ou le deuxième, parce que le premier, je m'en rappelle, c'était Simple Minds.
5: Oh oui, je m'en souviens de ce concert.
3: Ça date un peu. Donc, oui. Bim, j'ai donné des indications sur mon âge et les boules. Du coup, ben,
1: nous, on confirme coup, que c'est aussi. Une belle sirène.
3: Voilà. Donc, je crois que c'est le premier concert de toute ma vie. Et le deuxième, c'était The Cure. Le deuxième concert de toute ma vie.
1: Moi, je ne l'avais pas vu.
2: Mais et quand Simple venais, Mind, attends, pardon, mais quand tu venais, c'était donc la salle des Bourdaines.
3: Non, mais non. Là, je ne parle pas ici au tube.
2: Ah, pardon.
3: Ouais, pardon. Je parle de
2: non, je pensais que c'était au tube.
3: Je parle de toute ma vie.
2: Ah, de toute ta vie. Et tu avais le droit de sortir toute seule, si petite.
3: Et ouais. Oui, parce que j'avais moins de 12 ans. Et donc, quand j'ai vu ces concerts-là, bon, et d'autres, mais je me suis dit, ah, c'est formidable, etc. Je me rappelle, j'ai vu Tears for Fears et tout. Et puis, cet été, on va organiser un énorme concert de The Cure, Place des Quinconces à Bordeaux. Et ça me touche énormément, parce que je me dis, c'est quasi le premier concert que j'ai vu. Et bien des années plus tard, bien des dizaines d'années plus tard, j'ai l'honneur, la chance d'accueillir ce groupe à Bordeaux. Et je trouve ça fou, enfin, je trouve que c'est une super boucle de vie aussi. Mmh. Mais pour ce qui est des Bourdaines, mon premier concert au Bourdaines, enfin au tube, je crois que c'était Meute. Donc c'est pas si vieux.
1: Ah oui, Meute, oui, non, c'est pas... Oui.
3: Non. Et j'adore ce groupe, je trouve formidable. J'espère vraiment qu'on va pouvoir le réaccueillir.
1: D'accord.
3: Et c'est un groupe qui a une vraie acquaintance avec... la tradition culturelle locale, puisqu'ils adorent les fanfares, ils avaient vraiment envie de jouer dans ce coin de France. Donc j'espère vraiment qu'on pourra accueillir, c'est vraiment leur place ici le tube, je trouve. Voilà.
1: Ok, ben merci beaucoup. On va devoir accueillir Marie parce qu'elle va être prise après. Marie, les ateliers créatifs d'œnologie. Bonjour Marie.
6: Bonjour.
1: Alors elle a monté, moi j'ai vu dans les pieds, elle a vraiment les pieds dans le sable. Elle a monté son stand là-bas, enfin son petit carré avec, alors il y a du verre, alors il y a des choses dedans, des fruits, des bouts de bois, des tas de trucs, des petites fioles et tout. On ne sait pas trop ce qu'elle va faire, si c'est une magicienne, une sorcière. Qu'est-ce qui va se passer? Il ne manque plus que les alambics, les serpents, les crapauds et tout. Quoi qu'elle va peut-être les sortir dans la journée, les crapauds.
6: Oui.
1: Alors Marie, qu'est-ce que tu vas proposer de beau?
6: Alors, qu'est-ce que je vais proposer? Aujourd'hui, toute la journée, en libre accès, j'ai mis en place un orgue des parfums du vin. Donc, je vais faire voyager dans les parfums du vin, petits et grands, parce que du coup, vous avez vu, il y a même des bonbons dans les verres.
1: Mmh.
6: Donc, en fait, c'est basé sur un jeu des odeurs qui s'appelle le nez du vin. Ce sont des petits flacons d'odeurs qui permettent de s'entraîner à reconnaître les arômes du vin. Et donc là, je l'ai rendu accessible pour petits et grands en mettant les petits flacons d'odeur disponibles avec une petite rondelle en bois avec la réponse en dessous. Et j'ai créé comme un orgue des parfums du vin en mettant dans des verres à vin tous les arômes réels, donc tous les fruits de saison, toutes les fleurs de

0: Je suis spécialiste du vin et ça fait 10 ans, depuis 2015, que j'anime des ateliers d'œnologie. Mais je veux vraiment apporter une petite touche vraiment originale. Donc là, je propose une dégustation sonore.
1: Waouh, les odeurs, le son. Remarquez, au Bourdaine, le son, c'est important.
0: Voilà, donc je remercie d'ailleurs le tube d'avoir eu confiance. On va voir ce que vous trouvez ça.
1: C'est amusant parce que Marie, apparemment, elle n'a pas trop l'habitude du micro ou des radios, je crois que tu m'as dit.
0: Oui,
1: c'est la première fois. Elle était un petit peu stressée tout à l'heure. Mais alors, je ne sais pas si c'est les micros de Côte Sud FM qui sont sympas. Mais alors là, ça coule aussi bien que le vin.
0: Vous m'avez décoincé, je vais passer ma vie à la radio.
2: Je crois que c'est nous. Bah, t'es la bienvenue, en tout cas.
1: T'es onologue où ?
0: Je suis à Saint-Jean-de-Luz.
1: Ah, c'est pas très loin.
0: Oui, c'est pas très loin.
2: Alors, la question qui peut se poser, je ne sais pas si c'est Simon ou si c'est Sophie qui peuvent nous y répondre, mais comment la programmation de ces 40 ans a été mise en place ? Comment on rencontre une jeune femme comme
1: Marie,
2: pour lui permettre justement de faire découvrir son talent ?
3: Alors, la programmation des 40 ans, c'est une grande œuvre de collaboration, mais pilotée par Nina. Les gens qui viennent au tube connaissent beaucoup Nina. Elle est chargée de prod et elle a coordonné tout ce projet des 4 jours, ce qui n'est pas une mince affaire. Mais quand je dis que c'est une œuvre de collaboration, c'est que dans notre équipe à Bleu Citron, il y a une personne qui s'appelle Perrine et qui connaît Marie. Je ne sais plus par quel biais, comment vous vous êtes rencontrés.
1: Elles ont fait la fête des fois.
2: Elles sont toutes les deux œnologues.
3: Ça devait être un...
0: C'est très professionnel. J'ai rencontré Salomé à un salon d'événementiel à Bordeaux.
3: Salomé, excuse-moi.
1: On sait que Salomé va dans les salons du vin. Donc on
0: alors,
1: a un scoop.
0: Salon de l'événementiel.
1: Pardon.
3: De suite. Donc Salomé et ses antennes a rencontré Marie. Elle l'a invitée une première fois il y a quelques mois, au mois d'avril, quand on a fait la résidence de Tina Riwen et un petit raout comme ça. Et on a découvert une partie de la palette des talents de Marie. Et elle l'a réinvitée pour ses 40 ans. Nina, Salomé, elles ont eu plein d'idées pour la journée et parmi lesquelles la présence de Marie.
2: Est-ce que vous, Simon et Sophie, est-ce que vous allez aller sur son stand faire l'expérience de la découverte du vin ?
4: Bien sûr, on attend que ça.
2: Hein, que ça. dès qu'on va vous libérer, on vous retrouve au stand là-bas alors.
4: C'est ça.
2: Bon.
1: D'ailleurs, Marie, tu nous dis quand il faut qu'on te libère, parce que nous, on est des bavards de première.
2: C'est surtout qu'on a l'intention de la mettre en valeur, donc autant la mettre en valeur le plus possible. J'ai lu quelque part que tu te déplaçais chez les gens, tu acceptes d'organiser les fêtes chez les gens. Il n'y a pas de lieu où on peut te retrouver, il n'y a pas un bar à vin, un bureau, un endroit de dégustation qui t'appartient à Saint-Jean-de-Luz.
0: Alors, je vais souvent chez LM Cuisiner à Saint-Jean-de-Luz, c'est un magasin où elle est traiteur et elle fait des ateliers cuisine. Mais il est vrai que je viens beaucoup chez les particuliers, donc si vous êtes un groupe, vous avez un anniversaire à souhaiter ou un enterrement de vie de garçon, etc., je viens à domicile dans les Landes, dans le Pays Basque.
2: D'accord.
0: Mais surtout, ma spécialité, c'est les événements d'entreprise.
2: D'accord.
0: Donc, s'il y a des séminaires, des team building à organiser, moi, j'ai tous mes partenaires avec. Je suis partenaire avec les lieux de séminaires. Donc, c'est pour ça aussi qu'on s'est rencontrés avec Salomé. Les lieux de. Les hôtels, les agences d'événementiel, etc.
2: Une découverte sur ton stand, ça prend quoi ? Trois quarts d'heure ?
0: Ça prend le temps que vous voulez.
2: D'accord.
0: Parce que
2: on n'est pas prêt de revoir Simon alors.
0: Ça peut être juste un petit challenge de se titiller les narines en sentant quelques flacons, ou alors on peut. Là, j'ai une amie qui va venir comme ça, elle pourra animer pendant que moi j'anime la dégustation sonore. Et du coup, ça, en fait, le vin, une fois qu'on s'y met, on peut en parler longtemps. Et du coup, ce stand, il est génial parce qu'il est adapté justement à tout ça, quoi. On peut y rester 5 minutes pour jouer, ou alors on peut y rester plus longtemps pour discuter.
2: Alors j'en profite pour dire que à la Villa Sérène, sur le bord du lac à Hossegor, Nicolas Raillard, qui a été à l'origine de la fondation du restaurant qui s'appelait L'Étiquette, d'un lieu magique où les gens ont eu plaisir à venir, vient d'installer une dégustation à partir de 17h de vin, pareil, au bord du lac, hein, juste sur la terrasse de la Villa Sérène. C'est tous les soirs de tout l'été,

0: de 17h à 19h30 avant que le restaurant n'ouvre. Okay. Et vous allez pouvoir aller déguster. C'est très, très à la mode. Tu es dans l'air du temps et je te souhaite vraiment la plus grande réussite possible.
1: C'est gentil.
0: Il n'y a pas de souci.
2: Alors, sur la carte de visite, il y a Marie qui est dessinée avec un beau tablier rouge. Est-ce que tu l'as, ce tablier rouge?
1: Je l'ai, mais pas en période de canicule. Mais sinon, je ne le quitte jamais.
2: Qui c'est qui a réalisé ce dessin? C'est assez sympa.
1: Alors, c'est ma graphiste qui est aussi ma belle-sœur. Et donc, c'est Laetitia Van Damme. Vous pouvez retrouver sur son site.
2: Rien à voir avec Van Damme, le comédien.
1: Non.
2: Le comédien.
0: Enfin, Van Damme, le spécialiste du cinéma.
3: Jean-Claude.
2: Et Jean-Claude,
1: sur le,
2: merci Cosmic.
1: Aussi, vous retrouverez toutes ces petites cartes qui décrivent chaque cépage en images. Mmh. Hyper sympa.
2: D'accord. Ah, il y a différentes cartes.
1: Alors, il y a des cartes pour chaque cépage. C'est pas des... Là, c'est
2: ah oui, petite, les cartes que tu as installées tout à l'heure.
1: Ouais. Pour tous mes ateliers, elle fait tout.
2: D'accord. Et ça fait. Alors, je crois que tu es œnologue, donc tu as suivi des études d'œnologie. Tu les as suivies où?
1: À Toulouse.
2: À Toulouse, il y a une école
0: ville.
2: De...
0: Quelle ville?
2: Mais oui,
3: deuxième
2: Toulouse.
3: Deuxième meilleure ville au monde.
2: Mais oui, monde. La ville rose, c'est fantastique, il se passe plein de choses. Et alors, du coup, quand tu étais petite...
1: Quand j'étais petite.
2: Chez toi, dans ta chambre, à quoi tu rêvais?
1: Ah
2: ah! À quoi tu rêvais?
1: Alors, quand j'étais petite dans ma chambre, moi je rêvais d'être maîtresse. Mais vraiment,
2: maîtresse des écoles.
1: Très longtemps.
0: On en connaît une, nous.
1: Et après, j'ai voulu être professeur de bio. Donc vraiment, la pédagogie et l'enseignement, c'était...
2: Ah, de biologie, oui, professeur en biologie.
1: C'est passé de maîtresse à prof de bio quand j'ai découvert la bio. Ouais. Mon prof de bio m'a dit, fais une école d'agronomie, d'agriculture.
2: Il y avait une suite dans les idées quand même.
1: Voilà, donc je suis allée en école d'agriculture, d'agronomie, dans l'objectif d'être professeur de bio. Et quand je suis tombée sur l'œnologie, la viticulture, boum, nouvelle passion. Et du coup, je suis prof d'œnologie.
2: Et après, tu as fait... Faire des tests dans toute ta famille, tu fais des tests et tout ça.
1: Alors, du coup, donc j'ai fait cette école, donc j'ai vraiment fait une formation scientifique où normalement je suis censée être dans les domaines viticoles. Donc j'ai vinifié pendant 10 ans dans différents châteaux. Et après, voilà, ma passion m'est revenue et j'ai commencé à animer en dehors de mon boulot des ateliers pour mes collègues, pour des amis. Et là, je me suis dit, allez, c'est bon. Je peux en vivre grâce au séminaire d'entreprise et je fais que ça maintenant et je garde bien sûr un pied dans les vignes en allant rencontrer les vignerons très régulièrement pour vraiment voilà transmettre le message des vignerons. Moi, je positionne vraiment voilà entre le vigneron et le consommateur.
0: Marie, une question pour les gens qui nous écoutent et peut-être pour informer aussi bien Sophie que Simon. Le vin que tu fais déguster, c'est un vin que tu choisis toi-même, tu as des producteurs privilégiés.
1: Tout à fait.
0: Où tu peux aller dans un lieu qui est une cave à vin pour organiser ta festivité avec leur cépage.
1: Oui, alors je m'adapte évidemment. J'ai mes petits producteurs chouchous.
0: Oui, bien sûr.
1: J'aime faire parler des vins du coin. Et j'aime aussi faire découvrir le reste parce que à la base, c'est aussi pédagogique. Mais bien sûr, ce que j'adore, c'est les nouveaux challenges et puis les vins, du coup, m'adapter avec les vins aussi des cavistes ou du lieu de réception.
0: Tu as une bonne mémoire? Probablement.
1: En tout cas,
0: olfactif, c'est
1: alors,
0: sûr.
1: Olfactif, oui, je le travaille. Donc, ouais.
0: Alors, à Sortsosgore, à côté de la poste, une cave à vin tenue par Sarah Bouteille, ça ne s'invente pas, une cave à vin
2: c'est son nom.
0: Par Sarah Bouteille, qui est œnologue comme toi, organise en permanence des dégustations.
1: Je l'ai vu.
0: Et je serais très heureux soit d'être ton parrain pour te la faire rencontrer, soit que
1: plaisir.
0: Tu puisses la rencontrer mais pour t'installer
1: génial.
0: Sur sa terrasse.
1: Bien sûr.
0: Parce qu'il y a un monde fou.
1: Il faut qu'on
0: au
1: se connecte tous dans cet univers parce qu'on n'est pas très nombreux. Ça commence quand même à se développer.
0: Oui, et puis moi, je vais mourir bientôt.
2: Ça se développe
0: donc,
2: quand même. Nous, on en a reçu à l'antenne.
1: C'est génial parce que ça va nous nourrir les unes les autres, les uns les autres. Et on peut faire des événements.
0: Sarah Bouteille.
1: Sarah Bouteille. À très vite.
0: Pour du vin nous.
2: Non, pas canette ou Sarah Bouteille. C'est pas la canette. Sophie.
3: Oui.
2: Du coup, on parlait de cocktails sans alcool, mais il y a aussi de l'alcool sûrement, avec
3: bien
2: modération
3: sûr.
2: Bien sûr, qui est vendu. Est-ce que Sophie pourrait participer ou participe au choix des vins, si vous servez du vin, que vous allez servir vous toute l'année en verre?
3: Vous ne croyez pas si bien dire. Alors moi, j'adore les vins nature. Vraiment, c'est pas par snobisme ou autre, c'est que depuis que j'ai découvert ça, on le dit souvent, quand on découvre les vins nature, on a du mal après à revenir à des vins plus traditionnels. C'est mon cas. J'adore, je trouve que le fruit est sublimé, ça me plaît beaucoup. Puis j'aime le travail qu'il y a derrière. Je trouve que c'est vraiment, comme j'aime les artistes, j'aime forcément les producteurs de vin nature, enfin les vignerons de vin nature, parce que je trouve que ce sont des artistes en fait. Et ils prennent beaucoup de risques aussi, comme les artistes. Et donc, j'ai demandé à notre cher Alban s'il voulait bien inscrire à sa carte quelques vins nature. Et c'est ce que nous avons fait avec un jeune vigneron. Enfin, il n'est pas vigneron d'ailleurs, il vinifie.
2: Oui, vinificateur. Et,
3: donc, il est plutôt producteur. Il vinifie les raisins d'autres vignerons. Et comme j'ai une mémoire de merde, Simon va nous rappeler qui c'est, comment ça se passe et le nom des cuvées. Parce que
2: ah, si Simon n'était pas là quand même.
0: Elle ne l'a pas embauché pour rien, celui-là.
4: Celui-là pour,
3: je vous avais prévenu, j'ai dit qu'un talent.
4: J'active ma mémoire. Non, c'est plus c'est récent, donc c'est pas bien compliqué. On a rencontré donc Julien qui s'appelle Chez Côtier, c'est sa société ou en tout cas sa structure. Et donc il est vinificateur et il vient effectivement, il travaille avec des vignerons en local. Il fait du vin biodynamique et naturel. Et aujourd'hui, on l'a rencontré, donc il est déjà été pratiquant de la salle. Et effectivement, on a rentré sur notre carte de la guinguette du tube 3 références qu'il sort. Un petit en naturel, qui est délicieux. Un rouge plutôt léger à 9 degrés qui se boit très facilement.
2: Ah oui,
4: 9
2: degrés, c'est léger.
4: Très léger et plutôt délicieux.
3: Glouglou, ça s'appelle.
4: Ouais.
3: Enfin, c'est pas le nom de la cuvée, mais...
4: Glouglou, quoi. C'est le glouglou par excellence.
3: Comment il s'appelle déjà celui-là?
4: Le Primo, je crois. Primo, ouais. Ou le Primo est peut-être le rouge, du coup, qui est un rouge plus de table, de repas. Donc on a 3 références, voilà.
3: Et l'autre rouge, il s'appelle Contre vents et marées ou quelque chose comme ça.
4: Ouais, non, c'est ça.
3: Vent et marée, je sais pas.
2: Bah oui, bah c'est un beau titre pour, voilà, pour ici, justement.
4: Et coefficient de marée, pardon.
3: Coefficient de marée.
2: Coefficient de marée.
3: Voilà. Ouais.
2: On devrait l'utiliser pour nos coefficients de marée dans les matinales.
0: On a tant de mal à donner aux matinales.
2: c'est ça. Et alors, Simon, je te rappelle que tu avais à faire activer aussi ta mémoire pour les concerts qui t'avaient marqué. Est-ce que tu y as pensé? Et il a déjà oublié.
4: Et non, c'est pas que j'ai oublié, c'est que je crois que vous me vieillissez un petit peu et que j'ai pas tant. Alors, je suis assez.
2: Oh,
4: jeune, j'ai une trentaine d'années. Donc,
0: et comment il se la pète?
2: Monsieur Courant, ça déconcerte, t'en as vu?
4: Non, mais au tube, autant te dire, je sais plus. Je crois que c'était plutôt des soirées genre Little Festival quand j'étais saison ici.
2: D'accord.
4: Je crois que des concerts plutôt traditionnels quand.
2: Et hors tube alors?
4: Et hors tube, ouais.
2: Et hors tube?
4: Mon premier concert de ma vie?
0: Ouais.
2: Eh ben pourquoi pas?
4: Je pense que c'est. Je pense
0: Chantal
4: que c'est,
0: Goya.
4: J'étais très très jeune, je pense, voire bébé dans une poussette avec ma mère qui, elle, était. Elle est directrice de festival de musique classique, donc je pense que j'étais encore dans une abbaye au fin fond de la France.
2: Mais c'est génial!
4: Un lieu d'hiver.
0: Ouais, au festival des abbayes d'ailleurs, qui fête ses 35 ans. Donc,
4: ça devait être dans un lieu assez froid avec une belle musique en fond. Donc c'est là-dedans où j'ai baigné toute mon enfance, donc ça devait être ça.
2: D'accord. Marie, ben, elle va devoir nous quitter. Peut-être tous nos invités d'ailleurs, parce que vous allez peut-être avoir un peu de taf, non? Ou... oui, tu.
3: Ah bah oui.
1: Est-ce que je peux vous présenter la dégustation sonore?
0: Bah oui.
2: Oui.
1: Parce que c'est imminent, c'est dans 20 minutes.
2: Oui, ben voilà.
1: Donc la dégustation. Oui, tout le monde m'entend là.
2: Oui.
0: Bien sûr.
1: La dégustation sonore, c'est un peu spécial. Il faut venir tenter le voyage. C'est vraiment quelque chose d'immersif. C'est-à-dire que je trouve que la musique, on se laisse emporter. Vraiment, on vibre, on se laisse. Emporter.
2: On la vit.
1: Et le vin, on peut passer complètement à côté. Parce que, bah alors, c'est toujours cool de boire un verre. Voilà, on a l'euphorie, on a le plaisir gustatif. Mais on peut aller bien au-delà, je trouve. Et là, aujourd'hui, je voudrais vraiment faire ressentir les vibrations des vins. Donc oui, vous allez vous dire, elle est un peu perchée, celle-là. Mais...
2: Bah, donc, elle est un peu perchée, tu ne trouves pas, quand même.
0: Le problème, c'est qu'on n'osait pas le dire, parce qu'on est quand même pas mal écouté, mais ça fait un moment qu'on pense qu'elle est perchée. Oui.
1: Et du coup, j'ai mis en place tout un petit processus. Là, je vais les emmener un petit peu... en méditation. Donc j'ai toute une bande son qui va les amener un petit peu à bien s'ancrer, parce que l'objectif, voilà, c'est d'être vraiment d'avoir ses sens en éveil. Et donc il y a une première partie comme ça où je les emmène un peu dans un univers sonore tranquillement, et puis après vraiment je les fais fermer les yeux et puis rentrer en eux. Et voilà, l'objectif, c'est de ressentir le vin. Et du coup après je leur fais goûter le vin, et donc on est beaucoup plus réceptif. Et je trouve que chaque vin finalement, on peut pas dire ce vin, il est acide, il est citronné, etc. Non, un vin, c'est comme une musique. Ça évolue comme une mélodie. D'accord. Donc, il y a des vins qui vont être très acidulés, qui va y avoir, voilà, vraiment des petites vrilles, un petit peu de, là, j'ai une petite musique avec du banjo, là, une petite vrille qui fait comme si ça nous titillait les papilles.
2: J'espère que tu vas avoir du vin qui fait penser au jazz, quand même.
1: Oui. Et bah, et du coup, après, j'ai un chardonnay, par exemple, plus rond, où là, on est plus solaire, on se retrouve sur une cumbia, un peu plus, un rythme plus lent. Donc, que des petits parallèles comme ça, pour vraiment marquer les esprits aussi, ça permet de mieux retenir le style de chaque vin. Et puis du coup, j'en profite pour faire découvrir la région avec des sons derrière qui correspondent à la région. Donc c'est vraiment tout un petit parcours hyper sensoriel où l'objectif, c'est que les gens lâchent prise, se laissent porter et vibrent autant que quand ils écoutent une musique.
0: Alors vous l'avez entendu, nous sommes au Salon du Bien-être pour les 40 ans du tube. Et nous avions Marie, hypnothérapeute, qui fait déguster avec un fond sonore des musiques qui vous emmène un peu partout, qui vous font voyager. Et je vois que Salomé vient nous présenter d'autres invités.
2: Un petit message à Marie.
0: Et qu'elle a l'intention que nous recevions très prochainement le leader d'un groupe d'échassiers qui va se produire ici sur le parking. Donc je pense que si ça ne vous fait pas de peine, Sophie, Simon, Marie, on va laisser la place à ce monsieur, à cet échassier, à ce responsable des échasses, pour qu'il puisse s'exprimer à l'antenne avant de monter sur le podium. En tout cas, on vous souhaite
3: merci
0: une
3: beaucoup.
0: Super belle journée.
3: Ça a l'air
0: et bien
3: génial,
0: évidemment,
3: moi je file à l'atelier de Marie. Ça
0: bah, oui.
3: Génial.
0: Bah oui.
2: On aura d'ailleurs les noms de ceux qui ne sont pas venus. Hein.
0: Ouais, c'est-à-dire que nous, on va quitter. Je vais te laisser à l'antenne parce que tu adores ça. Et je vais également aller à l'atelier.
2: On va se relier.
0: Merci beaucoup.
2: Simon,
3: il a le micro.
4: Non, je voulais juste faire un petit message à vos auditeurs et auditrices. N'hésitez pas à nous rejoindre aujourd'hui. On a une très belle journée, une magnifique programmation d'animation intérieure, extérieure. Jusqu'à 1h du matin, 2h du matin, je crois.
2: Alors nous, on ne sera pas là jusqu'à 1h du matin.
0: Oh. On sera revenu.
2: Nous, on est là jusqu'à 13h, on rappelle, à l'antenne.
4: Bien, n'hésitez pas à nous rejoindre. La plupart sont des animations gratuites.
2: Ouais.
4: Voilà.
2: En tout cas, vous êtes super sympa. C'est très chouette.
3: Ah, merci. Vous merci. Aussi. Hein.
2: Ouais.
3: Vous êtes nos vrais tontons.
4: Ouais.
2: on est fiers de l'être. Cosmic, peut-être une petite pause musicale avant d'accueillir notre leader des échassiers.
5: Eh bien oui, avec grand plaisir. Pouf, j'ai fait tomber mon micro.
2: Ah ben bravo, ça commence bien.
5: Non, mon téléphone. Je vous propose Pony Pony Run Run qu'on écoutera ce soir au tube.
2: Pony Run Run, c'est super.
5: Un concert gratuit. Donc,
2: okay.
5: venez au concert et venez avant parce qu'apparemment, il y a plein de belles choses. Moi, j'avoue que la dégustation de vin, là, ça me.
2: Mais de toute façon, vous venez tout à l'heure.
5: On va arriver dans pas longtemps. Ouais.
2: D'accord.
5: C'est parti.
2: Allez, on lance la musique.

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1: Et voilà, c'était Pony Pony Run Run, Hey You. Et on retrouve Bernard, Claude et leur nouvelle invitée en direct du tube à Seignos, car nous fêtons les 40 ans du tube.
2: Oui, c'est Grégory du groupe des châssiers Lous Trastus. Bonjour Grégory.
3: Et bonjour à tous.
2: Ça va Grégory?
3: Oui, ça va très bien.
2: Alors, je crois qu'il n'a pas trop l'habitude de.
4: C'est un exercice qu'il adore.
2: Il a un beau t-shirt. Hein. Ouais, alors, en fait, il a un t-shirt, c'est presque un t-shirt de marin.
5: Vous serez dispo pour qu'on y aille là?
2: Alors, on vous entend, les filles, on vous entend. On vous entend, les filles.
3: On vous entend. On vous entend.
2: On vous entend en direct.
4: Grégory vous entend. Alors, Grégory, bonjour.
3: Et bonjour.
4: Grégory, tu es à la tête d'un groupe d'échassiers qui vont venir faire une démonstration d'ici 10 minutes. Donc, on te prend au dépoté par rapport à l'expérience que tu vas avoir ici. Il est où, ce groupe? D'où vient-il?
3: Alors, Lous Trastus, c'est un groupe qui a été créé. On est sur la deuxième saison. Mmh. Il est de Seignos.
4: D'accord. Voilà.
2: Ah, mais il faut que vous veniez au studio, c'est pas possible ça.
3: Ça sera avec plaisir.
4: Combien êtes-vous dans cette troupe?
3: Aujourd'hui, sur la représentation qui va commencer donc pour 12h15, 12h30, mmh. sur le parvis de la salle du tube, mmh. Nous devrions être 12 échassiers.
4: D'accord. C'est mixte ou que des garçons?
3: Alors voilà, la particularité de ce groupe que l'on a créé est un groupe 100% échassier et pratiquement 100% masculin.
4: D'accord.
3: Je dis pratiquement parce que nous avons une danse de plateau où nous faisons monter une belle bergère pour cette danse.
4: Oui, pour la porter.
3: Pour la porter à des hauteurs spectaculaires.
4: Ouais. Mmh. Alors ce sont toujours de très beaux exercices. Grégory, la question s'impose, tu es d'ici?
3: Oui, bien sûr.
4: Tu es né dans la région et tu maîtrises les échasses depuis que tu es tout petit.
3: Oui, tout à fait. Mm-hmm. Alors bon, je suis né à Bayonne, mais j'étais de Saint-Vincent-Tyrosse et j'ai habité Seignos quelques années.
2: Oh, un Tyrossé !
3: Oui. Et donc, je faisais partie du groupe Lous Trastus de Seignos, ouais. voilà, qui avait été créé en 1973. Mm-hmm. À la tête, c'était Gilou Dassé. Mm-hmm. Et donc, j'y ai pratiqué plus de 20 ans les échasses dans ce groupe-là. Et l'idée est venue, après sa disparition, je suis parti dans d'autres groupes et donc j'ai rencontré beaucoup d'échassiers. Et donc, Lous Trastus, c'est un rassemblement d'échassiers de plus de 30 ans.
4: D'accord.
3: Voilà. Alors, mmh. On a été chercher des échassiers à la retraite. Mmh. Qui viennent d'un peu tous les groupes. Nous avons des échassiers de Lous Cadetouns de Souston. Nous avons des échassiers de Lous Krabos de Semisens, de Saint-Vincent-Tyrosse, donc. Des Palumair de d'Ossegor. Mm-hmm. Et voilà, et nous avons le plaisir de se rassembler tous sous une seule bannière. Et
4: ça, c'est très, très chouette, parce qu'effectivement, on a l'occasion, en tout cas pendant l'été, de rencontrer dans différentes communes, au moment des marchés, des démonstrations des châssiers. C'est toujours très brillant. Moi, j'ai quand même une question, n'étant pas d'ici du tout. Comment vous vous transmettez cette envie? C'est-à-dire que je ne vais pas rentrer dans ta vie privée, mais tu auras le droit de répondre one shot si la question ne te gêne pas. Si tu as des enfants, est-ce que les garçons, par définition, ou les filles, apprennent les échasses tout petits, comme on apprend à marcher?
3: Oui, mais en ce qui nous concerne, nous, déjà, à l'école primaire, nous montions sur échasses, déjà.
4: D'accord. Les profs d'éducation physique vous font faire des échasses dès l'école.
3: On allait aux arènes de Saint-Saint-Tyrosse et c'était Monsieur Castetz qui nous faisait monter sur les échasses.
4: D'accord.
3: Ensuite, bien sûr, ça se transmet sur nos enfants et petits-enfants.
4: Alors, quel plaisir, Grégory, quel plaisir vous y trouvez? La volonté de transmettre ou vraiment, quand on fait des échasses, quand on arrive à tenir sur ces deux bâtons dont tu vas nous parler un petit peu, que l'on comprenne, est-ce que, évidemment, on y trouve un plaisir particulier ou est-ce que c'est vraiment que de la transmission de l'histoire?
3: Non, il y a le plaisir avant tout. C'est sûr que le fait de transmettre, c'est une grande fierté parce que c'est quand même l'histoire des Landes. Mmh. Et, Et quand je vois mon garçon ou même ma fille monter sur échasse...
4: Ça te fait plaisir.
3: Ça me fait plaisir, exactement.
4: L'origine des échasses, c'est quoi? Pourquoi tout d'un coup, on a trouvé des hommes sur des échasses?
3: Donc à la base, c'était un outil de travail. Hein.
4: Et oui.
3: Voilà, c'était un outil de travail. C'était pour surveiller c'était les bergers qui utilisaient les échasses pour se déplacer un peu plus vite, pour éviter d'avoir les pieds dans l'humidité.
4: Exactement.
3: Bon, c'était pas les mêmes échasses que nous. Elles ont été transformées par le temps. Eux, ils avaient des échasses qui devaient faire 60-70 cm de hauteur.
4: Ouais, ouais, ouais.
3: Ensuite, quand Napoléon a implanté les forêts de pins, bon, les troupeaux ont disparu, ils sont partis dans le Béarn et dans le Pays Basque.
4: Mmh.
3: Suite à ça, ils s'en sont servis pour saigner les pins, pour récolter la résine.
4: Mmh.
3: Et une fois que ce métier-là aussi a disparu, tous les Landais avaient des échasses dans leur grenier. Donc, ils se sont amusés à les sortir le dimanche, le samedi, dans les fêtes locales.
4: Pour les fêtes, oui.
3: Et juste pour remonter dessus et se faire plaisir. Et puis, ils ont commencé à jouer de la musique et de danser avec. Et là est parti le folklore landais et les groupes des chassiers.
2: Et lustrastus, alors ça veut dire quoi?
3: Eh bien, lustrastus, dans le jargon, on peut dire que ça veut dire qu'on n'a pas peur de se salir les mains.
4: Ah oui, d'accord.
3: Voilà, que quand il faut y aller, il faut y aller.
4: Des besogneux. Alors, on est... Pardon.
2: Je voulais juste rajouter, c'est vrai que les gémeurs, ils avaient les doigts pleins de résine, oui, un truc comme ça. C'était un métier dur quand même, hein, sur les échasses déjà. Certains, hein. Et dur, la chaleur et tout ça, c'était compliqué quand même.
3: Oui, c'était très compliqué d'après ce qu'on nous a raconté, mais après, les générations sont assez loin maintenant. Donc,
2: oui. Oui.
4: Alors, tu racontais que c'était un instrument de travail pour les bergers quand ils étaient en train de surveiller leurs moutons. Quelle fut ma surprise sur un chantier de bâtiment de voir un plâtrier et un peintre sans échafaudage sur des échasses en train de résoudre le problème du chantier. Tu savais ça, qu'il y avait des artisans qui utilisaient les échasses pour atteindre les plafonds?
3: Oui, bien, tout à fait, oui. D'ailleurs, le groupe est composé de beaucoup d'artisans. Nous avons des maçons, des charpentiers, des plâtriers aussi.
4: Qui se servent de ça.
3: Moi, je suis menuisier. Ouais. Et oui, ils s'en servent aussi. Alors, c'est sûr que c'est des échasses avec des socles en bas et
4: bien
3: en haut,
4: entendu,
3: c'est
4: oui.
3: Très, très stable. Nous avons un tampon en caoutchouc.
4: Ouais.
3: Avons le tibia et la cheville complètement fixés. Donc, nous n'avons pas la flexibilité du pied.
4: Mm-hmm.
3: Donc, c'est comme si nous dansions sur des talons. Et avec une instabilité, nous sommes toujours obligés de bouger pour trouver le point d'équilibre, pour rester sur place. Nous ne pouvons pas rester immobiles.
4: Immobiles, oui. Alors moi, j'ai de l'admiration pour vous à chaque fois que je viens voir une démonstration, soit au Rayalay à Sortsosgore, soit sur les marchés, parce que vous êtes toujours affublé, ce qui n'est pas le cas aujourd'hui, mais de votre veste de mouton, de berger, quel que soit le temps. Alors aujourd'hui, vous aviez prévu la canicule, donc vous serez qu'en t-shirt. Rassure-moi.
3: Oui. Alors, nous avons un peu modernisé le groupe. Nous dansons donc avec nos marinières, notre béret, bien sûr, parce que c'est indispensable, un petit foulard et un petit pantalon. Et nous avons les guêtres en laine que nous avons gardées quand même sur le bas du corps.
4: Comment peut-on vous joindre? Et si c'est utile pour toi, Grégory, est-ce que les gens peuvent te téléphoner pour inscrire leurs jeunes enfants à participer, à devenir des échassiers dans votre groupe?
3: Alors, donc, l'idée, c'est que nous sommes un groupe de plus de 30 ans. Donc,
4: c'est vrai.
2: Mais en fait, des amis de 30 ans?
3: Oui, c'est ça, des amis de 30 ans. Et en fait, l'idée, c'est qu'il y a quand même encore des groupes en activité et on ne voudrait pas puiser dans le réservoir des autres groupes.
4: Mm-hmm.
3: Et surtout, c'est pour faire plaisir aux retraités et leur donner la nostalgie qu'ils avaient de ne pas remonter et de danser devant du public.
4: Ouais, c'est clair. Ouais. Donc, est-ce qu'il y a une adresse mail ou un numéro de téléphone où les gens peuvent téléphoner, serait-ce que pour avoir votre prestation dans une manifestation qu'ils organisent?
3: Oui, nous avons une page Facebook, donc lustrastus, vous tapez sur la page Facebook, et nous avons une adresse.
4: On va donner l'orthographe quand même, parce que les gens qui ne puissent pas taper à l'envers, lus, L-O-U-S, et trastus, T-R-A-S-T-O-U-S.
2: Dis que j'écris mal.
4: Non, au contraire, j'ai bien lu, c'est bien ça?
3: C'est bien ça.
4: J'ai fait aucune erreur.
2: C'est ça.
4: Donc, on vous contacte et à partir de là, les questions de votre emploi du temps permettent d'être une ouverture ou une fermeture d'une festivité, quelle qu'elle soit. Est-ce que ça fonctionne toute l'année?
3: Oui, ça fonctionne toute l'année. Alors nous, pour l'instant, nous cherchons pas à élargir le nombre de spectacles, mais nous intervenons pour les anniversaires, les mariages et autres événements qui se...
2: Moi, j'avais envie de demander, tant qu'on a encore un petit peu de temps, Grégory, sur quel style de musique est-ce que vous dansez et vous faites vos figures? Est-ce que c'est essentiellement de la musique gasconne traditionnelle ou est-ce que ça peut être aussi de la musique plus moderne?
3: Non, nous restons sur le registre de la musique traditionnelle. Hein. Aujourd'hui, nous avons la chance d'avoir deux accordéonistes pour le spectacle. Un ancien accordéoniste de Luzca de Tunes et un accordéoniste de Luz Pastus de Seños. Ensuite, nous avons, quand nous allons faire monter les gens, parce que nous allons proposer aussi après le spectacle, si des spectateurs veulent bien s'initier, ça sera avec plaisir qu'on les fera monter. Et là, on jouera un peu de musique tradie avec cornemuse landaise. Et on rajoutera un accordéon.
2: D'accord. Et donc, vous allez participer aux fêtes de Seños cette année, au mois d'août?
3: Alors, c'est possible. L'année dernière, nous sommes intervenus pour le repas de la pelote, où nous avons mangé de superbes moules frites. Et nous avons animé l'apéritif avant ce repas.
2: Parce que nous avons la fête, la Côte Sud FM Fest, aussi, au mois de septembre, le 19. Peut-être que, alors je ne sais pas, cette année c'est peut-être un peu tard, mais c'est peut-être quelque chose qu'on pourrait envisager.
4: Vous faire venir en tout cas avec vos échasses et que vous puissiez déambuler dans l'espace, ce serait formidable.
2: Ça serait sympa, surtout qu'on débute la fête à partir de 11h, de 11h à midi, avec un mini tournoi avec des gaminoutes, des petits touts de la pelote de Seños sur le fronton des écureuils. Il y aura normalement les pompons Bayona, les pom-pom girls aussi. Voilà, donc bon, c'était une petite pensée qui me traversait l'esprit comme ça.
4: Moi, la pensée que j'ai eue, si Grégory est d'accord, j'aimerais pouvoir prendre une photo de Bernie sur des échasses. lorsqu'on va avoir rendu l'antenne un petit peu, j'aimerais bien que tu lui fasses chausser des échasses et que je puisse prendre une photo qui sera en poster dans nos bureaux.
2: Tu sais, Claude, nous sommes à l'époque de l'IA, l'intelligence artificielle. Donc on peut me prendre juste en photo comme ça, les pieds bien sur terre, et après m'installer sur une échasse.
4: L'IA
2: peut tout faire.
4: Elle peut tout faire. Grégory, merci. Est-ce que tu as quelque chose à dire de plus, puisque tu semblais ne pas être habitué à la radio, alors que je dois te féliciter.
2: Oui.
4: Ça passe très bien.
2: Ouais.
4: Est-ce que tu as un petit coucou à faire? Serait-ce même que, s'ils sont à l'écoute, embrasser tes enfants?
3: Ben oui, j'embrasse bien sûr mes deux enfants, ainsi que mon épouse.
4: Ouais.
3: Et je salue tous les groupes landais qui se battent aujourd'hui, les groupes folkloriques des chasses, et qui se battent aujourd'hui pour maintenir le folklore et les échasses landaises.
4: Super.
2: Il a un beau béret en plus.
4: Oh oui, oui.
2: Nous, on a les casquettes, mais lui, il a un beau béret. Hein. Ouais.
4: Vraiment. Merci beaucoup, béret. Grégory. Et à tout à l'heure, on va venir assister à la démonstration.
3: Avec plaisir.
4: Démarrage dans une heure.
3: Dans une heure, Adichatz.
4: Ok,
2: Adichatz. Adichatz. Eh bien, je pense que les filles ne sont plus au studio, qu'elles sont sur la route pour nous rejoindre au tube. Donc, on va peut-être faire directement d'ici une petite pause musicale.
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1: Et nous voilà toujours fidèles au poste en direct antenne jusqu'à 13h pour les 40 ans du tube. 40 ans du tube avec une très très belle journée, une programmation toute la journée avec beaucoup beaucoup beaucoup de choses dont on vous développera après. Peut-être Claude, avant qu'on ait de nouveaux invités, des petites informations locales.
2: Oui, on va profiter de ce moment de pause parce que tout le monde s'installe. Je vois même Cosmic en train d'arriver avec Blandine, là. Et on va en profiter pour parler de ce qui va commencer à la fin de ce week-end. Je rappelle qu'aujourd'hui, nous sommes samedi, que ce samedi, c'est les 40 ans du tube et que nous y sommes en live jusqu'à 13h. Mais à partir de lundi, eh bien, le festival jazz de Cabreton démarre. Et il démarre, on l'a déjà expliqué à notre antenne, on a cette habitude que vendredi, samedi, dimanche, 3, 4, 5 juillet, il y ait des moments de jazz extraordinaires dans les jardins publics de la commune de Cabreton et dans d'autres endroits, style une déambulation dans la rue principale, avenue Charles de Gaulle. Mais il y aura également, dès lundi, le démarrage en off dans la ville de Cabreton, et ça va commencer par une représentation au Rio, au cinéma Le Rio, à 20h, d'un film qui s'intitule Mo Better Blues, qui est l'histoire d'un trompettiste de jazz des années 60. Et franchement, démarrer le festival de jazz par la projection de ce film, c'est quand même un top. Et puis de mardi jusqu'à vendredi, du mardi jusqu'à jeudi soir, le jazz sera partout dans la commune de Cabreton. On aura d'abord au Petit Bouchon, quai Notre-Dame, on aura les Beeper Swing. Les Beeper Swing que l'on connaît bien ici dans la région, qui se produisent un petit peu partout, qui sont un groupe de jazz manouche d'exception. Et ils seront à partir de 19h sur ce restaurant, les Pieds dans le Sable. Allez-y. Ne cherchez pas un autre moment pour aller écouter du jazz face à la mer. Mercredi, à partir de 19h, ils seront aussi, le battle participatif de danseurs sera présent au Square Mouloudji. Et à ce Square Mouloudji, on pourra tout de suite après, vers 21h, assister à un bal sauvage avec Jazzy Horse Orchestra et Bayona Swing. Ça, bonjour Cosmic.
3: Bonjour.
2: Je vois que tu es venu nous rejoindre.
1: Elle a le don de téléportation.
2: Oui, et puis elle a un joli bob. Hein. Elle a un joli bob.
1: Ah oui, bob. Elle est accompagnée de Bob.
3: Exactement.
1: C'est pas Bob l'éponge.
3: Seule. Dès que je suis arrivée, on a été super bien accueillis avec Blandine. On nous a offert un petit chapeau, vraiment.
1: Je croyais que c'était toi qui les avais ramenés.
3: C'est ces messieurs de la sécurité.
2: C'est le Bob du 40.
1: Ah oui, ils sont très sympas. Ils sont très sympas.
3: Un petit chapeau pour qu'on prenne pas trop de soleil.
2: Alors, on était à mercredi 1er. Maintenant, on va arriver au jeudi 2. Le jeudi 2, au Baya Hotel, sur la grande terrasse qui est face à l'océan, eh bien, vous allez avoir quelque chose de très original, Bernie. Je pense que tu n'es pas loin d'avoir eu cette idée-là. Et en tout cas, si ce n'est pas toi qui l'as eu, tu l'as mise en forme. Il va y avoir une battle de quatre formations qui vont être des quintettes de jazz. Et ces quintettes de jazz vont être jugées par un jury aussi bien populaire du public, mais également un jury de connaisseurs. Est-ce que tu peux nous en parler un peu ?
1: C'est une idée de Jean Trinck, qui a été acceptée par le festival, donc aussi par moi-même. Donc Jean Trinck, qui est un tromboniste de jazz, qui avait d'autres occupations professionnelles avant, qui est à la retraite et qui est un passionné de trombone. Il a quand même joué avec Eddie Lewis sur Paris quand il était là-bas. Et l'idée, c'est tout simple. C'est il a permis la formation de quatre groupes qui vont. C'est un petit peu comme un tremplin. Il va y avoir un jury de trois entre guillemets professionnels et qui va être constitué de Philippe Desmond, qui est vice-président de l'association Action Jazz de Bordeaux. de moi-même en tant que directeur artistique du festival et de Alain Raoult, qu'on connaît bien aussi à Cabreton, avec bien sûr ses groupes de lecture à haute voix. Il propose de nombreuses activités, il participe également à la Nuit de la lecture de Cabreton, et c'est un fondu de jazz, et il a plutôt dans le Nord aussi organisé des festivals de jazz, et il y aura aussi un jury, ce sera le public aussi également, donc ça devrait être une soirée très très sympa.
2: Alors ça, on était au jeudi 2 juillet, ce sera à partir de 19h sur la terrasse du Baya, qui est un hôtel qui jouxte le Cerf. Tout le monde à Cabreton le connaît, et ceux qui ne le connaissent pas, bah, de toute façon, vous allez au bout de Cabreton, vous tombez sur le Baya. Vous ne pouvez pas le rater, sinon après, vous avez les pieds dans l'eau.
1: Vous n'êtes pas bon si vous le ratez.
2: Sinon, vous n'êtes vraiment pas bon. Alors, vous aurez également au restaurant le Dodu, qui est un endroit vraiment magique, où ils sont très, très sympas. Vous aurez le You Meiji Live Band, qui sera à partir de 19h. Et puis, une jam session avec le Cap Trio, qui sera au Daron.
1: Non.
2: Le Daron.
1: Non, ça c'est annulé ça. C'est annulé parce que le Daron est fermé.
2: Oui, canicule. Alors canicule. Et puis on aura donc le démarrage. On aura le démarrage de l'emblématique festival de jazz de Cabreton dès le vendredi 3 juillet par une déambulation à 11h dans la rue principale, la rue piétonne de Cabreton. Et puis ça va s'enchaîner jusqu'au dimanche soir. Des concerts, trois concerts pratiquement par jour. Ça commence à 18h30, 19h. Ça se succède à 21h. Et puis il y en a un autre qui démarre vers 22h30. Et ça, pendant les trois jours. Alors je ne vais pas vous faire un agenda ni un annuaire de tout ce qui va se passer. Je vais simplement dire qu'en dehors de tous ces groupes qui vont se succéder, et vous trouverez le programme aussi bien dans tous les offices de tourisme que sur Internet, sur le site du Festival de Jazz, eh bien, il y a des choses qui se passent autour de tout ça. Il va y avoir un concert de jazz dessiné. C'est le Conservatoire des Landes et Boris Higelmann, qui est d'ailleurs à l'origine de l'illustration qui est l'ouverture du programme de ce festival de jazz de Cabreton. Eh bien, il va y avoir une réunion qui aura lieu.
1: S'est passé. D'accord, ça, c'était Jazz Partner, c'était les derniers concerts.
2: Hein. Ouais. Je te demande pardon. Excusez-moi, c'est le soleil. Hein. On est sur la terrasse en plein soleil. Nous, on n'a pas de bob. Nous, on n'a pas eu cette chance d'avoir le bob pour l'instant. Et donc,
1: on a les casquettes au-dessus des femmes. Parce que tu remarqueras que les filles ne mettent pas les casquettes au-dessus des femmes. Elles font les gnignignignignignignignignignignignignignignignignignignignignignignignignignignignignignignignignignignignignignignignignignignignignignignignignignignignignignignignignignignignignignignignignignignignignignignignignignignignignignignignignignignignignignignignignignignignignignignignignignignignignignignignignignignignignignignignignignignignignignignignignignignignignignignignignignignignignig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
3: visite.
1: Oui, bah, c'est ça. Elles étaient débordées.
3: Et on n'a pas eu le temps. Ouais.
2: Voilà. Ben nous, Salomé, elle ne nous a pas donné notre bob. Et pourtant, j'étais là quand les bobs ont été livrés.
1: On n'a pas bob l'éponge.
2: Il y a 10 jours.
1: Elles étaient bonnes, les chocolatines?
3: Voilà, très très bonne.
1: Ouais, bon, d'accord, okay.
2: Voilà, maintenant on va aller déguster du vin. On va vous laisser.
1: Alors, continue sur quelque chose de plus sérieux.
2: De plus sérieux. Alors, si, il y a un passage, ça c'est très important. Je sais que tu y tiens, Bernie, donc je vais le dire à ta place. Tu es trop modeste pour ça. Mais il y a aussi l'organisation d'un concert à l'EHPAD, Eugénie Desjaubert. Ce sera le samedi 4 juillet à 15h. Et ça, je trouve que c'est extrêmement valorisant d'amener la musique et d'amener, en l'occurrence, pourquoi pas, le jazz dans un lieu où les gens sont plutôt dans la difficulté pour se déplacer.
1: Pour le public empêché, comme on appelle. Voilà, c'est ça.
2: Donc, c'est les musiciens qui vont venir à leur rencontre. Et ce sera le samedi 4 juillet à 15h. Alors, ce que je pense pouvoir dire, et tu me contredis, hein, comme d'habitude, si je dis une bêtise.
1: Oh, je ne vais pas te louper.
2: Mais ce n'est pas, c'est vraiment pour les résidents. C'est-à-dire que ce n'est pas public. Les gens
1: peuvent si, la famille, les familles des résidents peuvent venir. Après, je pense que s'il y a quelques personnes de l'extérieur qui
2: vont.
1: Voilà.
2: Ils peuvent venir. D'accord.
1: Il y aura une jauge, bien sûr. Parce qu'après, il y aura c'est juste avant, en fait, le goûter des résidents.
2: Oui, d'accord, voilà. D'accord. Non, c'était pour savoir si c'était autorisé ou pas. Moi, je fais attention parce qu'il y a la police qui n'arrête pas de circuler, là, qui
3: nous surveille.
1: Ils sont très sympas.
3: Ils sont gentils comme tout.
1: Parce qu'ils vous connaissent pas encore. Hein.
2: Ils sont balèzes surtout.
3: Bah oui, mais ça n'empêche pas.
2: Le vendredi 3, le dimanche 5, de 18 à 21h, et le samedi 4, de 11 et de de 11 à 14 heures et de 18 heures à 21 heures, eh bien, figurez-vous qu'il y a d'autres animations qui sont au jardin public avec une braderie, un espace d'écoute de vinyle. Alors, je ne sais pas si c'est notre copain de la radio qui s'en occupe.
1: Non, ça c'est la médiathèque, c'est le front de la médiathèque, c'est les filles de la médiathèque.
2: D'accord, et un espace jeu. Alors, en sachant qu'effectivement, la ludothèque propose... on vient nous apporter de quoi récupérer un peu d'argent une fois qu'on
3: le
2: aura fini l'émission.
3: Le grand balèze vient te porter un bob. Ouais.
2: Alors, sachez, monsieur, que vous avez parfaitement tapé dans l'œil de Cosmic. Elle est célibataire, disponible.
1: Ah non, attends, Franck, il ne va pas être d'accord.
2: Merci en tout cas. Merci pour ce pare-soleil. Effectivement, une sieste musicale sera organisée aussi à la plage. Alors ça, franchement, c'est une très bonne idée aussi de pouvoir être sur un transat en plein soleil, protégé par une crème écran 10, 12, 15 ou 20, et de pouvoir écouter de la musique. Ce sera le samedi 4 juillet à 14h30.
1: Voilà. Je vais y arriver. Tant qu'on est dans la musique, on pourrait parler du concert de Sniper. 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Eh bien, on va faire une petite pause musicale et on se retrouve tout de suite après.
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0: Nous avons un nouvel invité, mais qui va être très occupé après, donc on va le prendre tout de suite. Je chante la musique, on retrouvera la musique tout à l'heure. Vous en faites pas. Alors, on retrouve... Bonjour, le prénom déjà ?
1: Laurent.
0: Alors, le micro, Laurent. Voilà. Laurent, bien près le micro, bien près. Laurent, qui fait partie de groupe de sécurité privée, donc qui a un beau bureau là-bas et qui installe plein de choses. Alors, cette sécurité privée, c'est quelle société ?
2: Donc, je suis embauché par la société LP Pro, qui est basée sur Anglette.
3: D'accord.
0: Ok.
3: Donc, combien d'effectifs ? L'effectif est de combien dans cette entreprise ?
2: Alors, c'est fluctuant parce que moi, je suis donc en CDD.
3: D'accord.
2: Et donc, l'événementiel, voilà, donc c'est un milieu aussi particulier. Donc, on est en plus, l'été, on est beaucoup plus nombreux. C'est une société qui a une vingtaine de salariés, mais après, nous, on vient en plus en CDD.
3: Alors, quel est exactement le rôle des équipes qui viennent comme ça encadrer des événements comme celui-là ? Tu veilles à quoi ? Au niveau de la sécurité, tu as l'œil un petit peu sur tout ce qui se passe au niveau du public, mais même des installations, je suppose.
2: Alors nous, notre cœur de métier, c'est donc être bienveillant, être donc là pour sécuriser donc les personnes, que tout se déroule bien, qu'il n'y ait pas de soucis particuliers.
3: Pour les 40 ans, vous avez été combien à être nommé sur le site ?
2: Alors, aujourd'hui, on est 3 agents de sécurité.
3: D'accord, 3.
0: Ah oui, ça fait pas mal. Ouais. Oui.
2: Ça reste familial. Après, le tube, c'est un lieu de vie, de partage. Oui. Il y a quand même beaucoup de bienveillance. C'est rare qu'on a des débordements, c'est voire même anecdotique. Donc,
3: Quand Salomé est allé te chercher, Laurent, elle nous a dit, lui, c'est la sécurité emblématique du tube. Tu connais bien ce lieu et tu y exerces souvent.
2: Oui, j'y suis régulièrement, voire très souvent.
3: Tu es passionné de musique ou passionné de Salomé ?
0: C'est le PC qui appelle.
3: Il y a une urgence.
2: Non, tout va bien. Si il n'y a rien de grave.
3: Donc, tu viens ici avec plaisir pour Salomé ou pour la sécurité ?
2: Alors, Salomé, ça fait pas longtemps que j'ai rencontré.
3: Ouais.
2: C'est quelqu'un qui est donc très impliqué, qui est adorable, avec qui je m'entends très bien. Et donc, c'est le cas pour toute l'équipe du tube que je connais maintenant depuis. J'ai commencé en 2020 ici, au tout début.
3: Ça commence à dater, ouais.
2: Et il y a une très, très bonne équipe. Il y a une bonne cohésion, c'est vraiment un lieu de vie, d'échange, de partage, c'est très agréable, on s'y sent très bien, et c'est pour ça que je trouve énormément de plaisir à travailler. Alors effectivement, j'aime aussi la musique, j'aime les gens qui viennent dans ce lieu parce qu'ils viennent pour passer des moments très agréables, voire
3: de détente,
2: voilà.
0: Et puis se rencontrer aussi.
3: Bien sûr. Est-ce que tu vas être présent dans cette nouvelle formule qui consiste à ouvrir une guinguette tous les soirs à partir de 17h jusqu'à 21h ? Est-ce qu'il y aura également une équipe de sécurité qui va encadrer cette guinguette tous les jours ?
2: On est présent déjà. On a commencé déjà hier, avant-hier. Donc j'y étais.
3: Comment ça se passe ?
2: Très très bien.
3: Le match de foot ?
2: C'était incroyable.
3: Tu l'as vu ?
0: Oui, on nous en a parlé.
3: Qui est-ce qui a gagné, Laurent ?
2: Il paraît que c'est la France.
3: Ah, ben donc tu as assisté à ça.
0: Avec trois buts de Dembélé.
3: Exactement. Donc il y avait une belle ambiance, tu étais content.
2: Oui, c'était vraiment une très belle ambiance. Le lieu ici prête très bien. C'est hyper convivial. À deux pas de l'océan, sur la dune, les pieds dans le sable. C'est vraiment... incroyable.
0: Mais alors, vos missions là, toute la journée, c'est quoi ? C'est fouille de sac ? L'émission exacte, c'est quoi ?
2: L'émission exacte, nous, c'est à l'entrée. Déjà, on sécurise avec les gens qui pénètrent dans le lieu. Il y a effectivement une fouille qui est faite donc, pour éviter que des objets...
3: Ouais.
2: Il y a des règles comme la nourriture, comme les boissons, tout ça. Donc, c'est les animaux de compagnie, c'est pas toléré. Voilà. Il y a des règles, c'est comme ça. Et les gens,
0: Excuse-moi, quelqu'un arrive avec son petit chihuahua. Et qu'est-ce qu'il fait ? La personne ne rentre pas ou le chihuahua ?
2: Je m'excusais en lui expliquant que justement, les animaux de compagnie ne sont pas acceptés dans ce lieu.
0: Voilà. D'accord, donc la personne repart. Ou alors elle trouve une solution pour son chihuahua.
2: Voilà, exactement.
3: Ou on le fait tourner sur le barbecue. Il y a toujours quelqu'un qui mangerait un petit chihuahua grillé.
0: Oui.
3: Alors, j'ai entendu qu'il y avait sur toute la France, à cause de la canicule, des interdictions de vendre de l'alcool dans les lieux maintenant de fête. Est-ce que ça a été le cas ici ou est-ce que ça ne touche pas notre département?
2: C'est les lieux donc, sur donc, le domaine public.
3: Oui.
2: Donc, tout ce qui est ici comme ici privé, il y a une tolérance, bien sûr. Mais nous, on reste vigilants par rapport justement à la consommation. Et quand des gens, on voit qu'ils ont un peu trop consommé, on leur demande de boire de l'eau.
3: Alors, Laurent, est-ce qu'il y a le phénomène également qui se passe dans beaucoup, beaucoup de rassemblements, de fêtes avec de la musique, des podiums et tout ça? Est-ce que les gens ont de l'alcool dans les coffres de leur voiture? C'est-à-dire, est-ce que tu surveilles également le parking pour vérifier que quelqu'un ne va pas s'arsouiller en dehors de l'établissement?
2: L'avantage qu'on a ici au tube, c'est que toute sortie est définitive. Donc ça règle le problème.
0: Ah, bah, je m'en souvenais pas de ça.
3: Non, moi non plus.
0: Je m'en souvenais pas. C'est bien de le rappeler. Ouais.
3: Parce que je vais sortir.
2: Sortie est définitive. Donc effectivement, ça évite ce genre de phénomène de suralcoolisation.
3: D'accord. Okay. Donc là, vous êtes aux portes et vous interdisez la sortie.
2: Exactement.
3: D'accord.
2: Exactement.
3: Et ici, il y a plus de 3 portes. Comment vous faites à 3 pour surveiller les 10 portes?
2: Alors on est efficace, on connaît parfaitement les lieux.
3: Les lieux.
2: Après, on verrouille donc les accès principaux. Mm-hmm. Donc on se garde juste un accès principal pour pouvoir filtrer les gens qui rentrent dans
3: et évacuer en cas de coup dur.
2: Exactement.
0: Oui, parce que s'il y a des issues de secours quand même.
2: Ah, ouais. Il y a en termes d'unité de passage, il y a tout ce qu'il faut.
0: Mm-hmm. Ouais.
2: On est même au-delà. Donc on est très bien là-dessus, il n'y a aucun souci.
3: Mm-hmm. Alors dans un poste, dans une société comme la tienne, à chaque fois qu'il y a une commande pour avoir des agents de sécurité, toi, tu es toujours prums pour venir au tube, quoi. Tu es en tête de liste.
0: Il n'a pas piscine.
3: T'es en tête de liste et tu n'as ni piscine, ni macramé. T'es tout le temps là, Laurent.
2: J'ai annulé pour tuyau aquatique. Ça. Donc, oui, pardon. Mais alors, je suis coordinateur ici, donc au tube.
0: Oui. Ah oui.
2: C'est moi le responsable ici.
3: Oui, oh, bah, tu t'es pas trouvé une planque.
2: Non, pas du tout.
3: Pas du tout, ouais, d'accord.
2: En accord avec la société pour laquelle je travaille,
3: bien
2: en
3: sûr,
2: partenariat, hein. on échange, on partage, mm-hmm. et ça me permet de pouvoir effectivement être très présent ici sur le tube.
0: Et justement, quelle formation vous recevez à la base pour être agent de sécurité comme ça?
2: La base, donc, c'est une formation sur un an. C'est une formation sur un an pour être agent de sécurité. Mais comme moi, qui ai un parcours un peu différent, j'ai eu droit donc à une passerelle qui m'a permis donc de pouvoir accéder à la carte professionnelle pour être agent de sécurité privé.
3: Alors, je constate que tu es un peu fluet comme garçon, Laurent. Quel est le sport que tu pratiques? Est-ce que c'est de la natation? Est-ce que tu fais du tricot? Ou est-ce qu'au contraire, on te voit en salle soulever de la fonte en permanence?
2: Je suis un peu touche à tout, principalement body surf, salle.
0: D'accord. Je présume qu'il y a aussi, on vous demande quand même des spécificités, je vais y arriver, particulières. Je pense qu'il faut que vous soyez calme, pondéré. Ça sert à rien de mettre un excitadose de première en agent de sécurité qui va peut-être même plus aggraver la situation. Il faut être calme, quoi.
2: C'est un métier, c'est un vrai métier, malheureusement qui est encore mal connu et qui est pas mis en avant. Ça demande beaucoup de compétences, effectivement, du calme, de la pédagogie,
0: De l'écoute,
2: savoir parler aux gens. Le respect,
0: beaucoup de respect. Le respect, ouais.
3: Voilà. Est-ce que tu es formateur lorsqu'il y a un nouveau qui rentre dans l'entreprise où tu es?
2: Complètement.
3: Tes employeurs te font confiance avec l'ancienneté.
2: C'est inné chez moi, c'est la pédagogie, transmettre, c'est hyper important.
3: Alors je vais poser une question à laquelle tu n'es pas obligé de répondre parce que je peux comprendre qu'elle n'est pas du tout gênante, mais est-ce que...

0: réunions de gens, lorsqu'on a des étrangers qui malheureusement ne parlent pas notre langue, il faut, en tant qu'agent de sécurité, peut-être arriver à vous faire comprendre
1: d'une façon ou d'une autre. La communication, c'est la base de toute façon.
0: D'accord. En tout cas, Laurent, merci beaucoup. Moi,
2: je voulais lui poser la question s'il avait eu une autre activité professionnelle avant ou si.
0: Les Chippendales.
2: non. Est-ce qu'il avait été, je sais, parce que il y a des gens qui sont dans les sociétés de sécurité, ils ont été soit gendarmes avant, ou policiers, ou des choses comme ça, ou dans l'armée. Ou...
1: Alors, je suis à l'heure actuelle en poste chez POMP à Hossegor. Je suis responsable de cours.
2: Mm-hmm. Ah, d'accord.
1: Et j'ai fait 22 ans de réserve gendarmerie.
2: Ah, ben voilà, tu vois, c'est souvent parce que il faut quand même aussi certaines pratiques. Ouais. Voilà. Ben, en tous les cas, merci beaucoup.
1: Ben, merci à vous.
0: Merci de cette gentillesse, Laurent, et de cette bienveillance. Et ouais. Elle a raison, Cosmic. Quand on regarde tes yeux, on n'a absolument pas envie d'être en colère. Pas du tout. Je dis bien que les yeux. Hein,
2: c'est apaisant.
0: Parce que le reste, on ne s'en occupe pas, mais les yeux sont déjà très apaisants. Merci, okay. Laurent.
2: Merci beaucoup. Merci et puis, bon boulot, bon courage.
0: Ouais, on te rend à Salomé parce qu'elle est en train de tourner de l'œil là-bas. Va vite, il y a besoin de l'aider.
2: Alors, merci, nous avons un nouveau invité, c'est ça?
3: Absolument. Cette fois-ci, c'est un food truck. Et donc, je ne sais pas ton nom.
0: Il ressemble à rien. Le food truck.
2: Alors, tu rapproches bien ton micro, bien près.
3: Il est moins baraqué que Laurent, ça, c'est sûr.
0: C'est pas le même homme. Il a pas 22 ans de gendarmerie.
2: Il fait peut-être mieux la cuisine que.
0: Ah, que Laurent.
2: Ah oui, mais il a quiesse. Comment ça va?
4: Il n'y a pas beaucoup de place dans le food truck, du coup.
2: Alors, c'est quoi? C'est qui, comme que vous avez parlé? C'est quoi?
4: Donc, c'est Food Truck Layers. Nous, on est basé à Seignos depuis 2020. Voilà, on fait spécialité de burger, frites fraîches, sauce maison. Et là, pour cet événement avec le tube aujourd'hui, on est sur du fish and chips et hot dog. Principalement pour,
2: fish and chips, c'est bon ça.
0: Voilà. Deux.
4: Allez, deux,
0: c'est chaud ou pas? Il est ouvert?
4: Ouais, c'est en chauffe là. Justement.
2: Deux. C'est dur à dire. Fish and chips.
3: Ton prénom c'est
4: Alexandre.
3: Alexandre, voilà.
4: Mais Alexandre et Germain de Layers.
3: Okay.
4: Et on travaille avec le tube depuis 2020. Donc on a
2: ça fait un moment qu'on vous voit. Ouais.
4: On a fait beaucoup de concerts, des super dates. Donc on adore venir ici. On est super content d'être là pour l'événement.
2: Vous avez le petit camion là.
3: Petit camion. C'est quoi comme camion?
4: Donc là, en fait, c'est plutôt une remorque déguisée qui ressemble à un Citroën Type H. Hein.
3: C'est ça.
2: Ouais. Qui est tout noir là. C'est ça. Hein,
3: bleu marine, je dirais.
4: Exactement. Ouais, il est bleu marine. Ouais.
2: Ouais, bleu marine. Ouais.
4: C'est pas notre camion habituel parce qu'on est en doublon sur un autre événement au parc Rosny. Donc le camion Layers, qui est un plus gros camion. Est là-bas aujourd'hui et fera du burger.
2: Bah tiens,
0: l'événement.
2: Information locale.
4: C'est Orange Care.
2: Ah oui.
4: Bel événement, organisé par Marie là. Oui, donc on fait pour nous la deuxième fois. Donc on y sera midi et soir aussi. Donc voilà, Layers se dédouble, même se quadruple aujourd'hui, parce qu'on a aussi deux autres points de vente au Hall du Penon et à Seignosbourg, notre petit restaurant ouvert toute l'année.
2: Et vous êtes 150 ou quoi pour arriver à tout faire?
4: On n'est pas 150, mais on est une petite équipe sympa.
0: Il est où à Seignosbourg le resto?
4: À Seignosbourg, on est avenue Charles de Gaulle, à côté de la pâte à pizza, de l'agence La Forêt.
0: À 20 mètres de chez nous, alors. À 20 mètres de l'antenne.
4: Ça s'appelle Layers.
3: Layers.
2: Ah oui, pardon. Oui. Ça y est, on le voit bien.
0: C'est ça. À côté du fromager.
2: Non. Tu penses là où il y avait le drop-in avant. Non, c'est pas là.
4: Non, c'est un petit peu plus loin. Là, c'est vraiment quand vous sortez du bourg avant d'arriver sur la gendarmerie.
2: Voilà, c'est ça. C'est au début de Seignosbourg. Seignosbourg.
3: Voilà. C'est ça. Traiteur, je crois.
2: Oui, il y a tout. Il y a le poulet, les poulets aussi de je sais plus qui là, les poulets de je sais.
4: Il y a les poulets de Hugo et puis il y a la boucherie de la Forêt qui est à la fois une boucherie à sortir.
0: Et alors là-bas. Il y a un dos d'âne qui vous rend service. Parce qu'on est obligé de rouler à deux. Si on est à trois,
4: c'est le dos d'âne.
2: Sauf si tu repars de chez Layers avec tes frites et que tu passes le dos d'âne, tu vas avoir des frites.
0: Jamais vu un dos d'âne.
2: Ah oui, il est imposant.
4: Ah non, mais nous, avec le food truck, on a un petit marche-pied à l'arrière. Ouais. On l'a esquinté plusieurs fois.
0: Oui, non, mais ça permet aux gens de s'arrêter aux Layers. Hein,
4: exactement.
2: En plus, on le voit, il passe des fois le petit camion devant la radio, puisque nous, je ne sais pas si tu as vu où on était, on est en face de la Côte d'Argent.
3: Il va le voir très vite.
2: On est là, on voit des fois le camion. passé.
4: On travaille beaucoup avec Seignosbourg aussi. On devait faire la kermesse là, qui est annulée, qui était annulée malheureusement la semaine dernière.
2: Ah oui, oui, bah allez, pour un petit tour.
4: Ouais. Mais on bosse beaucoup avec eux. Marché de Noël aussi. On va faire les fêtes de Seignos là. Donc,
2: ouais. Ouais, et ben nous aussi en septembre. Alors bon, là c'est trop tard maintenant pour cette année, mais peut-être que pour l'année prochaine on pourrait l'envisager. On a la Côte Sud FM Fest.

0: Cette année, c'est le 19 septembre. C'est toujours un samedi en septembre. Et on a deux food trucks. Là, on a un food truck historique, Roule ma crêpe. Et notre food truck nouveau cette année.
1: Buena Onda,
0: voilà. Okay. Et peut-être pour 2027, pourquoi pas, il n'y aurait pas ailleurs.
2: C'est Seignessé.
0: Oui.
3: Et Roule ma crêpe, on les connaît bien, c'est des copains.
0: Ils sont adorables.
3: Toujours ravis. La Buena Onda, on les a déjà vus aussi.
0: Et là, vous allez cramer comme le chips, là, parce que vous êtes en plein cagnasse, là.
3: Non, pas du tout. Ouais, on a l'habitude d'avoir chaud, surtout en ce moment, dans les camions.
2: Est-ce que tu es présent aux réunions de Sobion?
3: Ça tient la ligne, vous voyez.
2: Est-ce que tu es présent aux réunions de Sobion à la fin?
3: Alors,
2: le dernier
3: truck,
2: dimanche.
3: Oui, le Mercatruck. Pas le Mercatruck. C'était hier soir, d'ailleurs, le Mercatruck.
2: D'accord.
3: Mais bon, avec tout le programme événementiel qu'on a, on ne peut pas être de partout.
0: Oui.
3: Mais on a des super confrères qui sont sur le Mercatruck. On a à la Boca, notamment.
0: Oui, il y a plein de monde.
2: Et est-ce que tu seras à Biodos? Pas à Biodos.
0: Mais t'es bien curieux, toi.
2: Est-ce que tu seras à Biodos au deuxième Festi-Truck du mois d'octobre?
3: Alors, ça, on n'y sera pas, mais pourquoi pas s'il reste de la place et que l'agenda n'est pas.
2: Il faut joindre les organisateurs de ça. Le fondateur de cette manifestation, c'est celui que vous connaissez bien qui a un truck de plusieurs bières.
0: Ce camion.
3: Un petit combi. Ouais, on a déjà travaillé avec lui aussi chez les autocars.
0: Mais depuis, ils sont fâchés. Alors... Non, je rigole.
1: je voulais savoir, là, tu es là, si on veut manger quelque chose dans 5 minutes, t'es prêt?
2: Ah ouais, ouais, il a déjà dix,
3: on va dire 10 minutes parce que vous m'avez un peu retardé.
1: Dans 10 minutes.
0: Voilà, ça va être notre faute.
1: Jusqu'à quelle heure?
3: Alors, on va voir avec l'orga jusqu'à quelle heure dans l'après-midi, mais on va faire un petit break dans l'après-midi pour mieux réouvrir ce soir, parce que ce soir, ça va...
0: C'est la teuf, ce soir.
3: Exactement.
2: Alors, tu nous mets 4 hot dogs, parce que j'offre les hot dogs à tous les collaborateurs de Côte Sud FM. Ah oui,
1: pas tous les jours.
2: Non, mais c'est plus souvent que certains autres.
0: On va faire des directs au tube tous les jours.
2: 4 hot dogs.
3: 4 hot dogs, ok. Version fiche ou version saucisse?
2: Ah non, moi saucisse.
3: Allez,
0: ça va. Ah ben le hot dog, saucisse.
2: Blandine, saucisse ou fiche?
1: Le hot dog. Saucisse ou fiche?
0: Bon.
3: Allez, ça marche.
0: On va tout de suite.
3: Et mayonnaise maison.
2: J'oublie pas ma carte bleue et on arrive.
0: On te laisse.
1: En tout cas, merci Alexandre.
3: Merci à toute l'équipe. Voilà. On est bien reçus.
1: J'ai vu qu'il y avait un deuxième food truck à côté. C'est plutôt quoi? C'est plutôt sucré.
3: Alors là, c'est des crêpes de ce que j'ai vu, salées et sucrées. Et c'est un jeune homme qui vient de se lancer.
1: Exactement.
3: Il semblerait qu'elle a.
1: Il n'a pas voulu venir. Tant pis pour lui.
3: Je vais essayer de le motiver.
1: D'accord. Merci.
0: Dit qu'on est sympa.
1: Merci beaucoup et bonne continuation pour la fin de la préparation.
3: Avec plaisir également.
1: Merci.
0: Allez, une petite pause musicale avant de retrouver l'association La Water Family.
2: On va aller chercher.
0: Oh, qu'est-ce qui se passe? Alors attendez, j'ai un petit problème avec mon cartoucheur qui démarre pas. Que se passe? Ah ben oui.

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1: Eh oui, Côte-Sud FM 90.3. Vous savez, quand on est en direct extérieur, c'est comme au studio. Il y a plein de discussions hors antenne de gens, ça circule et c'est super. Alors, on va recevoir tout à l'heure la Water Family, qu'on connaît bien sur Côte-Sud FM. Alors, on peut aussi continuer. En attendant, de donner quelques informations locales, parce qu'il se passe plein de choses. Notamment, il y a un tournoi open du Hossegor Odyssée Tennis. Si je me trompe de page, ça ne va pas le faire. Donc ça, c'est aujourd'hui. C'est organisé par le Hossegor Odyssée Tennis Club, samedi 27 juin. Il y aura aussi samedi 11 juillet et samedi 15 août, donc les amateurs ou amatrices de tennis, sachez qu'il y a ça. Il y a Mojo Mojo aussi, un événement nature et bien-être. C'est du samedi 27 juin au dimanche 28 juin. Une vraie pause avec Mojo Mojo, un événement bien-être unique, niché en pleine nature, au Maritime à Hossegor, pendant trois semaines. Laissez-vous porter pour une programmation exclusive. Pensez pour vous reconnecter à l'essentiel. Ça, c'est pour Claude. Des sessions de yoga de tout genre, guidées par des intervenants passionnés, des ateliers créatifs en plein air et une ambiance relaxante, bercée par les pins. Ici, tout invite à ralentir, à respirer et à se retrouver. Un programme varié avec des cours de yoga, de pilates, respiration, ateliers créatifs, poterie, aquarelle, balade découverte en pleine nature avec nos guides passionnés. Voilà, inscription 05 58 43 32 80, 05 58 43 32 80 ou contact @lesmaritimes.com. Mais alors, c'est 15 euros pour les adultes et 5 euros par enfant. Mais il me semble que Cosmic aussi a quelques petites infos.
2: Oui, exposition 100% La Bégor. Ça se passe au fond La Bégor de Seignos. Ça commence aujourd'hui et c'est jusqu'au 2 juillet. Vous savez que Serge La Bégor est décédé récemment, donc c'est encore plus l'occasion d'aller voir ces œuvres qui sont absolument sublimes. Il disait, Serge La Bégor, je ne suis pas un peintre aimable. Voilà, il admettait ça. Mais moi, je le trouvais tout à fait charmant, ce monsieur, avec ses petits foulards très chics autour du cou. Voilà.
1: Ses peintures sont très impressionnantes.
2: J'adore ce qu'il fait.
1: Mais t'aimes bien être impressionné. On a vu ça. On parlait de tennis tout à l'heure. Eh bien, y en a aussi à Bennesmaren. Le tennis open de Bennesmaren du vendredi. Ça a commencé hier, 26 juin. Et c'est jusqu'au 11 juillet. C'est ouvert aux dames et aux messieurs de 12 ans à seniors. Cet événement promet deux semaines de compétition et de convivialité sur les cours bénésois. Inscription ouverte dès maintenant. Plus d'informations sur l'affiche. Et vous pouvez aller aussi sur les sites de Bénès ou du Tennis Club et vous trouverez toutes les informations. Blandine.
3: Oui, aujourd'hui et demain, donc ce week-end du 27 et 28 juin, vous avez la quatrième édition du Festival des métiers d'art à Saint-Vincent-Tyrosse qui se déroule au Parc des Arènes à Saint-Vincent-Tyrosse. Donc ça a commencé ce matin jusqu'à demain soir.
1: Sandrine.
2: Exposition à la Galerie du Moisan, c'est à Vieux-Boucaux. Alors je vais vous donner le nom. Alors il y a un premier nom, c'est Gahana, donc ça c'est facile à dire. Et le deuxième, je vais essayer de le dire, j'espère le prononcer correctement, le Kagwa. Voilà, c'est une exposition qui commence aujourd'hui et ça se termine le 16 juillet. C'est de la peinture et ce sont des peintres mongols. Voilà.
1: Alors, ton micro est éteint.
4: Oui, je disais simplement l'origine de leur prénom. C'est un couple, mari et femme. Ce sont des mongols et effectivement, quand on voit la qualité des couleurs et des motifs qui sont inspirés de tout l'art indien, c'est vraiment une exposition qu'il faut que vous alliez voir par curiosité.
1: Et d'ailleurs, nous allons les recevoir bientôt à l'antenne, ben il voilà. me semble.
2: Comme ça, on pourra prononcer leur prénom correctement.
1: Mm-hmm. Il fait beau, on peut parler de surf. C'est bien, tout le monde a les petites infos, c'est génial ça. Porte ouverte, Cap-Breton, Surfer Sunset Session. Ça, c'est à partir d'aujourd'hui et jusqu'à lundi. Envie de découvrir le surf et l'esprit de notre communauté. Rejoignez-les pour une session spéciale coucher de soleil sur la plage du Santocha. C'est tout le week-end. Plage du Santocha, Cap-Breton. Séance découverte gratuite pour découvrir le club. Inscription obligatoire via le lien. Au programme, cours de surf en fin de journée face au sunset. Présentation de l'école du groupe d'adhérents. Rencontre avec les moniteurs. Apéro dînatoire sur la plage après la session. Cosmique.
2: Oui, alors centre Saint-Jean-de-Marsac, ben c'est les fêtes locales à Saint-Jean-de-Marsac. Donc des tas d'activités, un trail, un concours de belote, un repas avec bodega, des concerts, des bandas, soirées dansantes, pétanque, VTT, animation, clown, en plein de trucs sympas.
4: Et, voilà. Et Laurent à la sécurité.
2: Et peut-être Laurent à la sécurité.
1: Et Sandrine en clown.
4: Et Sandrine en clown.
2: Blantine.
3: À la Benne, à la salle des fêtes de la Benne, ce soir, à partir de 19h, la soirée des îles. Rendez-vous avec des animations de spectacles de la troupe de danse Les Mascareignes, concert du groupe Fiesta Créole de Bordeaux, ambiance musicale avec DJ Roland, tarif formule 20€, soirée avec rougaille saucisse et une consommation offerte.
4: Nous, on a, nos hot dog. On a nos hot dogs qui sont en train de chauffer. La
1: rougaille hot dog.
4: Rougaille hot dog.
1: Sandrine.
2: Rendez-vous le samedi 27 juin à l'école des Cigognes de Saubus, parce que c'est la fête de l'école, la kermesse de l'école. C'est toujours sympa, les kermesses d'école.
1: Elle est maintenue, celle-là. Parce qu'il y en a une qui a été annulée à Seignos la semaine dernière.
2: Vu qu'il fait moins chaud, parce que j'ai regardé la météo ce matin, il fait 27 dans la région. Et c'est chez nous qui fait le moins chaud.
1: Eh bien, voilà. Je plains les autres.
2: Je pense que tout ce qui est prévu aujourd'hui n'est pas annulé. Voilà. D'accord. Et c'est également les fêtes de... Qu'est-ce que j'ai vu ? Les fêtes de Hondres, il me semble. Voilà.
1: D'accord. Il y a le marché de producteurs aussi à Sortes, au Segor. Le marché de producteurs, c'est un rendez-vous incontournable, vous savez. C'est au bourg. De Sortes au Segor, c'est au bourg de Sortes, vous savez, c'est sur le fronton, là, enfin, à l'endroit du fronton, et sur le parking devant le restaurant du Trinquet de Sortes au Segor. C'est super sympa, il y a plein de bons produits. C'est de 8h à 13h, le marché des producteurs.
3: À propos de marché, donc demain dimanche à Seignos-le-Penon, le marché de Seignos, qui est l'un des plus grands et des plus réputés de la région, de 9h
1: à 13h. Ah oui, ça commence, oui.
3: Venez découvrir ce beau marché de Seignos-Océan.
1: On parlait de l'histoire de Côte Sud FM avec le tube, mais aussi on a une petite histoire avec ce marché, parce qu'il y a quelques années, on faisait des animations. Alors, on n'était pas en direct antenne à ce moment-là, mais on faisait des masses animations. Notamment, il y avait Eric aussi qui venait. Et on faisait gagner des lots, des commerçants et tout. C'était assez sympa. On avait bien chaud souvent, mais bon, il faisait assez sympa.
2: Gwendoline Leray expose à Majesque à la médiathèque municipale. Gwendoline, on l'avait reçue à Côte-Sud FM. C'est cette jeune femme qui fait des peintures aquatiques. Il y a toujours de l'eau.
1: Ouais.
2: C'est des personnages dans l'eau.
1: C'est frais.
2: C'est très très frais. C'est très très bien pour la canicule. Et moi, j'adore ce qu'elle fait, cette femme. Donc, c'est magnifique. Et voilà.
3: Et du 28 juin au 1er juillet, c'est la fête du cinéma à Saint-Vincent-Tyros. Toutes les places sont à 5€.
2: Oui, alors en fait, toutes les places de cinéma, de tous les cinémas, sont à 5€ parce que c'est la fête du cinéma. Donc,
4: c'est national.
2: C'est quelque chose de national, absolument, exactement.
1: Alors, on annonce plein d'événements et d'informations. On vous rappelle plutôt que nous sommes en direct antenne jusqu'à 13h pour les 40 ans du tube avec un petit studio au tube. On a eu tout un tas d'invités ce matin qui ont commencé déjà à expliquer plein de choses. C'est de 10h, donc ça c'est ouvert à 10h jusqu'à 2h du matin. Des démonstrations des échassiers landais, des ateliers d'écriture de chansons, initiation au roller en musique, la batucada malungos, des démonstrations de danse, bien sûr, des 17h concert du groupe The Offshore, toute la journée food court de restaurants locaux à découvrir, et la soirée se poursuivra avec un grand apéritif musical, un blind test géant et deux rendez-vous exceptionnels entièrement gratuits, le concert de David McFly à 20h30, puis un DJ-set exclusif de Pony Pony Run Run à partir de 22h. Retrouvez le programme complet et le détail des animations sur le site de l'événement.
4: Alors sachez aussi qu'on va changer de semaine et à la fin de la semaine prochaine, il y a le retour de la compétition, la Roxy Pro de surf, qui est organisé justement par cette marque de vêtements féminins.
3: Roxy.
4: Oui, Roxy, dans lequel il y aura plusieurs prétendants au championnat du monde, aussi bien dans le domaine masculin que féminin. Il y aura un très, très gros plateau de surfeurs.
2: Il y a des masculins aussi, parce que Roxy, c'est une marque...
4: Essentiellement féminine, mais qui est de Quicksilver. Il y aura la partie Quicksilver pour les hommes, la partie Roxy pour les femmes. Et la compétition aura lieu le week-end prochain. Ça faisait plusieurs années qu'elle n'était pas venue. Elle sera donc à Santosha. Tout le monde connaît cette plage de Santosha à Cabreton. Mais il y aura les meilleurs compétiteurs du monde.
2: Très bien.
1: Alors, Roxy, c'est le nom du chien de nos voisins. Nous, un chien très, très sympa et très rigolo.
3: Non, c'est Roquette.
1: Ah non, c'est Roquette.
2: Ah, bah alors voilà. Alors
1: je dis n'importe quoi.
4: Un film erroné que j'ai adoré, Rasta Roquette.
3: Ça peut-être fait référence.
1: Ah, mais il y avait Roxy, Roxy aussi en film d'animation.
2: Absolument.
1: Roxy, Roxy.
2: Et il y a aussi Uxie.
1: Uxie que nous avons reçu hier. On a reçu aussi le chien de l'après-midi, le chien de Marina, ça y est, je n'ai plus son prénom, qui était là aussi dans le studio hier après-midi.
2: On parlait de cinéma. À Vieux-Boucau, aujourd'hui, vous pourrez voir à 16h30 Le Vertige, à 18h Fils de Personne et à 20h30 La Bataille de Gaulle. Je rappelle, 5€. Et à Vieux-Boucau, le slogan, c'est 5€. Un film et la clim.
1: À Vieux-Boucau, tout est beau.
2: Voilà.
3: À La Benne, sur le parking du collège, le cercle sportif La Bénée organise son vide-grenier de l'année. Donc sur le parking du collège, à La Benne, c'est demain dimanche, toute la journée.
1: Ok,
4: et
1: ça vous dit...
4: Demain dimanche, à l'endroit qui s'appelle le Café Céramique, il y aura un brunch, comme un dimanche sur deux. À La Benne, à l'entrée de La Benne, juste à côté de l'agence immobilière Carmen.
1: Alors, dites pas que vous vous ennuyez ce week-end avec tout ce qu'on annonce. On va peut-être.
2: J'ai une dernière information avant la pause musicale, parce que je la trouve absolument géniale. Initiation et démonstration de cerf-volant, ça se passe sur la plage de l'Estacade à Vieux-Boucau.
1: Oh, c'est génial.
2: Moi, j'adore le cerf-volant.
1: Aujourd'hui,
4: ce sera aujourd'hui.
2: Oui, absolument.
1: Moi, j'en ai eu des
2: cerf-volants. De 9h à midi, donc il faut se dépêcher. Mais bon, après, une fois que la démonstration est faite, il y a plein de gens qui restent sur place et qui font du cerf-volant. Et puis, comme il y a un petit
1: vous
2: peu
1: excusez
2: de vent,
1: pas, c'est voilà, vivant, non, c'est indirect.
2: C'est vivant,
1: ça vit, ça fait le bruit, c'est bien.
2: Voilà. Allez, un petit peu de musique.

0: Après toutes ces informations locales qu'on vous a distillées, cette petite pause musicale qu'on va laisser un petit peu en sourdine, eh bien, nous accueillons une nouvelle invitée de la Water Family, bien connue dans la région. Bonjour, pardon, ton prénom ?
1: Louise.
0: Louise.
2: Bonjour Louise.
1: Bonjour.
2: Alors, tu es présente ici pour les 40 ans du tube. Et qu'est-ce que tu viens présenter sur ce stand ? Qu'est-ce que l'on va découvrir ?
1: Alors, c'est un petit peu l'heure du déjeuner, de manger. Ouais. Je ne sais pas si vous avez faim.
2: Bon, ça y est.
0: Nous, on va avoir des hot dogs qui vont arriver alors.
1: Voilà. Et bien, voilà, la question, c'est de se demander comment sont faits ces hot dogs et quelle est leur empreinte eau.
2: D'accord.
1: Voilà, donc on a l'empreinte carbone, mais nous, on s'intéresse à l'eau. Donc, on parle d'eau invisible, l'eau qu'il faut pour produire toute notre nourriture, donc l'agriculture. Hein.
2: Bien sûr.
1: Il n'y a pas d'agriculture sans eau, mais aussi les vêtements et les biens de consommation, les objets.
0: Mais rassure-nous, ce n'est pas parce qu'on va manger en hot dog qu'on va faire flamber la terre. Hein. Rassure-nous, non, parce que nous, on est inquiets avec Claude.
1: Non, bien sûr qu'on ne va pas arrêter de s'habiller, de manger aussi.
0: Ouais.
1: Mais c'est se demander comment sont faits nos aliments et quelle agriculture privilégiée finalement. Ouais. On sait qu'il y a plusieurs agricultures. Il y a l'agriculture intensive d'un côté qui, elle, utilise énormément d'eau, mais aussi...
0: La monoculture ici, avec le maïs, par exemple.
1: Après, on dit l'agriculture raisonnée, c'est l'agriculture moyenne. On utilise un peu moins d'intrants, un peu moins d'eau. Les sols sont un peu moins appauvris, on va dire. Et ensuite, il y a l'agriculture locale de saison, bio, si possible. Mais déjà, si c'est local et de saison, on dit qu'on ne mange pas des fraises d'hiver, c'est ça, donc de saison. Et là, c'est votre hot dog, comment il est fait. S'intéresser, en fait, il faut du blé. Comment est produit ce blé ? Est-ce qu'il est produit en
0: du
1: France ?
0: Du blé à manger, pas du blé, pas du flouze.
1: Oui, voilà. Ça demande aussi le blé que vous dites. Mais d'où il vient ? Comment il a été produit ? Est-ce qu'il y a eu des intrants, des pesticides ? La viande aussi, la viande. Alors nous, on ne va pas dire qu'il faut absolument être végétarien. Parce que ça dépend où on habite. Il y a des prairies, il y a de l'élevage qui très bien fait aussi, avec de la viande qui est en plus meilleure pour la santé, qui fait marcher l'économie locale. Donc se demander, en fait, ces aliments, comment ils sont faits. Donc là, on a un petit trou de l'alimentation responsable, donc, comme la roue de la fortune, mais version, on va évoluer sur tous les repas de la journée.
2: D'accord.
1: Et du coup, voir avec des questions de choix de consommation responsable.
2: Alors, Louise, quelle est ta formation pour t'instaurer justement, j'allais dire, gendarme de la façon dont les mets sont préparés ou de la façon dont on utilise l'eau aujourd'hui. Qu'est-ce qui t'a amené à monter cette entreprise ?
1: Alors, à la base, c'est pas moi qui ai créé cette association, même si j'y suis depuis maintenant 10 ans.
2: D'accord.
1: Mais j'ai fait mon stage là-bas de licence de biologie des organismes.
2: J'ai cru de troisième parce que t'es tellement jeune que je pensais que tu avais fait il y a 10 ans ton stage de troisième.
1: Non, quand même pas. Non, mon stage de licence de bio.
2: D'accord.
1: Donc, en fait, une grande sensibilité à la nature et au vivant. Et c'est vrai qu'en études, on nous apprend à faire des recherches, à chercher souvent des problèmes ou être enseignant-chercheur. Et moi, je n'avais pas du tout envie de ça. Et je me suis dit, il faut trouver. Maintenant, c'est bon, on connaît. Enfin, on sait qu'il y a des problèmes. Maintenant, essayons de trouver les solutions. Et une des solutions, c'était de m'engager auprès de cette association en stage. Et j'ai développé des outils pédagogiques, donc des jeux. Et le but, c'est d'apprendre en s'amusant et pas faire de l'écologie punitive.
2: Donc, tu interviens dans les centres aérés ou dans les écoles. Dès que les gens sont en petite section de quelque part, tu vas leur donner la bonne parole.
1: Oui, parce qu'on est persuadé aussi dans l'association que l'éducation, c'est la clé. Tout le monde passe par l'école. Mmh. Et en fait, on va dire un petit peu tous les problèmes du monde aujourd'hui pourraient peut-être être résolus à la source. En tout cas, quand on est petit, on est un peu, on n'a pas nos habitudes qui sont créées et on est un peu des pages blanches. Et du coup, c'est facile d'aller voir les enfants et ça va être comme un jeu. Par exemple, le tri, pour eux, c'est un jeu.
2: C'est pas
1: une corvée.
2: Bien sûr.
1: Donc, c'est tout ça, on peut leur inculquer ça.
0: Et est-ce que vous connaissez Dino, le chameau de...
1: Camélidé.
0: Camélidé,
1: oui. Oui, on a travaillé avec lui.
0: Oui.
1: Ça marque.
0: Et
1: ce qu'on voit aussi avec le temps, parce que ça fait déjà plus de 15 ans qu'on existe, c'est que des enfants qu'on a vus il y a, admettons, 5 ou 8 ans, ils se rappellent de nous, ou ils se rappellent des choses qu'ils ont faites parce que c'est le souvenir, l'émotion
0: Oui, c'est ça.
1: Qui fait qu'on se rappelle de quelque chose aussi. Donc le but, c'est de faire voilà, l'écologie positive, valorisatrice, donc du scolaire, donc du CP, mais aussi jusqu'à l'adulte. On fait des formations d'entreprise, on est certifié Calliope, on fait de l'accompagnement.
2: Vous êtes combien dans cette association, Louise ?
1: Sur toute la France, donc c'est une asso nationale, on est entre 30 et 40, j'ai pas le chiffre exact, donc organisé en antenne sur les bassins versants, les bassins versants de France métropolitaine pour l'instant. Et voilà, donc il y a l'antenne Landes, sur le bassin Adour-Garonne, il y a l'antenne Landes, Gironde, Charente-Maritime, Lot-et-Garonne, 64, donc Pyrénées-Atlantique. On a une petite action aussi dans le Béarn. Voilà, on essaye de rayonner sur ce bassin
2: au maximum. Est-ce que si les gens qui nous écoutent ont envie de vous rejoindre, est-ce qu'il y a, s'il te plaît, un moyen que l'on puisse vous contacter, soit un numéro de téléphone, soit une adresse mail que j'aimerais que tu donnes à l'antenne?
1: Oui, alors il y a le site internet qui est assez bien fait où il y a toutes les informations, c'est waterfamily.org. Mmh. On est assez bien référencé et après on peut avoir le contact direct contact@waterfamily.org. Et après, ces personnes-là, notre pôle COM va pouvoir, si vous venez d'une autre antenne, vous rediriger vers les personnes et les coordinateurs.
0: Et est-ce que vous avez quelques chiffres là ? Alors peut-être que ce n'est pas forcément votre mission, mais sur l'état des nappes phréatiques, là, sur l'état... On en est où ? Parce qu'après cette canicule, on peut imaginer...
1: Alors c'est très spécifique au territoire. Ouais. D'ailleurs, j'en profite pour dire qu'on a un outil qui s'appelle Trajectoire Eau et Territoire, qui est un plateau de jeu plutôt à destination des décideurs, des élus, des mairies, pour comprendre un peu comment circule l'eau sur mon territoire. Voilà, donc c'est adapté au territoire. Ouais. Donc ça peut être un petit territoire ou plus grand. Et en fait, nous, on va adapter ça avec des chiffres du territoire. Donc là, j'en ai pas en tête parce qu'on en a fait, bien une 20 ou 30 outils dans toute la France, voilà, et c'est des demandes. Mais ça, c'est un outil pour bien comprendre, voilà, qu'est-ce qui se passe, les problématiques, et du coup, voir les solutions.
0: D'accord.
1: Voilà. Mmh. Okay. Mais c'est vrai que cette canicule, alors ça va qu'il a plu il n'y a pas très très longtemps, hein, et qu'on est content de voir des nuages.
2: Mais pas longtemps.
0: Il n'a pas plu longtemps.
1: C'est, c'est très intense, et c'est déjà la deuxième, alors qu'on est même pas fin juin encore. Quoi.
0: Mmh. D'accord.
2: Voilà. Okay. L'antenne est à Seignos, tu nous l'as dit tout à l'heure. On peut y venir te rencontrer ou récupérer des prospectus, de la documentation sur Water Family ?
1: Alors, pour l'instant, on avait des bureaux à la Casale, à Souston, c'est ça. Mm-hmm. Et là, en fait, l'antenne Land est un peu, pas en reconstruction, mais en évolution. Et on va voir où est-ce qu'on peut avoir des bureaux. Alors, souvent, les bureaux, on ne peut pas forcément venir nous voir. Mais on a un bon site internet et une page Instagram qui permet de voir, en fait, on va diffuser tous les événements auxquels on participe sur tel ou tel jour, le week-end. Ah, il y a de la musique.
2: Oui, on va avoir les échassiers qui sont en train d'arriver.
0: Il y a une déambulation. C'est sympa, ça. Je ne sais pas si vous l'entendez bien à l'antenne, mais... Ouais.
2: C'est la bande-son de la fin du mois de juin.
0: On entend. Ah, Blandine me fait signe qu'on l'entend bien à l'antenne. Mmh. C'est sympa. Bon, écoute, je pense que tu vas avoir du boulot, non ? Il faut que tu ailles peut-être sur ton stand. Il faut peut-être qu'on te libère, non ?
1: Oui, non, ouais. N'hésitez pas à venir. Donc voilà, sur les messages de l'eau, que ce soit l'alimentation, petit cycle de l'eau, grand cycle de l'eau. Et cet après-midi, c'est un jeu sur le lien terre-océan. Donc,
2: d'accord.
1: Voilà, le
0: complément. À quelle heure ?
1: À partir de 14h.
0: Voilà, lien terre-océan à partir de 14h. Et il faudra que Water Family revienne au studio dans une matinale pour faire un petit bilan d'étape.
1: Et voilà. On réinvente, donc il y a toujours de quoi
0: d'accord.
1: Causer.
0: Merci beaucoup.
2: Merci Louise.

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1: Et oui, nous sommes toujours en direct jusqu'à 13h du tube, pour les 40 ans du tube. Alors là, nous faisons une petite pause musicale avant la prochaine invitée. On va parler un petit peu de danse, normalement. Et on en profite justement pour déguster les hot dogs dont on parlait tout à l'heure. Ils sont délicieux. Ils sont craquants. Ils sont dans un bon pain. Il y a la bonne saucisse. Il y a une petite sauce... Mais à tomber par terre, les frites sont sympas aussi avec une mayonnaise maison. Je peux vous dire, vous pouvez venir sans crainte manger des hot dogs.
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0: Ben oui, Côte Sud FM, on est toujours au tube pour les 40 ans du tube. Alors, moi, je vais vous redire, mais ils sont vraiment super bons, les hot dogs. Ah, voilà nos invités qui arrivent. Donc, on va remonter les micros, puisque on est en direct antenne. Donc, alors, on a le plaisir d'accueillir. Alors, vos prénoms, on monte bien le micro, bien devant.
1: Bonjour.
0: Bonjour, alors, c'est
1: Stéphanie,
0: Stéphanie.
1: présidente de l'association Le Labo Jazz à Seignosse.
2: Et Emeline, professeure de danse au Labo Jazz à Seignosse.
0: Alors, le Labo Jazz au Seignosse, on connaît déjà à Seignosse, mais nous, on n'est pas très loin du Labo Jazz,
1: C'est vrai.
0: puisque notre studio est pas très loin. Et d'ailleurs, vous devriez venir un jour dans une matinale parler de vos activités plus en détail. On est à
1: Pourquoi
0: côté.
1: Ben Avec
0: oui,
1: plaisir.
0: mais oui. Alors, Labo Jazz, ça veut dire quoi?
1: Je te laisse l'honneur d'expliquer, Emeline.
2: Ça veut dire que c'est un laboratoire et que c'est un laboratoire dans lequel on teste plein de choses. Et voilà, nos élèves sont là pour apprendre et pour expérimenter avant
0: Oui,
2: tout.
0: mais alors on teste quoi? Des
2: De
0: crapauds
2: danse.
0: baveux,
2: De la
0: des
2: danse,
0: de
2: avant
0: la
2: tout.
0: de la danse baveuse.
2: Peut-être qu'on extrapolera un jour, je ne sais pas. Mais
0: Oui,
2: pour l'instant,
0: enfin, on
2: c'est de
0: vous
2: la
0: donne
2: danse.
0: l'idée, nous. Après, vous faites ce que vous voulez,
3: Oui,
0: vous
3: bien
0: rebondissez
3: sûr.
0: comme vous voulez.
1: Et
0: Et
1: puis
0: oui,
1: à l'opéra,
0: danse
1: et puis au
0: jazz.
1: labour.
0: D'ailleurs, ce qui me permet de prendre 2 minutes pour faire un petit rappel historique par rapport à l'antenne, par rapport au tube. Je rappelle qu'il y a une dame qui s'appelait, enfin qui s'appelle toujours d'ailleurs,
3: Toujours.
0: Josette Milgrand, qui avait un papa, Monsieur Joe Milgrand, qui était un grand collectionneur de films de jazz. Et Josette Milgrand avait eu l'idée d'organiser un festival qui s'appelait Ciné Jazz, qui a eu lieu 4 à 5 ans au tube. À Seignosse, enfin ça s'appelait la salle des Bourdaines encore à cette époque-là. Le principe était tout simple, il y avait de temps en temps projection sur un grand écran des films venus de la collection de son papa et d'autres aussi.
3: Des films des années 30, hein.
0: Oui, il y avait même toutes les époques, puisqu'il y avait un film beaucoup plus récent qui était tourné avec Lykonitz, cet emblématique saxophoniste qui était beaucoup plus récent. Mais effectivement, il y avait pas mal de films des années 30, 40, 50. Et bien sûr, des concerts de jazz en même temps. Alors, je ne sais pas si vous étiez né déjà à cette époque-là. C'était en 2006, 2007, 2008, 2000. Vous étiez encore au berceau.
3: Avec l'interdiction de sortir, peut-être.
0: Peut-être,
3: à
0: voilà.
3: cette époque-là.
1: Oui.
3: Mais alors,
0: pourquoi cette moue?
1: Parce que j'avais 20 ans, je pense.
0: Ah, mais avait 20 ans, peut-être que t'avais fait des bêtises avant et que t'étais privé de sortie.
1: Peut-être.
3: Bernie veut dire qu'au cours de ce festival, il y avait eu des démonstrations de danse, et en l'occurrence, on a fait la connaissance de Fabien Ruiz, qui est un des plus grands spécialistes de claquettes à travers l'Europe et qui circule un peu partout, qui a des concert absolument merveilleux où il fait des claquettes sur une bande son et parfois même seules les claquettes sur le parquet donnent l'impression que la musique est présente.
1: Ah oui.
0: Il avait fait quelque chose d'exceptionnel.
3: Sur le sable.
0: Il avait été chercher du sable à la plage, il l'avait mis sur une plaque de bois sur scène pendant le concert. Il avait revêtu des espadrilles. Il a dit « Je suis dans les Landes, je fais des claquettes landaises ». Il avait fait des claquettes. Alors, c'était plutôt le frotté là qu'il y avait. Ça. Mais c'était extraordinaire. Donc, Labo Jazz. Vous êtes des passionnés de jazz?
2: De danse jazz.
3: De danse
2: même
0: jazz.
2: Assez éloigné de la musique jazz.
3: Alors, qu'est-ce voilà. que c'est, qu'est-ce que
0: ah,
3: c'est
0: voilà.
3: la caractéristique de la danse de jazz?
2: La danse jazz, la caractéristique, c'est que c'est une danse très proche du sol. Et qui utilise énormément toute la musique dans tous les aspects de la musicalité. Donc les impacts, les impulses, c'est une danse qui est très musicale, qui est très dans le sol.
3: D'accord.
2: Une danse qui nous vient des États-Unis et voilà, et des esclaves à l'époque, si on remonte très très loin.
3: Quand on dit une danse proche du sol, est-ce que ça laisse sous-entendre qu'il y a énormément de mouvements de gymnastique à partir du sol qui suivent la rythmique de la musique?
2: Alors, on peut trouver des mouvements plus gymniques, c'est vrai, mais ce n'est pas le propre. Le propre, quand on dit proche du sol, ça veut dire que ça va être une danse très pliée.
3: D'accord.
2: Où le bassin va être très près du sol, avec mm-hmm. donc des jambes pliées, sans pour autant s'asseoir par terre ou aller au sol.
3: Alors, il faut une force physique d'enfer. On s'entraîne comment toi, Emeline, tu es prof, c'est tous les jours. Je pense que les gammes, tous les jours. Mais
0: oui, elle nous fait croire.
3: Ouais, enfin, non, mais je crois qu'on peut lui faire confiance. D'ailleurs, aujourd'hui, au tube, qu'est-ce qui va se passer? Il y aura une démonstration de ces danses?
2: Il y aura un spectacle qui sera en fait des extraits de notre spectacle de dimanche dernier au tube.
3: D'accord.
2: Qui était notre spectacle 2026, voilà, du Labo Jazz. Et on va présenter quelques extraits avec une quinzaine d'élèves.
3: Une quinzaine d'élèves seront présents. À partir de quelle heure on va pouvoir assister à ça?
2: De 13h30 à 14h.
3: Ah, donc c'est très prochainement là. C'est très prochainement. Là. Ils sont en train de se préparer? Ils sont en train de se chauffer?
1: Elles sont en train de se maquiller, de se préparer, de s'échauffer.
3: D'accord. Et ton rôle dans l'association
1: Alors moi, j'ai pris la présidence de l'association depuis, on va dire, 7 ans. Mm-hmm. J'étais dans le bureau depuis 11 ans. Et je suis la plus vieille élève du Labo Jazz parce que j'étais là au tout début.
3: À la création?
1: À la création, tout à fait.
3: Et qu'est-ce qui t'a attirée, toi, en tant que danseuse, plutôt que la danse de salon ou plutôt que le rock and roll, le swing ou autre? Pourquoi, tout d'un coup, la danse de jazz?
1: C'est comme l'a dit Emeline, c'est une danse, en fait, qui est très musicale et qui est aussi très athlétique aussi.
2: Donc, mm-hmm. Énergique.
1: Énergique, mmh. Et puis en fait, la danse est un art aussi. Donc,
3: c'est un art.
1: Il faut aussi être passionné et c'est aussi un moyen de pouvoir transmettre des émotions.
3: Alors, Labo Jazz, c'est ouvert jour et nuit, du lundi au dimanche soir. Comment on fait pour joindre Labo Jazz et soit venir s'intégrer à la troupe, des adhérents de plus? Est-ce que tu peux à l'antenne avoir la gentillesse, Emeline, de nous donner les contacts? Comment on fait?
2: Oui, alors là, pour l'année prochaine, il va falloir nous contacter à partir du 15 août. D'ici là,
3: déjà.
2: Nous sommes un peu en vacances.
3: Oui, mais donc, ça veut dire que dès le 15 août, par contre, le bureau est réouvert.
2: Voilà, du 15 au 30 août, les anciens élèves se réinscrivent. Mmh. Et après, dans la mesure des places disponibles, on va faire une permanence début septembre pour que les nouveaux puissent venir s'inscrire à un cours d'essai. Bah,
3: combien vous pouvez accueillir d'élèves dans...
2: Eh bien, on est déjà à peu près au complet. Hein, donc, on va se baser sur les départs pour libérer des places.
3: Les mais décès, là, tu veux dire sommes...
2: les Non, à notre niveau, on a quand même une majorité qui est mineure, donc on va pas compter dessus. Mais non, nous avons 250 élèves.
3: Ah oui, c'est important, c'est une grosse, voilà.
0: Ah ben, quand tu passes pas loin là, dans la journée, à certains moments et certains jours, il y a une marmaille là qui arrive, et les parents, les voitures, les trucs, de tout âge.
2: Et c'est aller-retour, c'est
0: ça. Ah oui,
3: alors,
0: oui,
3: c'est combien d'heures par semaine et comment est structuré l'agenda? C'est tous les jours à partir de 17h?
2: Alors, c'est certains soirs à partir de 17h, le lundi, le mardi, le jeudi, et c'est le mercredi toute la journée et le samedi également toute la journée.
3: D'accord. Par groupe de quoi? Une quinzaine d'élèves à chaque fois?
2: Oui, à peu près. D'accord. Entre 15 et 20.
3: Ne me dis pas, Emeline, ne me le dis pas, hein, que tu es la seule prof de cette école, de cette association.
2: Et si.
3: Et comment tu tiens le choc?
1: On se le demande.
3: On se le demande, la présidente se le demande.
1: Mais chaque année, elle nous propose un travail et une créativité encore plus débordante. Mmh. Les spectacles sont de qualité... Ce n'est pas un simple petit spectacle que l'on fait et puis on a la chance de pouvoir se produire au tube. Donc, on a une qualité de mise en scène, de lumière, de son.
3: Tu as de l'espace.
1: Et d'espace qui est assez, assez qualitative, enfin même très qualitative. Ce qui fait aussi un petit peu notre identité, c'est que Emeline a su, depuis 10 ans, 11 ans maintenant qu'elle est là, proposer des spectacles chaque année d'une qualité superbe.
3: Alors, vous évoquez toutes les deux, enfin moi c'est comme ça que je le ressens, je ne sais pas si Bernie ressent la même chose, qu'il y a pas mal de petits touts qui sont inscrits à ce genre d'école, mais tu n'es pas une petite toux, est-ce que tu continues à danser sous les directives d'Emeline?
1: Oui, tout à fait.
3: Alors avec un groupe d'anciennes
1: Merci.
2: D'adultes.
0: Moi j'étais plus sympa mais au départ, vous avez remarqué quand même.
1: Je danse aussi avec des adolescentes qui ont 15 ans, donc je me dis que ça va, je ne suis pas trop non plus...
3: En retard.
1: En fait, il y a au tout début... Il y avait un groupe d'adultes à ados avancés.
2: Avancés, qui était présent depuis longtemps.
1: Voilà, qui est présent depuis le tout début. Et puis,
3: qui ont commencé petit tout.
1: Voilà, et puis il y a eu cette volonté de certaines mamans de vouloir danser. Et donc, on a ouvert un premier cours adulte où on avait quatre adultes.
2: Trois à la première année. Trois adultes débutantes.
1: Trois adultes débutantes, dont ta maman, Emeline.
2: Oui.
1: Mmh. Et en fait, d'année en année, mais très rapidement... Hein, on a ouvert un deuxième cours
2: intermédiaire
1: d'adultes.
2: Et voilà.
1: Intermédiaire. Et donc, on est à trois groupes d'adultes Mm-hmm. Ils sont tous complets.
2: Qui sont, oui. Voilà, tous complets entre
3: qui eux ont lieu le soir, je
2: suppose,
3: puisqu'elles sont au travail. Donc, c'est à partir de 20h ou 19h, j'en sais rien. Mais...
1: Oui, c'est ça.
0: Et en plus, il y a eu des travaux faits dans votre local.
1: Oui.
0: Et
1: oui.
0: En moment, là,
1: oui,
0: ça a travaillé de partout.
1: Il y a beaucoup
0: là.
1: La municipalité, ouais, Pierre Pécastin, Valérie Tonneau, qui nous ont bien aidés à aboutir à ce projet, parce qu'il nous fallait un sol de qualité.
2: Et nous demandions des sols, des sols de qualité, surtout aux normes depuis un petit moment, parce que la salle était vieillissante quand même, elle existait depuis une vingtaine d'années, et du coup les normes avaient bien changé. Et nous, voilà, et notamment pour nos genoux, nos articulations, etc., c'était important d'avoir un sol.
0: Et d'ailleurs, là où elles sont implantées, si vous êtes malin, si vous amenez vos enfants à la danse, vous pouvez faire un petit détour par le fromager pour acheter un petit peu de fromage. Vous pouvez manger. Alors, c'est pas encore ouvert puisque le drop-in a fermé, mais.

0: implantée à Seignos depuis plusieurs générations, où vous êtes arrivé avec votre savoir-faire.
1: On se le demande d'où
2: pour
1: elle vient.
2: Ma part, je viens encore avec mon sac tous les jours, hein, mais je suis de Bayonne.
0: Aïe,
1: Bayonne.
0: Et toi?
3: Moi, je suis cabretonnaise.
1: Parfait, bravo.
3: Mais en fait, mon mari est seignossé, donc je connais beaucoup de monde à Seignos. C'est vrai que toutes mes activités, depuis que je suis toute petite,
0: ont lieu à
3: Seignos. En fait, à Seignos, j'ai travaillé à la boulangerie Idelbert à Seignos pendant des années.
1: Sans indiscrétion, voilà. Ce serait marrant, un seignossé et une cabretonnaise, et ils se sont peut-être rencontrés à Paris, enfin, je ne sais pas, mais...
3: Pas du tout, c'était à Seignos.
1: À Seignos, mais comme quoi, ça existe encore.
0: C'était pendant les fêtes de Seignos.
1: Ça existe encore. Non, mais c'est marrant, parce que les couples se rencontrent partout. Et là, Cabreton et Seignos, c'est...
0: Alors c'est sympa. La répartition sur ces 250 personnes qui viennent subir tes ordres, tes consignes, tes tortures, Emeline, une dizaine ou une quinzaine maintenant d'adultes, adolescents adultes, tout le reste ce sont des pitchounous.
2: Alors non, là on a un plus d'adultes, hein. Je pense qu'on est à plutôt 45 adultes.
0: D'accord.
2: Et donc ça
0: fait
2: reste,
0: un petit 30%, un 35%.
2: Voilà, il nous reste un petit 200 enfants adolescentes.
0: Comment ça se passe? C'est garçon-fille ou vous
2: c'est
0: avez
2: normalement
0: de...
2: garçon-fille. Cette année, il n'y avait que des filles.
0: C'est vrai?
2: Oui.
0: D'accord. Il y a vraiment une difficulté dans l'interprétation collective à ce que des garçons se mettent à la danse. Mais la danse de jazz, celle que tu préconises, celle que tu enseignes, il faudrait quand même bien mettre en valeur le fait que ça n'a rien de féminin.
2: Ah, tout à fait.
0: C'est de la rythmique avec des très belles musiques. Tu encadres tes cours avec quels musiciens? Quelles sont les musiques que tu leur passes?
2: De tout. J'essaye au maximum d'ouvrir chez les plus jeunes. J'essaie au maximum d'ouvrir à tous les styles. Donc, bien sûr, je peux passer du jazz, mais je peux aussi passer du classique, de l'électro, de la pop, du rock. J'essaye vraiment de balayer tous les styles pour que leur oreille écoute un peu tous les rythmes.
0: Je suppose que vous serez présente au festival de jazz dont je viens de vous donner effectivement le programme.
3: À Cabreton.
0: Donc nous, on a un calepin avec des noms, des prénoms.
1: On saura qui c'est qui est là, qui c'est qui n'est pas là.
0: Voilà,
3: qui
0: ne sera pas. Vous allez rester après cette démonstration. Il y en aura une autre dans l'après-midi ou c'est one shot?
3: One shot.
2: Okay. On est déjà très très content d'être là, invité par le tube pour cet anniversaire. Donc voilà.
1: J'entends notre générique. Nous allons devoir rendre l'antenne pour l'émission future. Et on vous remercie beaucoup,
3: merci,
1: toutes
3: merci
1: les deux.
3: À vous.
1: C'était très agréable.
3: Merci
1: beaucoup.
0: À très très vite en tout cas.
3: Au revoir. Merci.
1: Eh bien, ce direct antenne de 10h à 13h arrive à sa fin. On remercie bien sûr toute l'équipe du tube qui nous
0: a accueillis.
1: C'était vraiment très, très, très sympa.
0: On remercie pas Sophie, on remercie pas Sophie.
4: Nous, on est passé un petit moment et on a passé un excellent moment et on embrasse vraiment tout le monde. Ils ont été charmants.
1: Vous êtes venus surtout manger des hot dogs. Et puis récupérer des bobs.
4: Exactement. Ouais, bon, et puis on a fait un bisou à Laurent.
1: Et voilà, voir les forces de sécurité. D'accord. On vous remercie à toutes les deux aussi. Surtout Cosmic aussi à la technique. Parce que si Cosmic n'était pas à la technique depuis ce matin, ben nous, on aurait pu causer. Ça n'en est rien. On remercie Blandine aussi. Merci Claude.
0: Merci beaucoup Bernie.
1: On va passer la main maintenant au studio parce que nous avons l'émission, je ne sais plus laquelle qui
0: Cinétire.
1: Va démarrer.
0: Cinétire.
1: Ah, c'est notre émission
4: Cinétire. Dans 30 secondes.
1: Dans 30 secondes. Allez, bye bye. Restez à l'écoute de Côte-Sud FM 90.3.
4: Bon week-end à tous et bonne fête
1: prenez
4: au tube.
1: Prenez soin de vous et aussi des autres. Bye bye.
0: Merci.

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1: Il est 13h.
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0: Et bonjour les amis de Cinétir.
1: Bonjour.
0: Alors aujourd'hui, Régine et Jean-Louis.
2: Tout à fait.
3: Sandrine.
1: Bonjour

0: Sandrine, bonjour à tous nos auditeurs. Nous avons le plaisir aujourd'hui de vous présenter le programme 363 qui ira du 1er au 21 juillet, donc début des vacances.
1: Très bien. On va dire le numéro du programme
0: 363.
1: Voilà. Ouais,
0: exactement.
1: Très bien.
0: Donc un programme riche et varié, autant que faire se peut, un peu comme d'habitude, qu'on va vous présenter aujourd'hui de manière chronologique.
1: Voilà. Hein, on va pas chercher à se
0: voilà, on va faire simple. Donc c'est Jean-Louis qui va commencer avec
2: je ne sais pas. Avec nos animaux, nos amis, nos Toy Story, nos copains, petit peu là.
1: Bon, qu'est-ce qu'on les aime.
2: Mais avec le 5 maintenant, on commence un petit peu à être habitué tous les ans à la même période, un petit peu, on a une petite sortie.
0: Oui, mais c'est rafraîchissant. C'est... Ça ramène à l'enfance, aux jouets.
2: Voilà, je dirais que oui, c'est dès 6 ans, 5-6 ans à peu près, on peut venir un petit peu s'amuser en famille.
1: Et par contre, jusqu'à...
2: Il n'y a pas d'âge.
1: Il n'y a pas d'âge de fin, quoi. Hein,
2: L'avantage de Toy Story, c'est que même on peut se faire nous-mêmes presque le scénario. En voyant les personnages et la configuration un petit peu souvent de comment il commence à présenter un petit peu ses personnages, on a presque le scénario et la mise en place qui fait à
0: c'est
2: peu
0: vrai.
2: Près tout.
0: Notamment quand on était amateur de Lego ou de Duplo, enfin je ne vais pas citer de marque particulière. Non, mais
2: on les a eu les deux, c'est bon.
1: Et puis c'est bien parce qu'il y a plusieurs lectures aussi.
0: Exactement.
1: Quand on est adulte, il y a des choses qu'on perçoit.
2: Suivant l'âge, la lecture chaque fois est interprétée un petit peu comme on le souhaite. Et c'est vrai que moi, je trouve que ça fait partie du top 2, moi, jusqu'à présent, de ce que j'ai vu.
0: Ah, d'accord.
1: Ah ouais, quand même. Et le 5, tu l'as vu ?
2: Le 5, j'ai vu déjà. Et c'est vrai que dans mon top un petit peu, j'aurais une préférence avec le 2.
1: Ouais, moi aussi.
2: Et celui-là, ils sont pas loin l'un de l'autre.
1: D'accord,
0: ok. Je n'ai pas encore vu le 5, donc je ne peux pas ni spoiler, ni vous dire si je préfère. Mais voilà, j'aime beaucoup quand même cette série des Toy Story pour ce... Ouais, que ça renvoie à l'enfance, enfin, voilà, tout simplement.
2: Moi, je trouve très, très agréable et c'est vrai qu'on passe 1h40 un petit peu sympa.
1: Exactement, voilà. Bon.
0: Un autre genre,
2: In Wave. Alors là aussi, c'est une sortie nationale. Mm-hmm. Pour nos amis qui aiment la grande bleue et nos skaters, on va dire. Parce que souvent, c'est les mêmes qui partent en skate pour aller jusqu'à la grande bleue.
0: Surf avec la skate, planche, c'est quand même très...
2: Avec la planche sous le bras, c'est assez similaire. Où là, un petit peu, on va avoir les amours et les émois de gentils lycéens. Un qui est passionné... par le surf et l'autre par le skate. Et c'est vrai que après il va s'en suivre quelques petits démêlés un petit peu, je dirais, d'ordre médical. Et puis après ils vont essayer de se battre un petit peu, faire front commun avec la maladie.
1: D'accord.
2: Et puis c'est vrai que ça se... Je ne dis pas la fin.
1: Mm-hmm. L'affiche est très belle.
2: Très belle. C'est un film d'animation et il faut absolument le voir.
1: Ah d'accord.
2: Il est magnifique.
0: Ouais, esthétiquement, c'est très, très réussi.
2: Mm-hmm.
0: Ouais.
2: C'est très réussi.
0: L'affiche rend bien l'image après, tout au long
1: très
0: du
1: bien.
0: Film.
2: Donc là, c'est le cas de dire, le 1er juillet, on l'aura en sortie nationale. Et on l'aura de nouveau le vendredi 3 à 21h. Et le lundi 6, on l'aura à 15h. Et à l'issue de la projection, il y aura un atelier storyboard animé par nos amis de Sina, mm-hmm. qui viennent un petit peu nous prêter un petit peu main forte sur ce film. Et où là, c'est toujours pareil, qui dit atelier, dit réservation à cdtir@.fr.
0: Oui, parce que l'atelier est gratuit, mais le nombre, notamment pour ce type d'atelier, le nombre de participants est limité.
2: Et souvent... Et là, maintenant, vous avez l'adresse mail habituelle, plus l'adresse un petit peu de Chloé avec cinetirmediation@gmail.com. Donc là, ils pourront réserver sur les deux.
1: D'accord, ben c'est bien.
0: Chloé étant notre nouvelle animatrice, c'est son titre,
1: très bien.
0: Qui vient nous aider justement pour développer. Mm-hmm. le cinéma pour les plus jeunes, mais aussi dans d'autres domaines, parce que c'est une jeune femme tout à fait passionnée. Donc, nous l'avons accueillie avec bonheur.
1: Mais c'est parfait. Et je vois que c'est en collaboration avec la librairie L'Écureuil Bleu.
0: C'est ce que j'allais dire.
1: Voilà. Je le note parce que c'est notre librairie de Seignos.
0: Tout à fait.
2: Et avec laquelle on aura de plus en plus de partenariats.
1: Très bien. Voilà. C'est parfait.
2: Dès qu'on pourra l'associer à des films, on va le faire pratiquement systématiquement.
1: Eh bien, bravo.
0: Voilà. Autre style, le film Shana, qui a été présenté au Festival de Cannes lors de la quinzaine des cinéastes et qui a reçu le prix de la Société des auteurs et compositeurs dramatiques. Donc voilà, c'est un signe de qualité. Alors, je précise d'emblée que ce film a un avertissement pour le jeune public du fait de scènes compliquées, on va le dire comme ça, parce qu'il s'agit de l'histoire d'une trentenaire dans la précarité, hein, il faut bien le dire, qui est entourée alors par une bande de copines, mais aussi un petit ami toxique, un violent qui vient de sortir de prison. Et sa grand-mère, juive, Hashana, en mourant, ou avant de mourir du moins, lui laisse une bague mystérieuse qui devrait la protéger dans la vie. Mais globalement, on peut dire que c'est l'histoire d'une dérive, hein, de cette jeune femme vulnérable qui semble défier tous les déterminismes. Alors, Shana est interprétée par Eva Huot. On l'avait vue dans Baise en ville. Et voilà, une jeune actrice assez convaincante, je dois le dire, enfin, à titre personnel. Et donc, oui, ça dérive donc à Shana entre emprise amoureuse, violence de classe, transmission sociale, identité juive, enfin voilà. Donc,
1: plein de petits thèmes abordés, sympathiques,
0: mais qui peuvent source de discussion intéressante. Je continue avec
2: une petite parenthèse.
0: Dis-moi.
2: Les trois films qu'on a présentés, les trois premiers films, font partie un petit peu de la dernière journée de la fête du cinéma. Donc, c'est les tarifs à 5 euros. Donc, ne pas se priver et venir vite.
1: Ouais. Voilà. Évidemment.
0: Opération nationale, fête du cinéma, qui se termine effectivement le 1er juillet.
1: Très bien.
0: Donc, voilà. Ensuite, donc, le lendemain, le film Mas Palomas. Alors, là aussi, il y a un avertissement. C'est un film en version originale sous-titrée, film espagnol et basque, je veux le dire comme ça, qui a été récompensé notamment au Goya et puis au Festival de Saint-Sébastien, me semble-t-il, notamment pour ses acteurs, les deux acteurs. Là, il s'agit alors de l'histoire d'un homme déjà âgé, puisque 76 ans, qui intègre une maison de retraite, comme ça peut arriver à ce moment-là. Mais, spécialité de ce monsieur, il est homosexuel et il cache son homosexualité parce que, bien évidemment, ça lui a posé des soucis dans sa vie. Donc, c'est un film très intime, touchant. Qui explore la sexualité d'une manière générale chez les personnes âgées.
1: Oui, c'est pas si souvent que ça.
0: Non, tout à fait. Et l'homosexualité, enfin sexualité au sens large. Oui, au moment de, enfin dans un âge avancé. Donc c'est une histoire de, malgré tout, je vais mettre une petite touche d'espoir, d'émancipation malgré la réalité de la vie qui n'est pas toujours aussi rose.
1: Tout à fait.
0: Voilà, donc film que je vous recommande
2: et qui faisait partie de la sélection du festival Nos Couleurs cette année.
1: Ah oui, c'est vrai, tout à fait. Il me semblait bien que j'en avais entendu parler.
0: Qui avait été accompagné. Tout à fait,
2: qui avait été accompagné, où on avait espoir de faire revenir le réalisateur.
1: Et non.
2: Et qu'on avait loupé.
1: Festival Focal.
0: Oui, exactement. Voilà. Exactement.
2: Donc, qui se clôture à Tiros, justement, avec Mas Palomas.
0: Mas Palomas, voilà. Donc, on enchaîne avec Deviens génial, Jean-Louis.
1: Ah, il serait temps.
0: Deviens génial.
2: Ça m'embête de parler de ça avec Régine, parce que là, on va. Que dire de l'éducation nationale dans ce film ?
0: J'ai été rayé des cadres. Je rappelle à tout un chacun que quand on est à la retraite.
2: Je peux y aller tranquille maintenant. Non, là aussi, un film franco-allemand de Léo Grand-Perret. Et c'est vrai qu'avec Manu Payet, Mela Bédia, Marie-Julie Bopp aussi, qui dans ce film a un joli petit rôle comique où on ne s'attend pas non plus dans ce registre un petit peu à la trouver.
0: Oui, parce que c'est une comédie, comme vous l'avez compris. Voilà.
2: Qui dit été, dit comédie.
0: Exactement. Donc,
2: voilà. Et là aussi, c'est pareil. Eh bien, c'est un professeur qui vient d'être muté pour se rapprocher un petit peu de sa fille. Si on va sur les grandes lignes, un petit peu comme ça. Et on lui apprend que la classe d'allemand va être supprimée. Donc pour intéresser et pour faire venir un petit peu plus d'élèves dans cette classe d'allemand, il va organiser un voyage en Allemagne en espérant que les ados s'inscrivent sur cette classe
1: Pour faire le voyage.
2: En ayant espoir que ceux qu'ils ont vu en Allemagne les fassent un petit peu tourner de l'espagnol ou de l'anglais et viennent s'inscrire sur l'allemand. Okay. Et pour la petite histoire, il faut savoir qu'il se donne beaucoup de mal parce qu'il est prof d'espagnol.
0: Ah oui. Oui, en fait, voilà. Non, on ne spoil pas, mais c'est vrai l'intrigue de l'histoire repose là-dessus.
2: Oui, mais on le dit, ça se dit en début de film, on voit un petit peu qu'il est dans une classe d'espagnol. Et puis après, bon, pour la petite histoire, voilà, mais sans spoiler un petit peu les grandes lignes. Et ça s'ensuit les histoires un petit peu, les quiproquos s'enchaînent.
1: Oui,
2: mais je trouve que les enchaînements sont. On les voit pas venir, certains.
1: D'accord, bon, ben c'est bien.
0: Après, c'est un sujet, je veux dire, les classes d'allemand, mais il y a d'autres langues, qui apparaît au sein des établissements scolaires. Autant l'anglais et l'espagnol aussi, dans cette région, sont vraiment demandés. Les autres langues sont de plus en plus. Sur les classes d'allemand, notamment plus à l'est, alors qu'on peut être frontalier.
2: Ils sont désintéressés de plus en plus.
1: Ah oui, même à l'est.
0: Ouais, tout à fait. Voilà.
2: Je crois que de mémoire, sans trahir un petit peu, là, ma fille m'a dit qu'ils ont perdu pratiquement 25% du nombre d'élèves.
0: C'est le chiffre que je connaissais.
2: En haut, là-bas, en milieu frontalier. Donc, si on se rapproche chez nous. C'est énorme, quoi.
0: Voilà. Donc, dommage, parce que j'ai fait allemand première langue et c'est les lits d'allemand sont très, très beaux. Donc, voilà.
2: Voilà, une jolie comédie estivale à voir. Eh bien, le vendredi 3 à 15h, samedi à 21h et le lundi 6 à 18h.
0: Alors, sachant que vendredi 3, c'est notre séance ciné-senior et que les seniors ont choisi cette comédie pour venir au cinéma.
1: Okay, très bien.
0: Alors, je rappelle, ciné-senior, on présente plusieurs...
1: Choisi par les seniors.
0: Voilà, on présente plusieurs bandes-annonces et ils votent.
1: Choisi par les seniors, mais tout le monde peut venir à la séance. Voilà.
0: Choisi sur la séance ciné-senior, mais choisi par tous les présents, tous les spectateurs
2: tout le monde,
0: ce jour-là.
2: Quel que soit l'âge.
0: Oui, tout à fait. Voilà. Il y a un tarif spécial pour les seniors de plus de 60 ans qui est de 4 euros. Oui, je ne dis pas de bêtises. Mais sinon, tout le monde peut venir. Une comédie à 3 heures de l'après-midi quand il fait chaud. Petite remarque, je tiens à signaler que nous avons depuis 3 jours, 4 jours, une panne de clim au cinéma.
1: Vous n'êtes pas les seuls,
0: Et panne de clim qui ne sera réparée qu'en septembre. Ah. Alors, il fait bien moins chaud qu'à l'extérieur. Mais
1: parce que vous avez des murs épais, vous êtes un cinéma dans une
0: avec des murs épais. Vu chaleurs extérieures ces jours. Alors bon, les spectateurs qui arrivent sont systématiquement
1: informés, d'eau.
0: Non, peuvent même aller voir au-dessus ce que ça donne. J'étais sur une séance il y a peu. Certaines personnes ont dit on ne peut pas rester avec les enfants. Il n'y a pas de problème. C'est viable. On offre, on prête des éventails.
2: On appelle ça une climatisation portable.
1: Mais c'est très bien.
0: On prête des éventails, on vend de l'eau, de l'eau et autres boissons au cinéma. Ça permet de résister.
1: Tout à fait.
2: De résister un petit peu.
0: Ensuite, alors, autre style de film, là aussi, beaucoup plus... C'est pas dur, mais plus questionnant, enfin plus difficile malgré tout, le film Ulysse, qui a été réalisé par, je cherche son nom que je viens d'avaler, Laetitia Masson. Laetitia Masson qui elle-même a un enfant handicapé, je vais le dire comme ça. Et donc, c'est l'histoire d'une famille de parents qui sont confrontés au handicap de leur jeune enfant. Je tiens à signaler d'ailleurs que le fils de Laetitia Masson, je me souviens, Alphonse Robert, joue dans ce film le rôle de l'enfant lorsqu'il est adolescent. Donc voilà. La maman est interprétée par Élodie Boucher, qui est très juste.
1: Oui.
0: Voilà.
1: C'est marrant, Élodie Boucher, c'est une actrice qu'on n'a pas vue pendant un certain temps.
0: Oui, et qui revient.
1: Et qui revient là depuis une dizaine, même pas une dizaine d'années, et qui est formidable.
0: Oui, c'est un bonheur. Oui, elle a une palette de jeux assez riche. Et là, c'est vrai qu'elle est particulièrement convaincante. Le film est convaincant, c'est émouvant, plein de force aussi et de complexité, parce que c'est vrai que c'est un sujet... difficile à savoir comment on fait quand on a un enfant avec un handicap assez lourd et comment on fait pour qu'il trouve sa place dans le monde, qui accepte plus ou moins cela.
1: Puis c'est un sacré challenge d'avoir fait jouer son propre fils qui est handicapé.
0: Oui, tout à fait.
1: Dans ce film.
0: Ouais,
1: donc,
0: voilà, non, c'est juste. C'est un film qui avait été présenté au Festival de Cannes dans la catégorie Un certain regard, et qui avait reçu de bonnes critiques à ce moment-là. Donc Ulysse, que vous pourrez voir samedi 4 à 18h et lundi 6 à 21h. J'enchaîne avec un autre film que j'aime bien personnellement, de Safine Bou, Fils de personne, qui est un remake d'un film norvégien déjà, qui s'appelait aussi Fils de personne, mais enfin bon, voilà, à signaler. Alors, déjà un peu le pitch, il s'agit du voyage en Thaïlande d'un père avec son fils adoptif. Ils partent que tous les deux parce que la maman est décédée, voilà. Et ils partent en Thaïlande pour retrouver la famille biologique de cet enfant. Le voyage, bien évidemment, va transformer les relations père-fils. Le père étant interprété par Romain Duris, toujours remarquable, et qui nous plonge dans ce récit qui aborde avec justesse les thèmes du deuil, de l'adoption, mais aussi de la relation père-fils. Safine Bou nous plonge dans cette réflexion sur ce qui fonde la paternité, en fait, au-delà des liens biologiques proprement dit ou sociaux d'ailleurs. Et c'est très bien filmé parce que la Thaïlande, enfin le fin fond de la Thaïlande, nous emmène, nous met à distance, parce que alors c'est un peu sans exotisme, mais cette végétation très prégnante, voilà. Et ça fait perdre un peu les repères, comme ce papa et cet enfant, voilà. Et autre information, la bande son, c'est la musique a été créée et interprétée par Ibrahim Malouf, et ça aussi, ça rajoute à l'ambiance générale du film. Film donc que vous pourrez voir dimanche 5 à 15h et mardi 7 à 21h. Et pour finir sur la première semaine,
2: on va finir avec nos pitchounes où on va attaquer un petit peu le Little Film Festival pour les petits sur le juillet et août, où là on a choisi, il faut qu'on choisisse sur quatre propositions de thèmes, et avec ces thèmes on a deux avant-premières,
1: d'accord,
2: et des reprises après qu'on a au choix. Donc nous on a fait le choix de reprendre Edmond et Lucie, La forêt c'est l'aventure. Parce que là aussi, c'est nos petits copains Edmond et Lucie, ils vont s'émerveiller de la forêt, ils vont avoir quelques petites frayeurs. Et après, la forêt, c'est toujours un monde à part pour les enfants.
1: Tout
2: donc, il y a, je dirais que dans celui-là, un petit moment, il y a une espèce de gros nuage, un petit peu, qui me ferait penser à une grosse colère parentale.
1: Ah.
2: Donc,
0: bon, mais après, c'est
1: joliment dit.
0: C'est vraiment adapté au même aux enfants dès 3 ans. Durée, c'est que 45 minutes hein, de non, ce film d'animation.
1: Pour un premier film, ça peut être bien pour un...
2: celui-là,
1: jeunes enfants.
2: Il est génial, un premier film.
0: Oui, pour venir pour la première fois.
2: Parce que c'est de la bienveillance et tout. Et moi, je me suis régalé quand je leur ai expliqué un petit peu le nuage. Parce qu'il y en a certains, j'ai vu, ils faisaient un petit peu la tête en redescendant. Je dis, pourquoi tu fais la tête? Et puis il me dit, le nuage, j'ai pas aimé.
0: Alors après, c'est marrant.
2: Et moi, je lui dis, mais tu sais, le nuage, tu sais, papa, maman, quand ils te font une grosse colère parce que tu as fait des bêtises, et bien c'est ça. Ah bon, c'est que ça, il me dit.
0: et en même temps, les jeunes enfants aiment jouer à se faire peur
1: aussi,
0: ou quand enfin
1: oui,
0: on voit tout ce qui est conte enfin histoire pour enfants, il y a quand même énormément et ils sont demandeurs. Alors j'ai peur mais en même temps qu'est-ce qui se passe quoi, c'est
2: j'ai peur mais j'y vais quand même.
1: Faut que ce soit bien dosé pour les pour l'âge
0: indiqué. C'est un moyen de construction de l'enfant.
2: C'est vrai que je trouve que au niveau jeune public, maintenant, les âges sont mieux calés qu'il y a, je dirais, que si on fait un retour il y a 2 ans en arrière. Je trouve que les distributeurs calent mieux les âges.
1: Ouais,
2: c'est beaucoup plus en rapport avec leur âge. Chose qu'il n'y avait pas forcément avant, où il y avait des fois 2-3 ans de décalage par rapport au film.
0: On retrouve bien. En plus, ça sera présenté le mardi 7, mais à 10h, donc âge idéal pour les enfants de cet âge-là.
2: Voilà. Exactement. On attaque les vacances.
1: Eh bien, moi, je vous propose
0: une pause après cette
1: première semaine. Un petit peu de musique après la première semaine, ça vous va?
0: Parfait.
2: Très bien.
1: Allez, c'est parti.
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0: On est les Jim Queen. On en parlera tout à l'heure.
1: Exactement. Voilà. Et nous voilà repartis pour la deuxième semaine du programme.
2: Où on va démarrer en fanfare avec les Caprices de l'enfant roi. Et là aussi, que dire ? Une comédie, un drame, comédie dramatique, on va dire.
1: Bon. Plus comédie que dramatique.
2: voilà, nos avant-années glorieuses, je dirais, de notre ami Louis XIV, et c'est un petit peu ses fasques, où on va apprendre qu'il a été caché dans une troupe de théâtre par sa mère pendant X années, pour être un petit peu au chaud. Et là, il va apprendre un petit peu la vie au gré des villages et du contact avec la population et ce métier un petit peu qu'on croirait facile de comédien, mais non, où il faut travailler dur pour y arriver.
0: Tout à fait, ouais.
2: Donc, et c'est vrai que ça va le former un petit peu pour son, on va dire, si on fait un parallèle avec notre président, son futur mandat, je veux dire.
1: voilà. Pas mais... s'il a été dans une troupe de théâtre. Ah mais si, je crois qu'il a fait du théâtre quand il était
2: lycéen. Il a été lycéen, oui, c'est pour ça.
1: voilà.
0: Si j'ai bien compris, c'est la rencontre imaginaire de personnages...
1: Tout à fait, avec Molière, avec Cyrano de Bergerac.
0: Connu, quoi.
1: Ouais, ouais, tout voilà. à fait.
2: Ils ont pris un petit peu, ils ont fait un amalgame d'un petit peu de tout. Et puis,
1: D'Artagnan. J'étais en train de chercher.
2: Ouais, oui, ils ont mis un petit peu le capital un petit peu de ces années-là. Hop. On a fait un condensé un petit peu de ce qui était bien et pas trop bien.
1: Puis une rencontre imaginaire avec le jeune roi, enfin futur roi.
2: Voilà.
1: Avec des acteurs, Artus, Franck Dubosc, Julia Platon, enfin bref, voilà, une brochette assez drôle. Et le jeune roi, alors je ne me souviens plus de son nom, mais il est convaincant ce jeune ado, enfin il est drôle.
2: Non, mais je...
0: Donc on passe un bon moment.
2: Une jolie comédie.
1: Ouais. Oui, à venir voir en famille.
0: Bien sûr, le thème est très original quand
1: même. Tout à fait, ça mérite d'être original.
2: Mais c'est vrai que le mélange un petit peu de tous les événements qu'il y avait sur cette époque-là, c'est avant, ils font un mélange avant, après, tu ne sais pas ce qui était avant, ce qui était après, parce que ce n'est pas forcément dans l'ordre chronologique
0: de la vraie histoire.
2: Et de la vraie histoire, mais le rendu est convaincant, on va dire.
0: D'accord. C'est alléchant, en tout cas.
2: Très alléchant.
1: Voilà. Alors, peut-être très... Je ne sais pas si c'est moins alléchant, mais ça s'appelle La Chaleur. C'est un sujet d'actualité. c'est une sortie nationale. C'est un drame de Stéphane de Moustier. Ça se passe sur les plages landaises, là aussi, on est chez nous, où il fait anormalement chaud, donc ça aussi, en ce moment, on connaît.
0: On y est.
1: Et donc, c'est l'histoire des angoisses de Marouane, un jeune homme qui, à la fois, a enterré quelqu'un dans le sable, je ne vais pas en dire plus, et en plus, il est amoureux. Donc, c'est un mix un petit peu entre une chronique estivale d'un adolescent et un thriller psychologique. Donc voilà.
0: Et tout ça sur nos plages.
1: Et tout ça sur nos plages. Et le film transmet une sensation d'oppression permanente, qui est bien voilà avec nos grandes plages, nos pins. Enfin voilà, ça voilà. Et donc oppression permanente et puis un décalage avec ce qui se passe à l'intérieur de ce jeune homme. Je tiens à signaler que les rôles des jeunes dans le film sont interprétés non pas par des professionnels, mais par des jeunes qui ont été castés.
2: Le bureau des tournages de Dax.
1: Des tournages de Dax.
0: Donc c'est des jeunes du coin aussi.
1: Exactement.
0: Voilà, très bien.
1: Exactement.
0: Donc ils ont peut-être un peu l'accent.
1: Alors,
2: d'abord, ici, on n'a pas d'accent.
1: Non, moi, je n'ai pas d'accent. voilà pour ce film qui vous permettra d'avoir aussi une vision des plages landaises autrement.
0: Oui, c'est bien parce que d'habitude, c'est vrai que les forêts de pins et les plages, c'est plutôt avec une sensation de liberté, d'espace.
1: Alors là, autrement,
0: mais c'est bien.
1: Voilà,
0: ça change.
1: Ce décalage intérieur de ce jeune. Ensuite, autre film, ça s'appelle « Seuls les rebelles » que nous aurons en version originale et seulement hein, en version originale sous-titrée. C'est un film franco-libanais et des Émirats arabes unis et qui compte l'histoire d'une une histoire d'amour à Beyrouth entre une femme veuve de 60 ans, d'une soixantaine d'années, voire un peu plus, libanaise et d'origine palestinienne, donc blanche, avec Osman, qui est un jeune homme noir, jeune donc, soudanais, émigrant sans papier. Donc voilà, une histoire d'amour improbable, mais une rencontre. L'amour n'a pas de frontières,
0: exactement.
1: Hein, comme on
0: ni
1: dit.
0: De couleur.
1: Et ce film est intéressant, c'est un plaidoyer véritable contre justement la déshumanisation des migrants et qui malgré tout adopte à la fin un ton assez optimiste. Mm-hmm. Donc et ce malgré le contexte actuel, mm-hmm. Il faut bien le dire, du pays et face aux a priori délétères qui peuvent exister sur le migrant ou l'immigration. Enfin, on en entend beaucoup parler aujourd'hui. Donc, oui, un film fort et que je vous recommande et que nous aurons deux fois, le jeudi 9 à 18h et le dimanche 12 à 21h. Mais en version originale sous-titrée parce qu'on ne pouvait pas l'avoir sous un autre format.
0: C'est très
1: format.
0: Bien, la version
1: voilà,
0: originale sous-titrée.
1: Très bien.
0: Quand on s'habitue, après,
1: oui.
0: C'est facile.
1: Après, certaines personnes nous disent « Ouais, mais c'est difficile de lire en même temps. » Donc, voilà. Après, quand c'est des langues qu'on entend peut-être plus... Mais ça peut devenir plus difficile si c'est des langues plus éloignées.
0: Plus exotiques,
1: ouais. Donc, voilà. On tenait à le dire. Voilà. Ensuite, un coup de cœur.
2: Un gros coup de cœur, je dirais.
1: Ouais.
2: La baleine et le musicien. Voilà. Là, qu'on aura en séance unique dans le cadre du ciné-rencontre. Et là, on l'aura le jeudi 9 à 21h. Alors, c'est un très joli documentaire de Valentin Paoli. Et comment je vais situer ça? Un musicien s'est aperçu que, avec sa musique, il arrivait à dialoguer avec une baleine.
1: Mm-hmm.
2: Par accident,
1: ou les attirer
2: sur un bateau. Il était en train de composer de la musique et il s'est aperçu qu'une baleine se rapprochait de plus en plus au fur et à mesure qu'il était en train de composer. Donc ça lui a un petit peu pincé l'oreille. Mm-hmm. Il dit tiens, ma musique fait cet effet-là, moi. Quand même, c'est pas mal. Donc, on le voit un petit peu au fil du doc, un petit peu embarqué pour faire une expérience un petit peu et se vraiment voir si c'est vraiment la musique qui les attire ou si c'est autre chose.
1: C'est une forme de dialogue. Voilà.
0: C'est un documentaire, voilà. Donc, hein, c'est pas un film.
1: C'est un documentaire, voilà. Oui, et qui sera suivi d'une rencontre.
2: Avec l'Apex de Cetacea de Cabreton, qui viendra un petit peu nous raconter un petit peu ce qu'ils font au large de nos côtes.
1: Oui, mais au niveau du gouffre, en particulier.
0: Fait, ouais.
1: Voilà. Donc, les recherches qu'ils mènent, voir leurs observations, c'est intéressant.
2: Voilà.
1: Ça.
2: C'est vrai
1: une
2: que
1: association, effectivement, qui propose des choses très intéressantes sur notre milieu,
0: bien
1: juste
0: sûr,
1: à côté.
2: On n'est pas loin et c'est vrai qu'on y sont... quand on connaît Cabreton un petit peu, ils retiennent pas les informations. Quand on les voit arriver un petit peu de plongée ou comme ça, ils aiment bien s'épancher un petit peu sur ce qu'ils ont vu tout en rangeant le matériel. Donc, à aller les voir, c'est vrai que même sur le port, quand ils reviennent comme ça, ils racontent facilement pour décompresser justement eux aussi de la journée. Mais c'est vrai qu'ils sont...
1: Après, concernant les baleines, il est avéré qu'elles ont un véritable langage entre elles et communiquent. Donc c'est vrai que la magie serait de communiquer.
2: Il ne faut pas dévoiler tout le doc, mais là on va s'apercevoir que vraiment le lien entre la musique, les ondes provoquées, la réception le cri... Il y a des similitudes qui sont pas mal.
0: Très bien.
2: Donc très, très joli documentaire à venir voir. Voilà.
0: Et c'est un coup de cœur, je vois.
1: Ah oui.
2: Ah oui.
1: Coup de cœur. Les images de l'océan et de ces grosses bêtes. Enfin, les baleines à bosse sont pas les plus grosses, mais c'est quand même.
2: On a des jolis bébés quand même.
1: Ouais. C'est quand même des personnages impressionnants, on peut le dire.
2: Voilà. Pour rester dans les impressionnants, eh bien, on va faire après une séance unique, là aussi c'est pareil, à 18h pour nos pitchouns, avec animaux rigolos. Eh bien, là aussi c'est un mélange d'animaux préhistoriques avec des animaux de nos jours, où là aussi... Ah, ils vont partir un petit peu en fête et en live un petit peu de tous les côtés, quoi. Voilà. Ça fait partir de nos jolies reprises un petit peu. Voilà.
0: Ah, puis moi, j'aime beaucoup ce qui est écrit. Viens découvrir les animaux préhistoriques ou domestiques, rigolos ou ramolos, minuscules ou noctambules. C'est mignon.
2: C'est tout à fait ça.
1: C'était pour les rimes.
0: C'est génial. Hein. Ouais, c'est non, trop beau. C'est trop mignon.
2: Tout à fait ça, parce que rigolo, ouais, parce qu'il y en a tout rigolo. Ouais. Il y a une espèce de ver qui est complètement avachi, le pauvre, et qui a du mal à avancer. Donc, c'est la synthèse a bien été faite entre les préhistoriques et les deux maintenant. Et les...
0: Jean-Louis est bien rentré dans le film.
1: Oui, apparemment. Pourtant, c'est prévu dès 3 ans, donc, mais Jean-Louis apparemment a gardé son âme d'enfant.
2: Vu le nombre de films que je vois jeune public, il y en a qui marquent plus que d'autres.
1: Alors là, je passe à un film, cette fois, j'ai envie de dire grand public.
0: Deux salles, deux ambiances.
1: Voilà, deux salles, deux ambiances. Donc, c'est le volet 2 de la bataille de Gaulle. Sous-titre, c'est « J'écris ton nom ». Je ne peux pas m'empêcher de penser à Paul Éluard qui a écrit mon cahier, écolier, sur mon pupitre et les arbres, « J'écris ton nom », etc. Et... pour le pouvoir, c'est la fin du poème, je l'ai écrit parce que je l'ai étudié, mais bon. Et pour le pouvoir d'un mot, je recommence ma vie, je suis née pour te connaître, pour te nommer liberté. À mon sens, c'est un des plus beaux poèmes de notre littérature du siècle dernier, puisqu'il a écrit ça, Paul Éluard a écrit ça en 42, en avril 42, je crois, donc moment de la guerre. Voilà. Mais ceci étant, donc, la bataille de Gaulle, c'est donc le volet 2 film.
2: Les années action,
1: oui, puisque la première partie se passait entre 40 et 42, et là, on est sur la période 42-44. Voilà, que vous dire, grand film sur un grand homme, on peut le dire comme ça, même s'il y a beaucoup d'histoires parallèles, hein, parce que c'est pas que de Gaulle. C'est fait sans solennité, sans révérence, on peut le dire comme ça, mais quand même sans renoncer au vrai plaisir du cinéma, et notamment grâce à son casting de choix. Enfin, citons Simon Abkaram qui joue donc le rôle de Gaulle et que je trouve personnellement, enfin pour avoir vu le premier volet, que je trouve tout à fait convaincant. Voilà, il impose un charisme gaullien qui fait mouche, hein, il faut bien le dire. C'est un film qui mélange les genres, à la fois thriller historique, film de guerre, drame psychologique, mais aussi parfois comédie, parce qu'il y a des bons mots, il y a enfin, notamment dans sa relation de Gaulle-Churchill, enfin il y a des moments, c'est assez drôle, hein, il y a des punchlines qui font mouche là aussi. Donc on peut dire que c'est un grand spectacle populaire. Alors, il est vrai que c'est un film qui est un petit peu controversé par certains critiques. Mais par ailleurs, c'est un retour sur notre histoire. Et dans ce deuxième volet, il faut quand même dire qu'Antonin Baudry, il insiste davantage sur l'antifascisme. Donc c'est important, surtout aujourd'hui. Sur le droit à la révolte et à la désobéissance. Donc ça fait un peu sens de nos jours, donc je le conseille. Alors après, c'est un film qui dure longtemps. Le premier volet a été long aussi, moi je n'ai pas vu passer le temps.
2: C'est passé très vite, donc, moi je trouve. L'avantage, c'est qu'il n'y a pas de temps mort. Et quand les temps faibles sont ponctués par les jeux de bons mots, souvent entre De Gaulle et Churchill, et c'est là où on a les temps faibles, mais c'est où je trouve il y a toute la subtilité un petit peu des dialogues, et les bons mots sortent à ce moment-là. Donc c'est vrai que C'est 2h40
1: de film, comme, le deuxième volume.
2: Comme le premier, ouais, mais ça, fait. Qui passe très facilement. Très
1: bien. Alors, petite parenthèse, Antonin Baudry, quand il a créé le film, en fait, il s'est inspiré d'un livre d'un historien qui s'appelle Julian T. Jackson et qui, en fait, est un historien britannique. Donc, le regard initial mm-hmm. qui a donné source à ce film, alors pas que, hein, ah, mais... Ouais. Et voilà, je tenais à le dire parce que je me suis dit, tiens, regarde un anglais sur un monsieur mm-hmm. français.
0: Oui, tout à fait.
2: C'est surtout le regard historique. Moi, je
1: oui, oui, non. Après, c'est un vrai historien. Hein, cet homme, j'ai regardé, du coup.
2: Mais c'est souvent, il y en a certains qui ont traité un petit peu le côté anglais, un petit peu, ouais. Un petit peu avec le côté français, un petit peu par-dessus la jambe, je ouais. dirais. Un petit
1: non,
2: peu
1: là,
2: comme ça.
1: Non, c'est un historien. Et donc, là,
2: il se cantonne aux faits vraiment.
1: Même si, il faut le rappeler, ce film est une fiction.
0: Bien sûr, hein,
1: oui. Tous ceux qui parlent à tort et à travers ou négativement, ce film est un film et est une fiction. De... Donc il y a des rappel, histoires voilà. au-delà de Charles de Gaulle, des histoires de. Alors je pense à la résistante, je ne sais plus son nom, l'actrice.
0: Qui a été inventée d'ailleurs.
1: Oui, qui est inventée, qui est un mix de plusieurs bien résistantes. Hein, ça va d'Aubrac à, je ne sais plus, de Gaulle, enfin,
0: Geneviève.
1: Oui, exactement, Geneviève de Gaulle. Bon, voilà. Autre film, autre genre, L'étrangère. Alors, L'étrangère, ça se passe, pas en Syrie, mais Selma fuit la Syrie en laissant derrière elle un fils de 6 ans et un mari disparu. Et elle arrive à Bordeaux, là aussi, c'est près de chez nous, après un périple, comme tous les migrants, très dangereux. À son arrivée, elle enchaîne des tas de petits boulots au noir, bien évidemment, et elle tente d'accéder à un droit d'asile pour faire venir son fils. Mais elle rencontre, au milieu de ses recherches, un avocat particulier dont elle tombe amoureuse, ce qui va remettre un petit peu tout en question. Donc c'est un film qui de Gaïa Gigi, je crois qu'on dit comme ça, qui s'inspire de sa propre histoire. Et ça rappelle par certains côtés, si vous l'avez vu, un peu l'histoire de Souleymane. Je ne sais pas si vous aviez vu ce film magnifique sur l'arrivée de Souleymane à Paris. Bref. Et donc Gaïa Gigi questionne sur la possibilité d'aimer après un énorme traumatisme tel qu'elle l'a vécu, la mort de son mari, l'exil, un voyage horrible, comment on peut se reconstruire quand la violence a profondément altéré le rapport à soi, mais aussi aux autres. Donc, un film assez dur, mais magnifique, voilà, qui permet là aussi de se questionner sur ce qui se passe d'une manière générale dans le monde, quel que soit le côté où l'on se place et quand on doit partir et tout laisser. Voilà. C'est pas très drôle, mais on va finir cette semaine avec quelque chose de plus drôle.
2: Voilà, beaucoup plus léger avec Patouille et Momo, une avant-première pour nos tout petits qui sera le dimanche 12 à 11h, comme c'est souvent le cas pour les petits.
1: Ouais, pour les plus jeunes, oui.
2: Et là aussi, c'est pareil, cette petite avant-première qui est quand même avec nos amis, je dirais plus Patouille qu'au Momo. Momo étant le suiveur, Patouille étant celui qui fait les patouilles. Donc,
1: et là aussi, c'est merveille devant les trésors de la forêt.
2: Voilà, pas que. Et là aussi, c'est... Il va falloir de l'explication de texte à la maison. Et comment on fait quand on touche un champignon et compare un petit peu tout gate.
0: Un petit peu tout gate.
2: Tu connais
0: tout
2: pas
0: gate.
1: ce doit être une expression typiquement d'ici.
2: Voilà, c'est un petit peu en joie, tu sais.
0: Oui, oui.
2: En joie, mais évaporé.
1: Voilà. Gate de gaieté, apparemment. Voilà. Ça, c'est pour les champignons. Un peu hallucinogène, donc.
2: Voilà, les champignons.
0: Quelque peu, sûrement.
2: Les champignons de Paris frelatés.
0: D'accord.
2: Parce qu'ici, on n'a que le cep et le cep est bon.
0: D'accord.
2: Quel que soit le moment. Donc voilà, c'est les aventures là aussi un petit peu. Mais on a eu, tout, je dirais qu'on a eu le thème de la forêt pratiquement toute l'année.
0: Ah oui.
2: Et je ne sais pas comment ça se fait, mais
1: voilà, il y a des moments parce comme que ça.
0: Des besoins de
1: peut-être
0: verdure.
1: Besoin de verdure, mais,
2: quelles que soient les origines des films pour les enfants, que ce soit français, anglais, que ce soit tchèque. On a eu des Norvégiens. C'est
1: peut-être que le monde se rend compte qu'on a besoin de nos forêts pour pouvoir respirer. Bon, je signale que ce film ne dure que 35 minutes. Donc, il est vraiment adapté pour les tout-petits. Pour et les là tout aussi, petits, 30... dès 3 ans. Pour une première au cinéma, c'est
2: 35 minutes,
1: parfaitement
2: 3 courts-métrages.
0: Très bien, c'est voilà. Parfait. Petite pause musicale.
1: Exactement.
0: C'est parti.
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0: Charles Élie Couture, je suis ton ami, un morceau de Toy Story, je ne sais plus lequel c'est, le 3, 3 peut-être.
1: Oui, hein, je pense le 3, mais bon.
0: J'adore, voilà. On continue avec notre troisième semaine.
1: Troisième semaine.
0: Allez-y.
1: Troisième semaine qui commencera avec The Christophers, donc film qu'on présentera en version originale sous-titrée, film de Steven Soderbergh, qui quand même a eu une palme, hein, il faut le dire. C'était Sexe, mensonge et vidéo, si mes souvenirs sont bons, mais qui a fait aussi Erin Brockovich, enfin voilà. Là, il s'agit de l'histoire d'un ancien artiste célèbre dont les enfants engagent un faussaire pour terminer ses œuvres inachevées, tout simplement parce qu'ils veulent les vendre et pour récupérer de l'argent. Mmh. Hein, donc c'est... Voilà, c'est une œuvre assez atypique qui ausculte le mécanisme de la construction d'une posture et les manières dont on se dote pour briller ou du moins exister. Donc c'est intéressant de ce point de vue-là, plus cette relation d'un père vraiment vieillissant qui a eu beaucoup de notoriété et de ses enfants qui sont très très intéressés. Voilà pour The Christophers.
0: Est-ce que c'est, Jacques, c'est un film anglais?
1: Oui, pardon.
0: Est-ce qu'il y a une touche britannique comme il y a souvent dans les films anglais?
1: Voilà, c'est un film anglais et donc avec une forme d'humour entre guillemets anglais. Voilà, un détachement, enfin une coolitude peut-être devrais-je dire. C'est très anglais, effectivement. Donc ensuite nous aurons également sur cette semaine à nouveau Toy Story, donc voilà. Autre film à moins que tu...
2: Non. Autre film à 21h juste pour la famille.
1: Voilà. Tout à fait. Autre film, Un champ de fraises pour l'éternité. C'est un film surprenant. C'est une comédie d'Alain Raoust, je crois qu'on le dit comme ça, avec Philippe Rebaud, Grégory Montaigne, Florence Lorécaille, enfin voilà, une comédie où s'agit de l'histoire d'un camping où vivent à l'année, près d'un lac, où vivent à l'année des personnes, voilà, plus ou moins un peu marginales, mais pas tant. Hein, voilà. Elles vivent à l'année sur ce camping, mais elles doivent partir car ce fameux camping doit être transformé en base nautique. Et donc là, on a affaire à un portrait d'une France en crise, mais toujours en quête de bonheur, parce que ces gens, un peu à la marge, comme je le disais, ben voilà, sont heureux de vivre ensemble. Mm-hmm. Et là, bon, bien évidemment, la base nautique, c'est pas tout à fait leur préoccupation. C'est donc un film de personnages plein d'humanité et d'utopie aussi, ce qui fait pas de mal. Donc j'ai signalé Philippe Rebaud, mais il y a aussi François Damiens, Sergi Lopez, Laure Calamy, enfin il y a un casting. Voilà, c'est vraiment un film de personnages. Donc ça s'appelle Un champ de fraises pour l'éternité. Ça sera projeté le jeudi 16 à 18h et le dimanche 19 à 21h. Nous reprojetterons ensuite La bataille de Gaulle, J'écris ton nom, dont on a déjà parlé, sur deux séances. Ensuite, film très chouette, dont va nous parler Jim Quinn.
2: Joli, Jim Quinn, voilà, joli film d'animation, lui aussi, à venir voir, ne pas se priver, surtout. Par contre, interdit aux moins de 12 ans. Il y a des scènes qui sont un petit peu plus qu'avenante, je dirais.
1: Plus que sexy, plus que, sexe. Voilà, c'est des scènes sexe, voilà, on va le dire. Voilà.
2: Mais c'est vrai que c'est un film franco-belge. Et là, si on fait le pitch un petit peu, on va trouver un gym icône sexy qui, au fur et à mesure de sa vie un petit peu, est très bouleversé et attrape une maladie très, très bizarre où il devient progressivement hétéro. Donc, il part machinalement avec son ami qui l'a toujours soutenu, même dans les moments un petit peu difficiles où on se moquait un petit peu de lui. Ils partent tous les deux en quête d'un remède un petit peu miracle pour redevenir bien sexy. Donc on voit un petit peu tout le cheminement un petit peu. Mais c'est vrai que c'est un...
0: Moi, j'ai vu la bande-annonce, ça a l'air savoureux, en tout cas.
1: La musique est géniale. C'est drôle.
3: Il y a des sujets qui sont...
1: Plus un sujet sérieux, mais traité avec beaucoup de distance et d'humour.
3: Avec le recul et l'humour, c'est le sujet dur passe très facilement.
1: Voilà. Et donc, ce sera suivi d'une rencontre avec...
3: avec nos amis de Nos Couleurs. Amis de Nos Couleurs.
0: Bah, bien sûr.
1: Exactement. Voilà. Tout à fait... Ensuite, et pour finir ce programme, quasiment, Supergirl. Alors là, c'est la super production fantastique. Alors, il y a un avertissement, parce qu'il y a des scènes un petit peu dures. Enfin, bon, je ne sais pas pourquoi l'avertissement.
0: De bagarre, peut-être.
1: Oui, bagarre. C'est ça.
0: Grosse bagarre.
3: Sur la violence. Mais voilà.
1: Bon, après, c'est une odyssée cosmique, où se mélangent et la quête de vengeance et la quête de justice. Donc... face à une menace dont je ne vous parlerai pas, mais qui existe bien. C'est un film de super-héros, il faut bien le dire, à venir voir en famille. Sachant que Supergirl sont un peu dans l'ombre de Superman.
0: D'accord.
1: Voilà.
2: Et on aura un petit peu pour finir notre troisième semaine. Les Parfaits, arnaque en famille. On arnaque de, je dirais... quelle que soit la génération, que ce soit le grand-père ou l'arrière-petit-fils, tout le monde est arnaqueur de formation.
0: Et arnaqueuse, si j'ai bien compris.
2: Tout le monde.
0: Voilà.
1: Et donc, c'est l'histoire un peu de leur double vie.
2: J'arnaque. Il arrive un moment où la police se fait un petit peu plus pressante. Donc là, ils vont se transformer en gens, je dirais, de normaux.
0: Oui.
2: Et pour essayer d'attirer le moins possible l'œil mesquin de la police sur eux, ils vont devenir plus que des gens honnêtes.
0: Oula. Avec Audrey Fleurot et Ramsey.
2: Une bonne comédie à pas manquer.
1: Voilà. Voilà pour notre...
2: On aura l'été de comédie pour le
1: voilà
2: commencer.
1: Voilà pour notre programme.
0: On a une minute pour finir avec les mignons.
1: C'est vrai, puisqu'on termine par les mignons qu'on a déjà passés. Voilà. Alors là, je vous le conseille. J'étais de projection il y a quelques jours. Alors, les enfants n'ont peut-être pas compris toutes les allusions au cinéma des années 20, parce qu'il y a énormément de références à Hollywood dans les années 20, notamment le moment du passage du muet au cinéma parlé, mais alors qu'il y a à mourir de rire. Enfin, pour moi, j'étais en larmes, mais parce que je riais beaucoup. Parce que, comme chacun le sait, les mignons ont un langage tout à fait particulier, donc ils ne peuvent pas rentrer. Puisque là, c'est l'histoire de la construction d'un film avec des monstres, enfin, tout y est. Mais il y a aussi des références à l'époque. J'ai beaucoup apprécié les manifestations des femmes qui réclamaient le droit de vote à cette période.

0: Hein, quand même, il faut bien le dire.
1: Mais c'est vrai que malgré leur mocheté, ils sont mignons.
0: Moi, je les trouve même pas moches.
2: On rappelle que, c'était Ciné-Tir, cinéma de Tyros, que pour tous les ateliers, il faut réserver.
0: N'oubliez pas de réserver.
2: Voilà, tout est marqué sur le programme, hein, voilà, donc voilà. Pour réserver.
0: Ou sinon,
2: et que
0: vous
2: faites
0: passer.
2: Gagner des places à Côte-Sud FM aussi.
1: Oui.
2: Donc tous les mois, vous faites gagner.
1: Tous les mois, on peut gagner 3 places à Côte-Sud FM.
2: Voilà, il suffit d'écrire à
1: Côte-Sud FM. Ne vous privez pas de répondre aux questions qu'ils vont vous poser.
2: Exactement. Voilà. Merci beaucoup les amis.
0: Merci
2: à toi
0: de nous avoir accueillis.
2: Au prochain programme.
0: Exactement.
2: À très bientôt.
0: À très bientôt tout le monde.
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2: Il est 15h.

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1: Il est 17h.
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4: Bonjour, bienvenue sur les antennes de Côte Sud FM. C'est votre émission spéciale Nouvelle Vague en direct de Nouvelle Vague, du Festival Nouvelle Vague à Biarritz, en compagnie de Radio Biarritz. Cette émission, eh bien, aujourd'hui, c'est une émission spéciale qui sera consacrée, entre autres, au trophée qu'a reçu Rémi Malick hier par les mains de la très belle Monica Bellucci, trophée d'honneur. Ça en suivra évidemment une.
5: Ça vous fait quoi d'être ici?
4: L'équipe du film.
6: Ça me fait très
4: The
6: plaisir.
4: Wave,
6: qui a présenté. C'est un bonheur.
4: Très, très joli.
6: Ah bah ouais.
4: Film,
6: il fait très chaud.
4: Vous saurez tous sur MicroStar.
6: Partout, mais c'est un pur bonheur.
4: Delphine. Et on terminera en fait, avec
5: dans,
4: la présentation
5: dans un festival
4: du film
5: qui parle de la jeunesse. C'est important pour vous.
6: C'est très important. Il y a des festivals qui parlent de tout. Et là,
4: et sachez qu'aussi, nous aurons. Et oui, nous aurons Laurence qui viendra nous présenter.
6: Merci
4: la journée d'hier et aussi présenter la journée d'aujourd'hui. Voilà, vous êtes sur les antennes de Côte Sud FM et tout va bien, restez avec nous.
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7: Et pour lui remettre ce trophée, j'appelle pour me rejoindre sur scène l'iconique Monica Bellucci. Ouais.

Bonsoir tout le monde. Et bonsoir Biarritz. Je suis... Je suis très heureuse d'être parmi vous ce soir pour remettre ce trophée du Festival Nouvelle Vague à un acteur qui, avec une délicatesse sans pareille, trace son chemin pour désormais tutoyer des sommets, sans jamais se défaire de son mystère. Il ne cesse de se métamorphoser pour mieux nous surprendre. Il a mille visages, un visage unique à la fois, mais sitôt qu'il apparaît à l'écran, ce visage précède tout et impose une présence si puissante qu'il imprègne immédiatement la pellicule avant même qu'il n'ait besoin de parler. Et dans son regard, ce sont une infinité d'émotions contraires qui se bousculent. Qu'il soit pharaon ou vampire, hacker ou chanteur, il jongle entre les performances.

0: silence, tantôt hors normes, tantôt énigmatiques, mais toujours avec exigence et avec élégance. Alors, bravo Rami, pour ta grâce, pour ton panache et pour ton beau parcours déjà tant récompensé, auquel nous venons ajouter aujourd'hui notre modeste contribution. Merci Rami.
1: Merci Monica. Merci beaucoup. Désormais, célébrons la magnifique carrière de Rami Malek. J'appelle Rami Malek à nous rejoindre sur scène.
2: Stop.

0: That was extraordinary. Wow. That was very moving. Well, firstly, thank you, Monica. An extraordinary actress I have so long admired. I can't speak enough about your work on all levels, but getting to know you over the years has just been a great, great, great pleasure. 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I still think of myself as part of Nouvelle Vague. Apparently, no, it's Vieille Vague. I have to admit, receiving an award for my career feels... Nope, I said that, so let's move on. I've always thought of filmmaking not as a destination, but as an ongoing education, and one that stretches across generations, borders, and languages. And I feel extraordinarily fortunate to have spent my life learning from that conversation and occasionally contributing to it. This is a uniquely special festival. It's one that keeps that conversation alive. And I have to say, I'm especially grateful to the programmers whose curiosity, taste, and belief in new voices help us discover perspectives that we might otherwise miss. This city has also become a very special place for me over the years, which makes this honor all the more meaningful. And it's why so many of us keep coming back here year after year. 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So congratulations to all of you. And thank you for inviting me into this conversation. Merci beaucoup.
1: Rami, please join us. Join us at the center of the stage. Please, Monica, come.
2: Merci, Monica, pour ta générosité. Merci pour cet honneur et pour ce trophée récompensant l'ensemble de ma carrière. Recevoir un prix comme cela est étrange. Je m'imaginais encore un jeune comédien, apparemment ce n'est pas le cas. Pour moi, faire des films, c'est comme une éducation perpétuelle. On n'a jamais fini d'apprendre. Le festival et la ville de Biarritz, chère à mon cœur, est là pour apporter sa pierre à l'édifice. C'est la raison pour laquelle nous aimons y revenir encore et encore. Merci à vous toutes et tous pour cet honneur.
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4: C'est un film qui a mis 5 ans à se faire, puisque l'animation c'est long, et que ça a réuni 300 personnes qui ont fabriqué pendant 2 ans à temps plein. Et je profite aussi de ce moment pour remercier nos talentueuses voix françaises, Lina Koudry, Rio Vega, Paul Kircher qui n'est pas là. Et aux États-Unis, c'est Stéphanie Siou et Will Sharp qui interprètent les voix en anglais. Et on est fan de cette bande-son composée donc par Rob Eokelou, dont on ne se lasse pas. Voilà. Et avant de laisser la parole à Maï, je voulais aussi remercier nos partenaires qui accompagnent la sortie de ce film, puisqu'il sort la semaine prochaine, le 1er juillet. Je voulais remercier Quicksilver et la Fédération Française de Surf, qui sont à nos côtés, en particulier ce soir. Donc, merci à eux.
5: Bonsoir à toutes et à tous. Je voudrais remercier le Festival Nouvelle Vague pour votre invitation. C'est vrai que du coup, depuis que j'ai commencé à travailler sur le film, le festival n'a pas de
6: m'en
5: parler de ce festival.
6: Et
5: d'ailleurs, ce lieu est assez particulier pour moi.
6: Sur le projet comme ça,
5: Bah, c'est un peu un lieu où j'ai appris.
6: Je m'appelle Abraham Mappler et je joue Gabriel Rose.
5: Venir sur le
6: c'est juste ça, c'est Alcoolique Anonyme.
7: Bonjour, je m'appelle Félix Lefebvre, je joue au Stanislas.
5: Donc voilà, j'ai passé quand même pas mal de temps à observer l'océan et ses vagues, les surfeurs aussi, pour pouvoir faire ce film. Donc c'est effectivement c'est un truc qui nous a pris 5 ans et on était une équipe assez conséquente avec 300 personnes. Donc malheureusement tout le monde ne pouvait pas
8: et on est hyper content d'être ici, merci au
5: voilà,
8: festival.
5: J'ai c'est la première projection à toutes, avec les gens qu'on n'a pas invités. Cette belle équipe.
8: Donc on est un peu à la fois ému et stressé. Et vraiment merci Léo de nous avoir fait confiance aussi. C'était un film,
5: on est tous là en fait derrière cette histoire.
8: De famille,
5: parce qu'elle nous a profondément touchés. Donc voilà, je voudrais lui remercier aussi pour toute sa confiance, de nous avoir laissé porte en fait, rentrer en
9: C'est une première fois pour beaucoup d'entre nous ici. Je crois.
5: Voilà, Léopold, merci encore pour votre projection.
9: Jusqu'à maintenant. Voilà, bravo à Manu. Hyper reconnaissant auprès de toi, Léopold, mon ami depuis presque 10 ans. Et de maintenant pouvoir faire un film ensemble, c'est vraiment très très émouvant pour moi. Et Top Shot Film, les bests, franchement, les producteurs les plus chics de la place de Paris. J'aurais pas pu espérer mieux comme premier film. De collaborer avec une boîte pareille, je pense que c'est un apprentissage de dingue.
10: Bonjour,
11: Bonjour, du coup, je vais juste dire merci à Léo de m'avoir fait confiance pour ce projet après le premier c'est toujours vraiment un bonheur de Donc voilà, c'était trop cool et merci aussi à tous
12: Je voudrais vous dire à toutes et tous merci d'être là. C'est un moment qui est évidemment très important pour moi de vous faire voir ce film. Ce film, comme on l'a dit il y a quelques instants, c'est, nous dit-il, c'est mon histoire, bien sûr. Mais maintenant, c'est plus vraiment mon histoire parce que j'ai donné la permission finalement à toutes les personnes qui sont là et toutes les personnes qui ne sont pas là également de se l'approprier, c'est ce qu'ils ont fait et ils en ont fait quelque chose qui va maintenant vivre pour toujours sur l'écran et c'est très beau et j'espère que vous allez tous apprécier ça. Il y a tellement de personnes que j'ai envie de remercier que toute la soirée et peut-être toute la journée n'y suffirait pas, mais je voudrais au moins remercier ma femme et ma petite fille de 4 ans qui sont dans la salle ce soir et allez-y
13: 4 mois.
12: Et encore une fois, j'aurais encore beaucoup de choses à vous dire, mais là, les mots ne me viennent pas, je n'arrive pas à parler. Donc voilà, merci à vous toutes et tous.
13: Bonsoir. Je suis assez d'accord, c'est toujours très plaisant et satisfaisant et excitant de voir une salle complète, comble comme ça. Je crois que ça faisait longtemps, donc merci d'avoir fait le déplacement ce soir. C'est toujours aussi très compliqué de parler d'un film avant que vous l'ayez vu, donc on va pas trop s'étaler. J'espère vraiment que ça vous plaira ce soir. Je suis très émue d'être ici à Biarritz. Merci de nous inviter. J'étais là à la première édition en tant que jury et de revenir aujourd'hui pour ce film, j'en suis trop fière. Mais merci, on ne te le dira jamais assez en vrai. Merci, parce que honnêtement, Rio et moi, je crois qu'on a été vraiment emportés par ce scénario, qui n'en est pas un en fait, qui est la vraie vie. Et on l'a fait avec beaucoup d'émotions, d'amour et de passion. Et j'espère que vous le ressentez. C'est vraiment un beau film. Et je le dis très rarement avant, comme ça, devant vous, naturellement. Mais vraiment, c'est très beau. AJ, merci d'avoir partagé ton histoire avec nous. Et de nous l'avoir donné. Merci les filles de nous avoir supportées, suivies et ramenées jusque-là. Merci d'avoir fait cette musique incroyable parce que vous allez voir, c'est vraiment très très beau. Et je le disais à Rob avant, on a fait d'autres films avant ensemble, mais là, C'est un niveau au-dessus, ouais. Donc voilà, merci à vous et bonne projection.
14: Petite photo.
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15: Bonjour à toutes et à tous, nous sommes à Biarritz pour le Festival Nouvelle Vague 2026. Qui met à l'honneur les récits de jeunesse et les regards émergents du cinéma contemporain. Aujourd'hui, on parle de Microstar, le premier long-métrage de Léopold Cross. Le film suit Gabriel Ross, un influenceur beauté fauché qui rêve de devenir comédien. Après un casting raté, il rencontre Stanislas, un fils de la jeunesse dorée parisienne, qui lui propose de lancer une marque de bijoux. Gabriel y voit une porte d'entrée vers un monde où tout semble plus facile, plus brillant, plus accessible. Mais en parallèle, il se rapproche aussi de Pauline, une jeune chercheuse en écologie politique. Entre réseaux sociaux, désir de réussite, précarité, séduction sociale et besoin d'amour, Microstar raconte une jeunesse qui cherche sa place entre l'image qu'elle projette et la réalité qu'elle traverse. Pour en parler avec nous aujourd'hui, je reçois Léopold Cross, réalisateur, et Félix Lefebvre, interprète de Stanislas. Bonjour les garçons.
16: Bonjour.
15: Comment
16: Bonjour.
15: Allez-vous ?
16: Ça va très bien. Et vous ?
15: Très bien, merci. Première question pour toi, Léopold. Gabriel veut être vu, reconnu, aimé, mais il semble toujours jouer un rôle. Est-ce que c'est ça, pour vous, le cœur du film ? Quelqu'un qui cherche sa vraie place derrière l'image qu'il fabrique ?
16: En tout cas, c'était le point de départ. Je voulais partir avec un personnage assez narcissique, qui fait un métier d'image et qui a besoin d'être en parade nuptiale tout le temps, comme s'il avait un masque. Pour séduire, parce qu'il veut, voilà, il veut un peu gravir l'échelle sociale. Et je voulais partir d'un personnage narcissique qui va progressivement faire un chemin d'accepter sa honte et de se rendre compte que ce qui fait de lui quelqu'un d'un peu intéressant, à la fois dans les relations humaines et artistiquement, c'est plutôt d'aller exprimer ce qui est honteux, refoulé et ce qu'il aurait tendance à vouloir cacher.
15: C'est d'exprimer sa réalité au lieu d'être dans le superficialisme.
16: C'est ça. En tout cas, doser un peu le narcissisme, quoi. Qu'il se détende un peu, voilà. Et qu'il arrête de vouloir tout séduire tout le temps.
15: Félix, Stanislas ouvre à Gabriel les portes d'un monde où tout paraît facile. Comment avez-vous travaillé ce personnage pour qu'il ne soit pas seulement le fils à papa, mais quelqu'un de plus trouble et plus séduisant ?
17: Bah, c'est vrai que l'enjeu avec Stanislas, c'était de le rendre aussi qu'on puisse croire dans le fait que le personnage d'Abraham ait envie de me suivre tout le long du film, parce que sinon, j'aime pas trop quand le spectateur se place au-dessus forcément du personnage, et j'aime bien les personnages intelligents et sensibles, et du coup, l'enjeu c'était de ne pas être uniquement dans quelque chose de caricatural et d'insupportable, mais aussi de trouver dedans une forme de fantaisie, quelque chose de drôle, une vitalité qui allait juste être un peu vidée par le fait qu'en fait, il n'y a pas de substance. Et quand Stanislas pitch un projet ou quand il a des envies, des désirs, il a une vitalité, un truc qui fait qu'à regarder, on se dit qu'il y a quelque chose, mais juste derrière, en fait, il y a une peur de la solitude, mais il n'y a pas de projet réel et du coup, bah, forcément, il l'emmène... droit dans le mur, quoi. Mais on a envie de le suivre. C'est ça le truc, c'est quand on sait qu'on t'emmène dans le mur, comment on fait pour quand même donner envie d'y aller, quoi. Faut être très convaincant.
15: C'est un beau parleur qui sait parler et faire rêver, mais finalement derrière c'est assez creux.
17: Ouais, c'est ça, mais surtout qu'en plus ça se voit tout de suite que c'est un beau parleur. Enfin, je pense qu'il n'y a pas de moment où on se dit ah putain, c'est vraiment une bonne opportunité pour Gabriel.
16: Non, je suis d'accord avec toi.
18: C'est pas là.
16: En tout cas, oui, l'idéal, c'était de se dire, ok, on comprend pourquoi le personnage y va. Parce qu'en fait, si on est en avance sur le personnage, c'est relou, quoi. Si on sait que ça va dans le mur, donc ouais. Je voulais quand même dans les deux premières scènes qu'on se dise, ok, pourquoi pas. Voilà. Et en effet, il y a un certain charme à ces personnes-là qui sont un peu embrouilleuses, mais qui ont du panache, et en tout cas, qui sont quand même qui ont créé une forme de feu en elle, quoi. Et puis mon personnage, à ce moment-là, il a plus grand chose à perdre et il est aussi attiré par une de ses amies, donc on comprend pourquoi il y va. Et aussi, c'était juste un moteur de comédie, quoi. Moi, j'aime bien les films où on voit deux losers comme ça, le côté buddy movie, genre deux mecs un peu nullos qui vont juste se perdre et qui sont en fait des espèces de losers magnifiques. J'aime bien ça.
15: Et on voit bien que Gabriel, comme tu dis, il n'a plus grand-chose à perdre parce que lui, il veut devenir acteur de cinéma et il accepte un projet de collier un peu loufoque avec les Indes, les pierres et tout ça. Et donc, on voit bien cette espèce de contradiction entre ce qu'il veut faire, qui est quelque chose de très sérieux et...
16: Et en même temps, il le fait parce qu'il y a un motif très trivial, c'est qu'il a besoin d'argent et parce que, je remercie Félix, c'est la scène de pitch, en tout cas la scène de rencontre. En fait, je suis assez d'accord avec ce que raconte le personnage de Stan. C'est-à-dire que pour avoir un personnage de débile, on pourrait aller vite, il doit de temps en temps dire des choses un peu bien senties et tout. Et c'est vrai que quand il parle du côté c'est quoi un acteur aujourd'hui, c'est un influenceur, ce qui leur apporte de l'argent, c'est les contrats avec les marques, c'est un monde de népo, c'est des choses assez justes. Et je remercie Félix parce que c'était une scène assez charnière. Et peu avant le tournage, il m'a dit « Vas-y, viens, on la retravaille. » Bon, maintenant, ça fait comme si tu l'as trouvé nulle, la scène, et du coup, tu as paniqué et tu t'es dit non. Non, mais en tout cas, il m'a dit, vas-y, viens, on se fait une session de travail sur cette scène-là. Et je dois avouer que si aujourd'hui, c'est une de mes scènes préférées du film, je remercie Félix parce qu'on est vraiment allé, on a travaillé, quoi. On a trouvé des subtilités et j'aime bien cette scène, donc si tu veux en parler.
17: Oui, parce que l'idée, juste, c'était de trouver un projet, en fait, qui était quand même précis, crédible et qui racontait le personnage aussi. Du coup, le fait de rajouter, enfin, on avait rajouté du coup toute l'histoire de l'Inde, tout ça, de son voyage, du coup de sa dépression. En fait, tout est.
15: C'est très réaliste.
17: Ça y était
15: finalement.
17: Déjà, mais oui, mais ouais, c'est ça.
15: C'est très cliché aujourd'hui.
17: C'est mec, ouais, c'est ça, les gars.
15: Identité qui partent.
17: Ouais, c'est ça. Qui partent en fait en voyage, en se disant, et il y a quelque chose de très, très, très bourgeois. Dans le fait de se dire, en fait, ça allait pas du tout, je pars 6 mois. C'est quoi? Parce qu'en fait, déjà, ils peuvent partir 6 mois, d'arrêter de travailler. Et en fait, ils se disent, c'est un enfer ma vie, je pars 6 mois, vas-y. Mais déjà, ça raconte quelque chose de ces gens-là qui sont dans une totale, un total privilège et tout. Et de trouver aussi, du coup, un projet qui était quand même précis, où le mec, quand même, il a pensé. Il n'a jamais rien noté, il n'a jamais vraiment bossé, mais dans l'avion, entre deux coupes de champagne, tu vois.
16: Et puis là, c'est les bijoux, mais ça pourrait être autre chose après-demain. Mais du coup, pensez à tous les gens qui partent en Inde en pensant que ça va aller mieux et qui reviennent en étant plus perdus qu'avant.
15: C'est un peu comme toutes les personnes qui font des burn-out et qui après font un petit voyage à Bali et deviennent coach de yoga.
16: Exactement. un surf shop. Et voilà, et finalement ils finissent déprimés, mais dans le surf shop après parce qu'ils savent que c'est.
17: Oui, c'est ça.
16: Ils font la même chose et ils scrollent, ils font la même chose qu'à Paris. Regarde des Reels. À Paris, dans le surf shop.
17: Après, ils disent, bon, en fait, il faut que je sois ermite et tout. Et du coup, ils deviennent ermites. Enfin, non, en fait, non.
15: À Paris, c'est très courant, ça.
17: Je pensais au stade d'au-dessus, mais en fait.
15: Tu parlais tout à l'heure du 11e.
17: Voilà,
15: avec,
17: c'est comme ça le tournage, tu vois. Non, ça marche pas.
16: Je rigole. Heureusement que j'ai été extrêmement chanceux, c'est que Félix propose beaucoup de choses, il a du goût. Et on a quand même, enfin, on a un humour très similaire. Et au début, ça, évidemment, c'est du papier, quoi. Donc c'est pas un personnage. Et il m'a régalé de drôlerie, d'absurdité, de micro trucs, de détails qui font qu'une scène est plus drôle. Donc je remercie l'humour et la créativité de Félix énormément pour ce personnage.
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18: Alors, je suis toujours au Festival de Biarritz, évidemment, autour de nous. Mais vous savez comment ça se passe, hein. À Biarritz, on a le pack des gens. On a le pack des gens et puis des gens qui viennent. Et puis c'est très bien parce que c'est ça l'ambiance de ce beau festival. Et là, nous avons Oran. C'est ça, Oran. Dans le film, vous ne la verrez que juste son visage, avec une espèce de grosse minerve. En plus, ça devait être dur à porter, ça, non ?
19: Oui, je suis allée 3-4 fois à l'ostéo parce que j'étais complètement bloquée. Parce qu'en fait, quand on a une minerve, normalement, on n'est pas censé se débattre. Donc, du coup, ça m'a bloquée. Mais ça m'a aidé à forcément jouer ce sentiment d'oppression du début à la fin, quoi.
18: C'est important. Donc, c'est le film qui s'appelle Brancard, court-métrage, hein, qui passe évidemment dans la sélection des films court-métrages. Hein. Tout à l'heure, on a parlé du Baise-moi à Saint-Gilles. Et là, on continue avec ce beau court-métrage qui s'appelle Brancard. Alors, plan séquence. On dira, allez, hop, le réalisateur. Qu'est-ce qu'on en pense? Qu'est-ce qu'on en dit? On s'est déjà vu sur les antennes de Côte d'Ivoire, mais plan séquence ou pas?
20: Plan séquence, pas vraiment plan séquence, vu qu'il y a des coupes. Plan qui dure longtemps, il y a du montage, et c'est plus des jump cuts. Mais c'est un film qui reste du début jusqu'à la fin dans le temps présent.
18: Alors, on passe des heures allongées sur un brancard. Comment peut-on jouer quand on est allongé ? Quelles sont les émotions qu'on doit sortir impérativement ? Comment rentre-t-on dans le personnage d'une personne qui est allongée comme ça ? Qui a des événements, il faut voir le film. On va pas spoiler le film quand même.
19: On va pas spoiler, mais forcément, d'être allongé comme ça, bah déjà, sur le moment, c'est pas forcément facile parce qu'on a envie de dormir quand il est 7h du matin et qu'on est allongé sur un brancard. Mais en vrai, comme c'est vraiment, on a voulu partager ce sentiment d'oppression du début à la fin de ce film. Donc en fait, d'être attaché, moi ce que je faisais un petit peu pour avoir cette douleur et tout ça, je me suis fait des petites astuces où je me pinçais ou des trucs comme ça.
18: Carrément.
19: En fait, quand t'es allongé comme ça, c'est difficile de faire venir des émotions en fait. Parce que là, tout simplement, c'était difficile de faire revenir des émotions en étant allongé à 8h du matin avec une caméra à 20 cm du visage. Donc en fait, j'ai essayé de les chercher par tous les moyens. J'ai demandé à des machinos une pince. Je me suis pincé le doigt. J'ai essayé de me mettre dans mon monde parce qu'il y a toujours du monde autour de toi qui parle. Et moi, j'ai essayé de me mettre dans mon monde et de faire venir tout ça. Et je pense qu'on a fait beaucoup de répétitions avant, et dont certaines que j'ai pas fait le plaisir à Thibaut d'aller au bout. Parce que je pensais qu'il fallait vraiment garder ça pour le jour J. Du coup, il a dû me faire confiance. Et au final, ça le fait.
18: Thibaut,
20: juste une petite précision. Je pense que ce qui t'a énormément aidé pour le rôle, c'est d'avoir 42 fièvres à peu près pendant les 3 jours de tournage. Donc, d'être très, très malade. Je pense que dans la torpeur, ça peut peut-être jouer, ces choses-là.
18: Ça peut jouer, certainement.
19: Ben, c'était pas fait exprès, c'était pas voulu, mais on a chopé. En fait, on a eu un accident 3-4 jours avant le tournage, parce que je pense que jouer avec tous ces sentiments, la mort, le brancard, tout ça, ben, on m'a toujours dit que ça portait la poisse. Ben, ça nous a vraiment porté la poisse. Et du coup, la veille, en fait, je me suis retrouvée avec 42 fièvres. Je pense que la dernière fois, je devais avoir 8 ans. Et quand je me suis retrouvée dans cet état-là, et en fait, je ne sais pas si ça m'a aidée, mais en tout cas, j'étais dans un état second, du début à la fin de ce tournage.
18: Ça ne se voit pas en tous les cas, ça ne se voit pas que tu étais malade. Thibaut, on est quand même au troisième jour du festival, troisième jour. Tu as vu des films, hein, tu es dans la compétition des courts-métrages. Alors, ton premier retour ?
20: Mon premier retour, c'est que je suis honoré de faire partie de cette sélection. C'est vraiment une super sélection. À chaque fois, moi, les autres films que j'ai pu voir, c'était vraiment des points de vue singuliers de réalisateurs. C'était des choses que je n'avais pas vues avant. Donc c'est vraiment un honneur de faire partie de cette magnifique sélection.
18: Merci.
19: Le niveau est incroyable. Moi, je sais que j'ai réalisé hier en arrivant et en voyant le cours juste avant, qui est The Oracle, c'est ça, qui est juste avant, et j'ai fait ah ouais, en fait on est là. Alors que c'est une réalité, ce court-métrage, on l'a fait avec les dents, on y est allé jusqu'au dernier.
18: On l'a entendu, là, mais c'est vrai
19: donc,
18: que c'était... Ouais.
19: Donc d'être au milieu
18: il est sorti avec le forceps.
19: Exactement, donc d'être au milieu de cette compétition, en fait, on a déjà tout gagné. Même si on veut un prix, hein, on ne va pas se mentir, mais on a tout gagné.
18: Je comprends. La productrice qui est toute rouge, là, qui est allée à la plage, visiblement.
0: Comment ?
18: T'as pris des couleurs, là,
0: Un peu bronzé, mais on est à Biarritz, il fait soleil, canicule, forcément. Hein.
18: Est-ce que vous avez profité un peu de la plage ?
0: Pas vraiment, honnêtement, pas vraiment.
20: Pas vraiment profiter de la plage. Nous, là, on est arrivé, on rentabilise le festival et le cinéma.
18: En dehors du fait de présenter à la presse, quel est le travail de la journée, de votre travail de la journée? Vous présentez le film, vous prenez des contacts avec d'autres personnes pour la suite?
0: Ouais, le but, c'est de rencontrer des gens de notre univers, des producteurs, des acteurs, parler de notre film, parler de leur film, parler de ce qu'on partage en fait ensemble, notre même passion qui est le cinéma, quoi.
18: On arrive à prendre des contacts pour le futur ?
0: Oui et non. Enfin, pour le futur, je sais pas. En tout cas, des contacts, oui, mais voilà.
20: Il se passe beaucoup de choses, donc on arrive toujours à prendre des contacts dans un festival. Après, on ne sait pas ce que ça va donner pour le futur. Voilà.
18: Toujours incertain.
19: Oui, il y a des choses qu'on ne contrôle pas. La plupart du temps, c'est des rencontres. Et en fait, c'est 2 ans plus tard. Là, j'ai rencontré Victor, qui travaille avec beaucoup de comédiens que j'adore, des amis à moi. Et en fait, Moi, je sais que je mise sur ça, je mise sur des rencontres avec des jeunes comédiens, pour qu'on, des jeunes réals, des jeunes comédiens, pour qu'on grandisse tous ensemble. Et en vrai, sur le moment, on n'a pas forcément l'impression. Et en fait, dans un an, ah ouais, tu te rappelles, machin. Et en fait, c'est un monde de réseau. Et aujourd'hui, nous, on est clairement les outsiders. Ben, on est là, coucou, c'est nous, vous ne nous connaissez pas. Mais on fait en sorte...
18: Vous avez une carte de visite, une belle carte de visite quand
19: oui,
18: même.
19: Incroyable, vraiment, on est trop, trop fiers.
18: En tous les cas, merci d'être venu derrière ce micro. Merci à vous. Merde, moi ouais, je le dis. Hein, on dit merde. Hein.
19: On prend.
0: Il ne faut pas répondre à ça normalement. Pas, on
18: prend. Merci encore pour, et encore merci pour votre gentillesse.
19: Merci à vous.
18: Merci encore.
19: Adorable. Merci.
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21: Alors salut, c'est Radio Biarritz. Est-ce qu'on peut avoir vos prénoms s'il vous plaît et votre film?
22: Abraham.
23: Léopold.
24: Et Raïka, on est là pour le film Microstar, qui sort le 8 juillet.
23: 8 juillet au cinéma.
24: Une bonne comédie.
23: Alors, émouvante.
24: Oui.
21: Alors justement, en parlant d'émotion, si vous aviez un film, soit qui marque votre vie en tant que professionnel, soit qui a marqué votre vie en tant de l'avoir vu, lequel est assez fort pour que vous puissiez vous le tatouer sur le bras?
23: Un film qu'on puisse se tatouer.
25: C'est un long titre.
23: Oh mon
25: j'en
23: Dieu.
25: Ai un. Ce serait joli. C'est Trois souvenirs de ma jeunesse.
24: Ah oui, c'est
25: voilà,
24: joli.
25: J'adore ce film.
24: Moi, je crois que je mettrais peut-être The Holidays parce que c'est une comédie romantique et que j'adore ça. C'est pour ça que j'ai bien aimé Microstar.
18: Est-ce que.
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24: Petite question, juste quelle est ta vision de la jeunesse?
22: Ma vision de la jeunesse? C'est difficile à répondre, c'est la fougue, c'est l'espoir, c'est l'énergie, c'est la remise en question et la force de travail.
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22: C'est quoi les millennials? C'est les boomers un peu?
24: Oui, exact, exact.
22: Bah, c'est deux qui se remettent aussi en question et que même si on a beaucoup à apprendre d'eux, ils ont beaucoup à apprendre de nous aussi. On travaille main dans la main, j'espère.
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18: Allez, c'est le moment de retrouver dans cette émission spéciale notre amie Laurence qui est là. Alors Laurence, vous savez quelle est la particularité de Laurence? Eh bien, c'est de nous présenter les soirées de la veille. Bonjour Laurence.
26: Bonjour Eric et bonjour à tous qui nous écoutez. Nous sommes en direct sur la terrasse du casino municipal, magnifique. Il y a un petit peu de vent, il y a les mouettes. Voilà. Mais il fait une chaleur largement plus supportable. Alors, hier, c'était encore une belle journée. Il a fallu faire évidemment des choix, mais moi, les choix sont plus stratégiques. En tout cas, ils sont plus au niveau du timing. Hein. Voilà. Donc, évidemment, le gros événement, c'était la présence de Kristen Stewart et la présentation de son film The Chronology of Water. Je n'ai pas fait le choix de ce film-là. J'ai préféré aller voir ce qui était en compétition, à savoir donc le court-métrage Crasher et le long-métrage La Gradiva. Nous étions d'ailleurs ensemble à La Gradiva.
18: On a eu d'ailleurs, vous avez écouté, une petite intervention de la réalisatrice. Mais aujourd'hui, nous aurons une autre interview un peu plus longue et puis un peu plus intimiste et qu'on passera évidemment le jour de la sortie de La Gradiva dans l'émission Sur l'étoile.
26: Donc, comme je te partageais en off, Crasher, j'ai été curieuse. C'était quand même Paul Kirchner. J'avoue, j'ai pas très bien saisi. C'était chouette de voir, de découvrir le but. Enfin, je vais peut-être spoiler, mais en fait, quand on parle de crasheurs, c'est des crasheurs de feu. Moi, je trouve ça admirable comme talent. On voit que ça demande de l'entraînement, on voit que ça demande un savoir-faire pour pas se brûler. Mais je n'ai pas saisi le sous-texte. J'avoue, je peux peut-être passer à côté. Ça arrive. Et ensuite, nous avons enchaîné avec La Gradiva. Eh bien, moi, je me suis laissée embarquer. En plus, c'est un décor que j'ai connu puisque je me suis baladée à Naples et à Pompéi, dans les ruines de Pompéi. Donc, c'était amusant de voyager avec cette classe, ce groupe scolaire. J'ai été prise, moi, dans l'histoire. J'ai été embarquée par ces jeunes.
18: Alors, moi, j'ai trouvé quand même que le film, au début, était poussif. Voilà. C'est j'ai trouvé ça un peu poussif au début. J'arrivais pas à comprendre exactement la finalité des choses. Et j'avoue qu'au bout d'une heure, je suis rentré dans le film.
26: Après une heure, il se passe quoi?
18: Ah ben, il y a la suite. Hein.
26: Bah, c'est-à-dire que tu es rentré à partir de quel moment?
18: À partir du moment où elle présentait, où elle était sur Naples et tout, jusqu'à la scène où ils sont en train de présenter la fameuse fresque. Là, moi, c'est celle-là, je ne l'ai pas bien compris. Je n'ai pas compris l'utilité de cette fresque, de cette scène-là.
26: Elle essaye de les sensibiliser.
18: Oui, mais elle essaye. Mais voilà, il y a beaucoup de non-dits, de tout ça. Enfin, moi, je suis pas rentrée là-dedans.
26: Je trouve que ça les pose au niveau. Moi, j'ai trouvé que ça posait les caractères des personnages, parce que chacun intervenait avec son tempérament, et c'était pour moi une façon effectivement de faire le portrait de chacun quand même des élèves. C'est donc une classe emmenée par le professeur de latin à Pompéi quelques jours avant de savoir, parce que ce sont des terminales, avant de savoir les résultats de leur parcours sup, à savoir s'ils sont pris ou pas. Voilà. Et puis, c'est assez... moi, je me suis laissée embarquer. J'ai trouvé le personnage du professeur, Madame Mercier, très touchant, très impliquée, très engagée, très courageuse aussi. Elle me fait penser à une de mes amies. Et puis, j'ai trouvé chacun des personnages principaux assez touchant. Je me suis laissée embarquer, moi, dans l'histoire.
18: Ouais. Non, mais il n'y a pas de souci. Mais j'ai trouvé que c'était un peu poussif au début. Après, c'est une appréciation personnelle, hein, on est bien d'accord.
26: Ouais. Voilà. Après, est-ce que je recommanderais le film? C'est comme tout, c'est très personnel, tout ça. Hein, on va pas se mentir.
18: Bon, 2h40, c'est un peu long. Bon,
26: voilà. Ah, j'avoue, j'ai pas vu le temps passer. Mais bon, il y a d'autres films où on a vu un peu des longueurs. C'est un peu la mode, de toute façon, de passer les 2h30. Bon, ouais. OK. En tout cas, moi, j'ai... Je ne crois pas avoir vu passer les heures et ça c'était OK. Alors,
18: moi j'ai un retour sur Animal. Alors je l'ai vu. Ça se passe, comment on appelle ça? Ça se passe en prison, hein, où il y a un rapport au niveau de la prison qui est assez difficile, assez conflictuel, mais quand même il y a il y a de l'amitié. Et il y a de la solidarité. Mais c'est pas mal comme film. Ça nous emmène assez loin, je trouve.
26: OK. Ben moi, je ne peux effectivement pas en parler parce que je n'ai pas pu aller le voir. On était encore donc à la Gradiva. Je ne m'attendais pas à sortir si tard parce que j'avais l'intention d'aller à la rencontre. Et vous, c'est quoi votre peur? Moi, j'adore le sujet de la peur. Mais malheureusement, je n'ai pas pu aller à la rencontre.
18: Et justement, c'est quoi ta peur?
26: Ah, alors, en fait, je pense que j'en ai quelques-unes, mais j'avoue que animant des stages sur justement comment passer de la peur à l'action, n'est-ce pas, j'ai bien compris que la peur me coupait de la vie. Donc, j'ai décidé de ne plus avoir peur et d'apprendre à gérer. Et déjà aussi, alors, je vais vous donner un petit truc et astuce que j'aurais d'abord donné dans Fréquence Estime-toi, mais en fait, il faut déjà distinguer la peur psychologique et la peur archaïque, en fait. Cette peur, la peur de la, avec, qui nous fait vraiment fuir, en fait. Donc, il y a la peur biologique et la peur psychologique. Donc, j'aurais été curieuse d'assister et de voir ce que proposait la réalisatrice. D'accord. Mais ça ne s'est pas passé. J'ai pu enchaîner, en fait, avec In Waves, qui était donc le film de la soirée de gala. J'avoue que je l'attendais avec impatience parce que par hasard, j'étais tombée sur l'interview de la réalisatrice sur France Inter et je ne m'attendais pas à ce qu'il soit là puisque en fait c'était la réalisatrice. Non, c'était la réalisatrice. C'est un autre. Alors, c'est une adaptation d'un roman écrit par un homme. C'est autobiographique. C'est une très belle histoire qui effectivement a une issue qui peut être triste, effectivement, mais qui en a fait donc ça a été. Il a vraiment transformé. Il a fait vraiment un travail d'alchimiste, hein, parce qu'il a transformé le son plomb en or. Il en a fait une œuvre d'art magnifique. Donc je me suis laissée embarquer dans l'histoire. Il faut savoir que In Waves était aussi présent à Annecy, qui est un festival qui est en parallèle d'une autre. J'ai découvert, je me suis dit, donc il y a deux festivals en ce moment en France. Et moi, je suis bien
18: contente. Qui parle de cinéma.
26: Ben oui, absolument. Et Annecy, c'est de l'animation. Oui. Donc In Waves avait tout à fait sa place. Mais je suis très contente qu'il ait eu sa place ici, au bord des vagues, puisqu'il s'agit d'une histoire de surfeur et de skater. Une belle histoire d'amour entre un skater et une surfeuse.
18: En tous les cas, moi, l'animation, c'est pas ma tasse de thé, je le dis, hein, mais j'ai trouvé l'image magnifique, les couleurs, qu'est-ce qu'elles sont belles. Alors, c'est une image, on s'approche plus d'un film d'animation Disney, hein, plutôt que d'une autre, enfin, comment dirais-je, le graphisme est très soigné.
26: Pour moi, c'est comme un manga, en fait.
18: Oui, c'est très soigné, c'est très beau. Et vous avez des couleurs très pastels, magnifiques, qui rappellent la mer, des moments très oniriques, hein, qui font qu'elle est en contact de la mer et tout ça. L'histoire, comme tu le dis si bien, est vraiment très triste. Vraiment très triste. Hein. Alors, voilà, tu l'as bien dit. Et on rappelle quand même le destin triste de ce pauvre garçon là qui rencontre une jolie jeune fille et qui malheureusement, vous n'avez qu'à aller voir le film, vous comprendrez la suite. Mais pourquoi on dit que c'est triste? Mais sincèrement, j'ai passé un très très très bon moment. Alors les films d'animation, je vous le dis, je le répète, c'est pas ma tasse de thé, mais là, sincèrement, qu'est-ce que c'est beau, mais qu'est-ce que c'est frais surtout.
26: Oui, j'ai beaucoup aimé. C'est vrai que spontanément, je ne vais pas voir systématiquement les films d'animation japonais, par exemple, même si j'ai été nourrie à Candy, Albator, tous là, j'ai adoré. Mes premiers dessins, c'était ça, je reproduisais du manga, mais j'avoue que oui, les couleurs sont magnifiques, et puis je trouve quand même tout le storytelling en fait autour du film est super, parce qu'il faut savoir que la productrice a acheté cette BD ici à Biarritz, et puis elle a eu ce coup de cœur, elle a eu envie d'en faire un film. Ça a pris évidemment quelques années, notamment dans la fabrication. 300 personnes ont participé à la création de ce dessin animé qui dure une heure et demie.
18: Oui. C'est de l'image par image, hein. c'est pas du numérique, c'est de l'image par image, c'est à l'ancienne.
26: Et ça fait du bien
18: de voir des films comme ça. Mince, quand même, il faut le dire.
26: Parce que c'est un sujet effectivement qui est lourd, mais qui est traité avec des belles couleurs. Oui. Voilà, vraiment, vraiment, vraiment. Donc on a passé une très belle soirée. Nous n'avons pas enchaîné avec la nuit du cinéma.
18: T'as pas eu le courage.
26: En fait, je me suis même pas posé la question, même si c'était Point Break, le premier film qui était présenté.
18: C'est un film de midinette.
26: Ah, j'adore Point Break. Oui, c'est mon côté midinette. J'adore Dirty Dancing aussi. Mais j'assume. Attends, des surfeurs comme ça, là, mazette. Bon, donc, j'ai pas du tout enchaîné avec ça. Je suis allée me coucher parce que j'ai besoin de beaucoup dormir. Ouais, voilà.
18: Tu as raison. Aujourd'hui, il y a eu, entre autres, pas mal de programmes. Hein. On a commencé avec de la fiction. Et puis, c'est un court-métrage en compétition. Et puis, suivi de Chaleur à partir de 10h. Hein, après, il y avait le Masterclass, le passage du cours au long, vaste question hein, pour un réalisateur, hein, c'était aujourd'hui à 10h30, Monica Bellucci était là pour nous présenter son film qui s'appelle Maria Callas, Lettres et Mémoires. Alors pour la petite histoire, c'est un film qui a été réalisé il y a 2 ans de ça et ils n'ont pas trouvé de distributeur. Oui, vous avez bien entendu, ils n'ont pas trouvé de distributeur. Alors, on était en présence là-bas et ils nous ont expliqué que c'était un problème. Hein, voilà, ils n'ont pas trouvé de distributeur. On espère que dans le festival, il y aura un distributeur qui va se mouiller, hein, parce que c'est un très beau film. Jean Cocteau, c'est un documentaire évidemment sur Jean Cocteau et avec la présence de l'équipe. Hein, c'était on sait très bien que Jean Cocteau habitait dans les parages et a fait ce fameux festival, le festival maudit. L'âge d'or, c'est un film compétition de Béranger Touin, avec la présence de l'équipe évidemment. Big Girls Don't Cry, ça c'est le film que notre amie Laurence est allée voir. Conward, il y a aussi Teenage Sex Dead Camp Miasma, et alors ça c'est un film que notre ami Francky rêve d'aller voir. Alors, on peut quand même le signaler, c'est assez gore. C'est celui-là qui est gore ? Oui, c'est sûr.
26: C'est un film de genre avec, effectivement, comme personnage principal, un slasher. Enfin, un des personnages principaux, un slasher. Voilà, qui a une tête de bouche d'égout.
18: Voilà, une tête de bouche d'égout avec des... Alors, ce qu'il m'a dit, Francky, je l'ai vu hier, il m'a dit il a une grille d'aération sur la tête. Bon, voilà. Bon, c'est tout. Et enfin, à 19h, il y aura la cérémonie de clôture de ce festival avec évidemment la remise du prix, tous les prix en général. Et puis, on vous en parlera évidemment au cours de cette semaine. Je vous donnerai les résultats du festival Nouvelle Vague et on terminera avec un film qui s'appelle Club Kid de Jordan Fishman. Et donc, il y aura la présence de l'équipe. Donc, on pourra voir ce film. Et pour demain, si vous avez envie de revenir ici, venez. demain il y a des séances, alors c'est que des séances de reprise, on comprend, on commence pas à 10h avec la Gradiva, on en a parlé tout à l'heure. Aero Beria, alors c'est un autre film qui sera à partir de 10h30 et ça sera au Royal. À 11h, rétrospective du programme éducation à l'image, donc c'est une conférence et des rencontres, ça sera à partir de 11h au Royal. À 14h, ça sera le film privé. Primé, pardon. Alors ça, je ne peux pas vous dire quel que c'est, parce qu'évidemment, ça sera le film primé. À 14h30, une belle rencontre avec Vincent Maraval, qui est un producteur, et qui vient présenter un film qui s'appelle Les Bêtes du Sud Sauvage, et ça sera Royal. À 15h, il y a La Chaleur de Stéphane Demoustier. À 17h, Undertone de Yann Tuasson. Et enfin, on terminera à 17h30 avec le film qui a été primé. Et ça sera à la grande salle pour célébrer justement ce film. Et on terminera avec ça pour ce festival Nouvelle Vague, alors qui s'appelle Biarritz Film Festival Nouvelle Vague, qui est de la 4e édition. Et donc voilà pour ce qui est de ce festival. Qu'est-ce qu'on peut dire d'autre ? Ma chère Laurence.
26: Eh bien, moi, que je vais enchaîner. Un festival en cache un autre. Je vais enchaîner avec le film festival Eméac, qui est un festival 100% féminin du 3 au 5 juillet à Tarnos. Sa présidente s'appelle Zabaldou et c'est vraiment 100% féminin. Je vous invite à vous renseigner sur filmfestivaleméac.fr.
18: Donc, il y aura plusieurs séances. Il y a des films. Donc, tout est consacré aux dames, c'est ça ? Si j'ai bien compris. Donc on répète, donc c'est le festival Eméac qui aura lieu du 3 au 5 juillet au cinéma à Tarnos, au CGR de Tarnos. Et oui, évidemment, cette émission n'aurait pas pu exister sans le partenariat que nous avons avec Radio Biarritz. Merci à Patrick Marie qui est le président de Radio Biarritz. Merci de nous avoir fait confiance. Merci pour lui et puis son équipe surtout qui nous a envoyé de très très très belles interviews. Voilà, vous voyez comme quoi ça marche, les partenariats entre radios. Et on se met pas sur la tête. Voilà, c'est avec cela que se termine notre émission spéciale Nouvelle Vague. Écoute Laurence, merci d'avoir été là pendant ces 3 jours, d'avoir participé à nos émissions, d'avoir participé à ces émissions spéciales. Merci de tes retours, merci de ta gentillesse, merci de tout, de tout, de tout, de tout. Et puis on se rencontrait dans les salles, c'était toujours un plaisir de se voir et puis de discuter. J'ai vu ça.
26: Merci à toi pour m'avoir autorisé à être là.
18: Mais ça va pas, non. Et donc rendez-vous évidemment sur les antennes de Côte-Sud FM pour ce qui est de Sur l'étoile à partir de septembre, évidemment, puisqu'on reprend la saison. Restez toujours sur notre fréquence, écoutez nos émissions et restez avec nous. Bye. Et c'était en direct du cinéma et du festival Nouvelle Vague. Et bye, au revoir et on vous aime.
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